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0: T'as besoin d'autre chose, toi?
1: Oui.
2: Vous aurez rien contre les cauchemars?
0: Les cauchemars?
2: Bah, en ce moment, je fais toujours le même rêve. Je nage dans la Seine, tout d'un coup, j'avale un rat. Alors, j'étouffe et puis je coule. Et en bas, il y a des huîtres, elles m'attrapent les chevilles. Alors, je vomis le rat sur les huîtres, le rat, il attaque les huîtres, je remonte à la surface, je prends une péniche dans la tête et là, je me réveille.
0: Putain, c'est pas la peine que je te file des trucs à toi.
2: C'est vrai? Super.

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1: Oui, madame.
0: Oui, qu'est-ce que c'est que la crêpe Gigi?
1: Eh bien, la crêpe Gigi, c'est une fine couche de sarrasin saisie dessus-dessous et parsemée de pétales de roustienne. C'est délicieux.
2: Ah oui, certainement. Je vais vous prendre une crêpe au sucre avec une bière.
1: Ah non, non, non, je m'excuse, monsieur. Nous ne faisons pas cela ici, vous êtes trompé d'établissement. Vous avez toutes nos crêpes sur la carte.
2: Vous avez de la pâte? Vous avez du sucre? Alors avec la pâte, vous faites une crêpe, puis vous mettez du sucre dessus?

0: 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Et 10h à Bishkek. Bonjour Gaëtan Plenet.
1: Bonjour Paul, bonjour à tous.
0: Pour un nouveau journal, à la une de votre journal, le sommet de l'OCS Gaëtan.
1: Séance plénière aujourd'hui pour l'organisation de coopération de Shanghai, mais les chefs d'État et de gouvernement ont déjà commencé en réalité à se parler en tête à tête. Le Premier ministre iranien et le Premier ministre indien, le président iranien pardon, et le Premier ministre indien, les chefs d'État russes et chinois aussi, on vous résume tout ça dès le début de cette édition. On va parler aussi de la reprise des hostilités entre l'Iran et les États-Unis dans la nuit de dimanche à lundi. Trump promet de frapper fort, mais en a-t-il vraiment les moyens? Un rapport du Pentagone révélé par la presse alerte notamment sur le manque de munitions. On reviendra ensuite sur la mutinerie qui a frappé l'armée nigérienne ce week-end. On tentera de comprendre les raisons de la colère. À la une également la rentrée parlementaire au Royaume-Uni, scolaire en RDC et en France. La France qui perd l'un de ses anciens premiers ministres. Édouard Balladur est mort, il avait 97 ans. On reviendra sur son parcours à la fin de cette édition. Ensemble pour une paix, un développement et une prospérité durable. Voilà le thème du sommet de l'OCS, l'Organisation de coopération de Shanghai. Il s'est ouvert hier à Bishkek, au Kyrgyzstan, et se poursuit aujourd'hui, 25e sommet du genre, avec pour but de renforcer l'idée d'un monde multipolaire et de contrer l'hégémonie américaine. 21 chefs d'État sont sur place. Ils se retrouveront ce mardi en session plénière, mais dès leur arrivée, hier, certains ont opté pour de premières rencontres en plus petits comités, des tête-à-tête que nous dévoile notre envoyé spécial Théo Bourgeois-Rigons.
2: Il y a le sommet officiel et il y a tout ce qui se trame autour, hors agenda, loin des caméras, où sont souvent abordés les sujets diplomatiques les plus épineux. La 25e édition de l'Organisation de coopération de Shanghai ne déroge pas à la règle. Dès lundi soir, le président iranien Massoud Pezeshkian lançait son marathon diplomatique. Il rencontrait, entre autres, le premier ministre indien Narendra Modi, qu'il n'avait pas vu depuis le début de la guerre. Il doit voir aujourd'hui Vladimir Poutine et Xi Jinping afin de s'assurer de leur soutien face à Washington. Poutine, accueilli avec les honneurs à Bishkek, 9 rencontres de prévues. Il retrouvait hier soir le président chinois à l'agenda faire avancer les négociations autour de la construction d'un oléoduc gazier de la Russie vers la Chine, un projet vieux de 20 ans qui est au point mort. Il doit encore rencontrer le président turc Recep Erdogan qui, selon la presse russe, proposera une médiation pour une paix avec l'Ukraine. Enfin, le premier ministre arménien Nikol Pachinian était hier avec le président azerbaïdjanais Ilham Aliyev, une rencontre encore inimaginable il y a 12 mois, alors que les deux pays sortent de 40 ans de guerre. Théo Bourgeois-Rigons, Bishkek, RFI.
1: Et Théo nous le disait, le président iranien Massoud Pezeshkian participe donc à ce sommet, et ce après la reprise des frappes américaines dans le détroit d'Hormuz dans la nuit de dimanche à lundi. Téhéran a d'ailleurs depuis répliqué en visant des bases utilisées par les États-Unis dans des pays de la région. Malgré cela, une poursuite de la guerre n'est pas dans l'intérêt de l'Iran, affirme Pezeshkian. Le ton n'est pas tout à fait le même du côté de son homologue américain. Nous allons les frapper fort, dit Donald Trump sur Fox News. Notez qu'une agence maritime britannique nous dit qu'un tanker a été touché par 3 projectiles inconnus cette nuit alors qu'il franchissait le détroit d'Hormuz. Pas de victimes signalées. Les hostilités ont donc repris après un petit mois d'accalmie, et malgré le ton très offensif du président américain, la défense de son pays risque bien de se retrouver fragilisée si les choses devaient se poursuivre ainsi. C'est ce que dit le Washington Post, qui s'appuie sur un rapport classifié de l'administration américaine. Franck Alexandre, le Pentagone est visiblement inquiet.
3: Tous les signaux sont au rouge dans le rapport confidentiel sur lequel le Washington Post a mis la main. Plusieurs hauts gradés américains confirment que les soutes à munitions sont presque vides et que les capacités opérationnelles sont très largement entamées. La situation serait même critique et contraindrait les forces US partout dans le monde, y compris pour la défense du territoire américain. Et pour la première fois depuis des décennies, plus un porte-avions de l'US Navy ne serait disponible pour couvrir le Pacifique. L'Amérique ne serait pas seulement dangereusement à découvert, ses stocks de munitions et d'intercepteurs seraient eux aussi largement entamés. Selon les rapports du Pentagone qui ont fuité, les États-Unis auraient ces derniers mois utilisé pratiquement tous leurs missiles sol-sol de précision à TACMS. Les stocks de missiles de croisière Tomahawk auraient également fondu de moitié. Consommation vertigineuse aussi de missiles antimissiles, avec 65% des missiles Patriot et près de 40% des missiles TAD pour la haute altitude. La sonnette d'alarme est tirée, elle pourrait se muer en une violente crise politique à Washington.
1: Franck Alexandre, notre spécialiste défense sur RFI. Et on a appris la démission du secrétaire américain à l'armée de terre, Dan Driscoll. Si la Maison-Blanche salue auprès de nos confrères de l'AFP un homme qui a, je cite, apporté un leadership remarquable lors d'opérations militaires historiques, il s'en va après des mois de tensions avec le ministre de la Défense, Pete Hegseth. 5 morts hier dans la bande de Gaza après de nouvelles frappes israéliennes. C'est un bilan des autorités locales. Un immeuble résidentiel aurait notamment été pris pour cible près du parc municipal de la ville de Gaza. L'armée israélienne dit avoir visé des membres du Hamas malgré l'accord de cessez-le-feu entré en vigueur en octobre dernier. Pas de trêve en Ukraine et les frappes russes continuent. Elles ont été massives cette nuit à Kiev et dans sa région. Au moins 4 personnes ont perdu la vie, disent les autorités. On parle au moins d'une dizaine d'explosions dans la capitale. La Russie, elle fait part d'un incendie ce matin dans son port d'Oustolouga sur le golfe de Finlande après une attaque de drones. La Russie, dont les forces d'Africa Corps ont appuyé la garde présidentielle nigérienne ce week-end pour mater une mutinerie qui a commencé dans la nuit de vendredi et qui s'est poursuivie le lendemain. Les affrontements ont été violents avec les soldats mutins, même si aucun bilan officiel n'a été communiqué. Depuis, le calme semble revenu. Les autorités parlent d'un mouvement d'humeur. Magali Lagrange, il y a encore beaucoup de zones d'ombre, notamment sur les raisons qui ont conduit à ces événements.
4: C'est peut-être la pire crise que le CNSP ait eu à gérer depuis son arrivée au pouvoir il y a 3 ans, commente un observateur. En l'absence de communication sur les revendications des mutins, plusieurs scénarios circulent pour expliquer leur colère, comme celui d'affectation mal acceptée par les soldats, le fils du général Modi, le ministre de la Défense, par exemple envoyé en stage à l'étranger au lieu de rejoindre une zone très exposée. Plus généralement, un ras-le-bol dans les rangs des militaires qui, engagés dans la lutte contre les groupes djihadistes, manquent parfois d'appui aérien et d'équipement adéquats et subissent des pertes dans leur rang. De l'avis de plusieurs observateurs, les affrontements de samedi révèlent en tout cas une fracture profonde entre la garde présidentielle et le reste de l'armée nigérienne. Hier, souligne l'un d'eux, a été organisée une cérémonie d'hommage à 3 membres de la garde présidentielle quand des militaires meurent au front sans bénéficier des honneurs. Un analyste craint l'émergence d'autres mouvements de colère des militaires, d'autant que l'intervention des Russes d'Africa Corps au Niger contre des soldats nigériens a pour certains du mal à passer.
1: Magali Lagrange, c'est un montant très attendu en Côte d'Ivoire, le nouveau prix Borchan pour 1 kg de cacao ivoirien. Il doit être dévoilé aujourd'hui alors que s'ouvre la grande campagne de commercialisation de celui qu'on surnomme l'or brun. Aujourd'hui aussi qu'entre en vigueur le système national de traçabilité. Il rend désormais obligatoire la carte du producteur pour mieux les identifier, mieux contrôler les flux de fèves et sécuriser davantage aussi les transactions. RFI, les 5h07 à Londres. C'est la rentrée parlementaire ce mardi au Royaume-Uni et c'est la première pour le Premier ministre Andy Burnham, nommé fin juillet. Au programme de son retour des affaires à Westminster, la situation dans les prisons britanniques, elle n'est pas bonne. Le niveau de saturation est ingérable, à tel point que les autorités ont décidé de libérer dès cet automne 5000 détenus de manière anticipée. À Londres, Emeline Vin.
5: 88 000 détenus actuellement en Angleterre pour 78 000 places. Le président de l'association des directeurs de prison, Tom Whitley, comprend la libération anticipée de 5 000 d'entre eux.
6: Il n'y a pas le choix. Si on ne fait rien, on ne pourra plus accepter de nouveaux prisonniers et cela va paralyser le système judiciaire.
5: Des libérations conditionnelles à un tiers de la peine qui inquiètent ou choquent les victimes ou leurs familles.
7: That's very easy to understand.
6: Cela se comprend si quelqu'un est condamné pour quelque chose qu'il ou elle vous a fait et qu'il écope de 6 ans de prison, vous allez trouver ça juste. Mais s'il sort au bout de 2 ans, ça l'est beaucoup moins.
5: Face à la polémique, le gouvernement a déjà exclu les agresseurs sexuels. Pour Tom Whitley, il faut surtout voir à plus long terme, construire de nouvelles places et surtout...
6: Il faut entretenir les places existantes pour ne pas perdre en capacité. Dans certaines prisons, des ailes entières n'ont pas d'eau chaude, par exemple. Les officiers pénitentiaires tentent de faire leur travail dans des conditions quasi impossibles.
5: La population carcérale devrait atteindre les 100 000 détenus en 2030. L'Angleterre possède l'un des taux d'incarcération les plus élevés d'Europe. Emeline Van Londres,
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1: Et les parlementaires britanniques ne sont pas les seuls à faire leur rentrée ce mardi. C'est le cas aussi pour les élèves en République démocratique du Congo. Une seule date nationale pour le retour en classe. Même si dans les faits, les conditions de reprise ne sont pas les mêmes en fonction des régions. La faute à l'épidémie d'Ebola qui sévit dans l'Est, déjà frappée par un conflit entre l'armée et la FCM23. À conséquence, la rentrée ne se fait pas partout en présentiel. Partout, par contre, le SIECO, l'un des principaux syndicats d'enseignants du pays, appelle à la grève pour réclamer notamment une revalorisation salariale. On aura l'occasion d'en parler dans notre dossier du jour consacré à cette rentrée en RDC. Ce sera dans le journal de 7h en temps universel. Des professeurs pas assez payés, c'est aussi l'éternel débat en France. Là, les enseignants ont fait leur rentrée hier et quelques 11 millions d'élèves les rejoignent aujourd'hui. Mais y aura-t-il un professeur devant chaque classe? Ça aussi, c'est un peu la sempiternelle question. Elle revient chaque année. Et si le ministre de l'Éducation nationale, Édouard Geffrey, se veut rassurant, les chiffres ne le sont pas forcément. L'an dernier, plus de 2600 postes étaient restés vacants. Alors, pas sûr que le compte y soit cette fois non plus. Sophie Vénitité est la secrétaire générale du SNES-FSU, syndicat majoritaire du secondaire.
8: Ce qu'on constate déjà, c'est qu'il y a toujours des petites annonces sur le site de recrutement du ministère de l'Éducation nationale à l'heure où on se parle. On sait aussi que tous les postes n'ont pas été pourvus au concours pour les collèges et les lycées. C'est un peu plus de 440 postes qui n'ont pas été pourvus au concours. Donc, on constatera sans doute sur le terrain qu'il manque des professeurs, mais aussi sans doute des CPE, des AED, des AESH, des psychologues de l'Éducation nationale à la rentrée. Et comme souvent, l'enjeu ne se limitera pas à la rentrée. L'enjeu, c'est aussi d'avoir suffisamment de collègues tout au long de l'année.

0: De droite d'un président de gauche, Édouard Balladur se donne pour mission.
1: La météo du jour avec un temps encore estival pour cette rentrée des classes. Un ciel bleu, quelques nuages et déjà des températures chaudes ce matin. Il fera dans la matinée 15 degrés à Langogne et Saint-Chély, 18 à Mende et déjà plus de 20 degrés dans les Cévennes. Dans l'après-midi, le mercure atteindra au maximum les 30 degrés dans les gorges du Tarn et même 33 degrés par endroit dans les Cévennes. Nous fêtons aujourd'hui la Saint-Gilles.
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1: Bonjour et bienvenue dans vos informations locales de ce mardi 1er septembre avec au sommaire aujourd'hui la rentrée des classes avec un invité de marque, le président de la République Emmanuel Macron, une visite annoncée en Lozère pour la présidente de la région en fin de semaine, l'église Saint-Médard de Banassac-Cagnac sélectionnée par la mission patrimoine 2026 et les résultats sportifs du week-end. Le président de la République, Emmanuel Macron, est attendu aujourd'hui au lycée Chaptal de Mende pour cette rentrée scolaire 2026. L'occasion pour nous de faire le point sur les chiffres du département avec David Raymond, le directeur académique des services de l'éducation nationale de la Lozère. Les effectifs sont à nouveau en légère baisse avec environ 60 élèves de moins à la fois dans le premier degré et au collège. Une tendance de fond qui devrait se traduire par un recul de 16% des effectifs lozériens d'ici à 2035. Le département conserve toutefois un atout de taille, un faible nombre d'élèves par classe. David Raymond.
2: Alors, sur les effectifs pour la rentrée, si je prends d'abord les écoles publiques du premier degré, on attend 3770 élèves, c'est environ 60 élèves de moins que l'année dernière. Sur les collèges, il y a moins d'élèves déjà, on attend 2270 élèves à peu près, c'est aussi 60 élèves de moins. C'est une baisse qui est assez constante depuis quelques années, mais qui garde la même pente, j'ai envie de dire. Ça commence à être inquiétant si vous regardez les chiffres qui ont été publiés par l'ADEP au mois d'avril dernier. Sur les 10 prochaines années, la France va perdre entre 2025 et 2035 1,7 million d'élèves, tous niveaux confondus, premier, second degré, public et privé. Si je prends les indicateurs de la Lozère, nous allons perdre 16% d'élèves entre la rentrée 2025 et la rentrée 2035. Il faut en prendre en compte pour les futurs cas scolaires, c'est essentiel et c'est tout le travail qu'on mène notamment avec les élus, les maires des communes. Si je prends la Lozère, un chiffre qui est quand même marquant, le nombre moyen d'élèves par classe dans les écoles est de moins de 14 élèves. Si je prends la France, on est aux alentours de 21-22 élèves par classe. Et si je ne prends que les territoires ruraux de France, la moyenne par classe est de 19. Je redis, en Lozère, c'est 14. Donc d'excellentes conditions pour enseigner.
1: Côté nouveauté, la mesure phare de cette rentrée au niveau national est l'interdiction du téléphone portable désormais étendue au lycée, une mesure que les collèges du département avaient déjà anticipée.
2: Dans les collèges, ça se fait déjà, dans tous les collèges, les 12 collèges publics de la Lozère, l'utilisation du téléphone portable est interdite, y compris à l'internat où c'est réglementé. Il y a des moments, une demi-heure, une heure selon les internats, où les élèves peuvent l'utiliser, mais ils n'ont pas le téléphone portable. Pour les lycées, donc effectivement, il y a une nouveauté. Alors, je voudrais quand même rappeler avant la nouveauté que déjà, les élèves en classe, même au lycée, n'utilisaient pas le téléphone portable. La nouveauté, c'est qu'effectivement, ils ne vont plus l'avoir posé sur le bureau. Selon les établissements, il y a des organisations différentes qui vont être mises en place. Si je prends le lycée Chaptal, dans lequel nous allons aller aujourd'hui avec le président, c'était déjà mis en place l'année dernière. Donc, dans les classes du lycée Chaptal l'année dernière, dans chaque classe, il y a une sorte de calendrier de l'Avent, ça ressemble à ça, où les élèves, en rentrant dans chaque classe, déposent leur téléphone. Et ce qui est important, c'est que dans tous les établissements, et c'est déjà fait par anticipation à Chaptal, tout va être préparé, réfléchi avec les élèves du CVL, du comité de la vie lycéenne. Voilà, c'est vraiment un travail construit avec les élèves, parce que c'est le gage que ça se passera bien après.
1: Et au programme de la journée d'Emmanuel Macron à Mende, une rencontre avec une classe de seconde, la présentation du dispositif sans portable, un déjeuner au réfectoire, puis un passage à la faculté d'éducation pour échanger avec de futurs enseignants. Et en marge de cette visite, Emmanuel Macron s'entretiendra en privé avec Laurentio, le président du conseil départemental, sur plusieurs dossiers sensibles, le plan particulier pour la Lozère, la sécurité civile et la présence d'un hélicoptère dans le département, l'accès aux soins en zone rurale, ainsi que la gestion de la ressource en eau. Et après le président, c'est au tour de Carole Delga de venir en Lozère samedi. La présidente de la région Occitanie se rendra à Bourg-sur-Cologne, place d'entraide de la Pléa, pour inaugurer les travaux de désimperméabilisation et de végétalisation du cœur de ville. Elle visitera aussi des logements communaux réhabilités avec un soutien régional de 60 000 euros, la région ayant mobilisé plus de 100 000 euros sur l'ensemble de cette opération. La Lozère a désormais son projet retenu pour la mission patrimoine portée par Stéphane Bern. L'église Saint-Médard de Banassac-Cagnac fait partie des 5 sites sélectionnés en Occitanie Méditerranée sur 100 au total en France. Cet édifice roman qui a plus de 1000 ans d'histoire est aujourd'hui en péril. Fissures, infiltrations, tassement du sol. Les travaux financés grâce au jeu Mission Patrimoine vont démarrer cette année pour un montant de 940 000 euros avec un objectif clair, sauver ce lieu central de la vie du village avant fin 2027. Sur les routes maintenant, le pont métallique de Cassagnas va être repeint sur la route départementale 62 à proximité de l'espace Stevenson. Ces travaux débutent aujourd'hui et se poursuivront jusqu'au 16 octobre avec plusieurs phases de restriction de circulation. Jusqu'au 8 septembre, puis du 8 au 16 octobre, la route sera fermée en semaine de 8h à midi et de 13h à 17h, mais rouverte le soir et le week-end. Entre ces deux périodes, la circulation sera totalement interdite, 24h sur 24 et 7 jours sur 7. Une déviation est mise en place par le département via Florac, par la route nationale 106 et les RD 907 et 983. Côté sortie, l'Office de tourisme de Mende-Cœur de Lozère propose aujourd'hui 2 visites pour voyager dans le passé de la ville. À découvrir en premier lieu la pharmacie du 19e siècle de l'ancien hôpital avec un guide conférencier. Restaurée entre 2018 et 2020, elle conserve du mobilier et une collection d'ustensiles liés à la santé ainsi que l'histoire de l'hôpital et de ses personnages célèbres. Comptez 1h15 à 1h30 pour un tarif de 5 euros en tarif normal, 3 euros en tarif réduit et gratuit jusqu'à 9 ans. Puis à 16h30, place à l'ascension des 241 marches du clocher de la cathédrale de Mende pour un panorama magnifique sur la ville et les hauteurs environnantes. Une visite d'une heure et demie au même tarif, mais attention, l'accès est interdit aux moins de 10 ans et limité à 12 personnes. La réservation est recommandée pour la pharmacie et fortement conseillée pour le clocher auprès de l'Office de tourisme. Enfin en sport, Florent Todeschini et Florian Barral ont remporté ce week-end le rallye de Lozère. Blandine Lirondelle signe un bel exploit en gagnant l'Ultra Trail du Mont Blanc en 21h54 et 49 secondes. En handball, la marche était trop haute pour les seniors du Mende-Gévaudan Club Handball qui évolue en National 3. Ils sont éliminés de la Coupe de France après leur défaite face à Rodez 26-33. Et toujours en Coupe de France, mais en football cette fois-ci, l'Avenir Foot Lozère s'impose facilement face à l'AS Randonnaise 6-1.
0: La météo du jour avec un temps encore estival pour cette rentrée des classes. Un ciel bleu, quelques nuages et déjà des températures chaudes ce matin. Il fera dans la matinée 15 degrés à Langogne et Saint-Chély, 18 à Mende et déjà plus de 20 degrés dans les Cévennes. Dans l'après-midi, le mercure atteindra au maximum les 30 degrés dans les gorges du Tarn et même 33 degrés par endroit dans les Cévennes. Nous fêtons aujourd'hui la Saint-Gilles.

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0: Bonjour à vous, RFI Matin commence en ce mardi 1er septembre 2026. On va évidemment beaucoup parler ce matin de la rentrée en France, mais aussi en RDC, la rentrée. Et une avalanche de questions, notamment quelle place accorder à l'intelligence artificielle à l'école. On en parle tout à l'heure avec Anne Bouvreau, co-présidente du Conseil français de l'intelligence artificielle et du numérique, notre invitée dans une heure. Bonjour Julien Coquel-Rohem.
2: Bonjour Andréane, à la une du journal La Suite. Au Kyrgyzstan du sommet de l'organisation de coopération de Shanghai et une rencontre attendue aujourd'hui entre Vladimir Poutine et Massoud Pezeshkian, deux présidents en guerre et qui comptent l'un sur l'autre, alors que Donald Trump menace de nouveau de frapper fort l'Iran et que Narendra Modi a appelé hier Vladimir Poutine à mettre fin pacifiquement à la guerre en Ukraine. La Russie, face à laquelle l'Europe cherche à renforcer ses moyens de défense, la vente de 4 frégates françaises à la Suède, signée hier en présence d'Emmanuel Macron. Dans ce journal également, le début en Côte d'Ivoire de la grande campagne de commercialisation du cacao et l'entrée en vigueur de la carte producteur obligatoire. Et puis Lionel Messi, c'est fini. Le capitaine de l'Argentine a annoncé hier sa retraite internationale.
0: Afficher leur union pour contrebalancer l'influence de l'Occident.
2: Telle pourrait être la devise de l'organisation de coopération de Shanghai, dont le sommet annuel se poursuit aujourd'hui à Bishkek, au Kyrgyzstan. Le forum, qui regroupe une dizaine de pays, dont la Chine, la Russie, l'Inde et le Pakistan, a connu ces dernières années un essor sur fond de rapprochement entre Moscou et Pékin. La relation Chine-Russie, vantée hier par Vladimir Poutine comme un modèle. Lors d'une rencontre avec son homologue Xi Jinping, le président russe affiche ses soutiens. Il doit s'entretenir aujourd'hui avec son homologue iranien, Massoud Pezeshkian, qui compte lui aussi sur le soutien de Moscou en pleine guerre face aux États-Unis. Nicolas Feldman.
3: Pour l'Iran, la Russie de Vladimir Poutine est un partenaire de choix. La coopération s'étend sur le plan militaire, va du nucléaire civil au spatial, mais surtout, rappelle le chercheur Clément Terme, Téhéran partage avec Moscou un même objectif, s'affranchir de l'Occident.
4: Il y a toujours cette idée pour la République islamique d'ancrer vraiment la Russie dans le camp anti-occidental, voire basculer la Russie du côté de ce que l'Iran appelle l'axe de la résistance au Moyen-Orient.
3: Mais l'Iran compte aussi sur la Russie pour préserver son influence bien au-delà du Moyen-Orient, estime Clément Terme.
4: Un dossier très important pour l'Iran, c'est que la Russie garde une influence dans ce qu'on appelle l'étranger proche, c'est-à-dire en Asie centrale et au Caucase du Sud, puisque c'est grâce à cette hégémonie russe dans l'ancien espace soviétique que depuis 1991, la République islamique a une influence et elle est très inquiète de la poussée occidentale et de la poussée turque à la fois au Caucase du Sud et en Asie centrale.
3: L'Asie centrale, théâtre d'une rivalité avec l'un des autres partenaires de la Russie, la Chine. Depuis la guerre en Ukraine, Pékin profite en effet de l'affaiblissement diplomatique et économique de Moscou pour pousser ses pions dans la région. Pour la première fois l'année dernière, le commerce entre la Chine et l'Asie centrale a franchi la barre des 100 milliards de dollars.
2: Nicolas Feldman, cette rencontre Poutine-Pezeshkian sur fond de reprise des hostilités avec les États-Unis après de nouvelles frappes américaines et la riposte de l'Iran hier en Jordanie et aux Émirats Arabes Unis. Donald Trump a menacé encore une fois de frapper fort le régime iranien. Le président Massoud Pezeshkian affirme lui que la poursuite de la guerre n'est pas dans l'intérêt de Téhéran, alors que cette nuit un navire pétrolier a été frappé dans le détroit d'Ormuz par 3 projectiles inconnus, selon l'agence maritime britannique.
0: Et Vladimir Poutine, de son côté, a été interpellé hier par Narendra Modi.
2: Le premier ministre indien qui a de nouveau exhorté le président russe à mettre fin pacifiquement à la guerre en Ukraine. « Nous nous dirigeons dans cette direction », lui a répondu Vladimir Poutine, même si les actions sur le terrain semblent dire le contraire. 7 morts encore ce matin dans une frappe contre un dépôt ferroviaire à Kiev. Côté russe, une attaque ukrainienne de drones a provoqué un incendie sur le port d'Oust-Louga sur le golfe de Finlande. Les ministres de la Défense et des Affaires étrangères de l'Union européenne se retrouvent à partir d'aujourd'hui en Irlande pour évoquer notamment la fourniture de missiles intercepteurs à l'armée ukrainienne.
0: Le conflit en Ukraine qui pousse depuis 4 ans les États de la Baltique à se préparer à la guerre.
2: Ainsi va la Suède qui a lancé son réarmement massif en 2022 avant de rejoindre l'OTAN. Il y a 2 ans, une nouvelle étape a été actée hier à Stockholm avec la visite du président français Emmanuel Macron et la signature d'un contrat de plus de 4 milliards d'euros pour la vente à la Suède de 4 frégates françaises. Sofia Katsenkova.
5: C'est à bord de l'amiral Renard, la nouvelle frégate française amarrée en ce moment à Stockholm, que le contrat a été signé ce lundi.
6: Merci beaucoup.
5: 4 navires commandés à la France, livrés à partir de 2030. Équipés de missiles intercepteurs, elles doivent offrir à la Suède une défense anti-aérienne à longue portée. Une urgence face à la menace russe, insiste le Premier ministre suédois Ulf Kristersson.
7: En cette période dangereuse pour l'Europe, notre coopération étroite en matière de politique de défense et de sécurité est de plus en plus importante. Ces frégates deviendront des plateformes mobiles qui doteront la Suède d'une capacité de défense aérienne à longue portée en mer, capable de protéger contre les missiles balistiques, comme ceux auxquels l'Ukraine est confrontée chaque jour et contre lesquels il faut pouvoir se défendre.
5: Mais derrière ce contrat, Paris et Stockholm veulent surtout accélérer le réarmement européen et réduire leur dépendance militaire envers les États-Unis. Emmanuel Macron.
8: Nous venons ainsi renforcer la base industrielle et technologique de défense européenne. Au moment où les Européens piliers européens de l'OTAN.
5: Ces frégates françaises achetées par Stockholm scellent un nouvel axe militaire tourné vers la protection de la mer Baltique face à la Russie. Sofia Katsenkova, Stockholm, RFI.
0: À la une également, Julien, les frappes israéliennes qui continuent de tuer dans la bande de Gaza.
2: Malgré le cessez-le-feu conclu au mois d'octobre, au moins 5 morts hier encore dans l'enclave palestinienne après des bombardements sur un immeuble résidentiel et une voiture civile. La violence qui continue de s'abattre aussi en Cisjordanie occupée où l'armée israélienne a détruit hier 2 maisons dans la ville de Bir Zeit, tout près de Ramallah. Les attaques de colons israéliens continuent aussi un peu partout sur le territoire après Kousra et Jaloud dans le nord de la Cisjordanie. Une maison située dans un village du centre est elle aussi assiégée désormais par des colons. Un schéma qui se répète de village en village en raison notamment de l'inaction de l'armée israélienne. C'est ce que dénonce Anton Goodman, directeur par intérim de l'organisation israélienne Rabbin pour les droits de l'homme.
9: Les forces de sécurité israéliennes n'assument plus aucune obligation ni ne font preuve d'aucun semblant de responsabilité envers les habitants palestiniens. Palestiniens de la Cisjordanie qui vivent sous occupation militaire. Et cela se constate dans toute la région, où l'armée peut parfois décréter des zones militaires interdites sous prétexte de protéger la population ou de réduire les niveaux de violence. Mais en substance, les zones militaires interdites ne sont appliquées par les officiers sur le terrain qu'à l'encontre soit des Palestiniens qui ne vivent pas dans cette zone, soit des militants israéliens qui viennent apporter leur aide, laissant ainsi une zone stérile où les colons peuvent s'introduire et mener des attaques violentes. L'armée utilise donc à mauvais escient les outils et les mécanismes dont elle dispose afin de mieux servir les intérêts des colons et d'éloigner encore davantage les Palestiniens de leurs droits humains les plus fondamentaux.
2: Anton Goodman de l'organisation Rabbin pour les droits de l'homme, joint par Guilhem Deltey.
0: Un serviteur exigeant pour la France, salué par Emmanuel Macron, la mort d'Édouard Balladur hier à Paris.
2: La disparition à 97 ans d'une figure de la droite, dernier Premier ministre de François Mitterrand à la tête d'un gouvernement de cohabitation de 1993 à 1995. Il avait laissé derrière lui un bilan jugé mitigé à Matignon malgré une réalisation d'importance à l'international. L'entrée en vigueur de la Convention de Schengen, la libre circulation des citoyens dans l'espace européen, une mesure symbolique pour un Européen convaincu. C'est le souvenir d'Édouard Balladur que garde Benjamin Morel, maître de conférence à l'université Paris-Panthéon-Assas.
10: L'héritage politique, c'est celui de la deuxième cohabitation, donc c'est une période assez charnière avec la fin de la guerre froide et la recomposition du monde, l'avancée de la construction européenne à ce moment-là. Il y a clairement une vision européenne de Balladur, à la fois plus politique, une Europe des États, avec l'idée de coopération à géométrie variable. Il y a une vision européenne, alors qu'il ne faut pas être tout à fait anachronique, il ne serait peut-être pas d'accord avec l'évolution actuelle de l'Europe, mais il est clair qu'à l'époque, ça fait partie des personnalités les plus européennes dans le cadre du clan gaulliste.
2: La mort d'Édouard Balladur, sur laquelle RFI revient ce matin, son portrait signé Valérie Gasse, à suivre dans le journal de 6h, temps universel.
0: C'est une annonce très attendue dans un pays où le cacao compte pour 14% du PIB.
2: La Côte d'Ivoire, premier pays producteur au monde, où la grande campagne de commercialisation du cacao s'ouvre aujourd'hui. L'annonce très attendue du prix borchant du kilo de cacao payé aux paysans, alors que le gouvernement a dû intervenir il y a quelques mois face au fort ralentissement développement des exportations. Une nouveauté cette année, pour marquer le début de cette campagne, c'est l'entrée en vigueur d'un système national de traçabilité. La carte du producteur devient obligatoire. Abdoulaziz Diallo.
6: Dotée d'une puce bancaire, la carte doit notamment permettre de sécuriser les transactions lors de la vente des fèves de cacao. Lorsque nous sommes payés par les coopératives, nous devons parfois rentrer avec de fortes sommes en espèces. Certains producteurs sont parfois victimes d'agressions et se font arracher leur argent, témoigne Yépié, un planteur installé à Tiassalé, dans le sud-est du pays. Certains producteurs n'ont pas encore reçu leur carte. Est-ce à dire que ceux-là ne pourront pas vendre leur cacao, s'interroge Eora Yao, responsable d'une organisation de producteurs. Bien que la distribution des cartes ait débuté il y a 4 ans, ce responsable estime que les planteurs ne sont pas encore totalement prêts. Il faut d'abord procéder progressivement et permettre à tout le monde de maîtriser le système. Sinon, cela risque de créer beaucoup de problèmes, prévient-il. Selon le Conseil Café Cacao, la carte du producteur s'inscrit dans le cadre du système national de traçabilité du cacao ivoirien. Objectif, assurer le suivi complet du produit depuis la plantation jusqu'à l'exportation. Le régulateur prend ainsi les dispositions nécessaires pour se conformer au règlement de l'Union européenne sur les produits associés à la déforestation qui entrera en vigueur le 1er janvier prochain. Abdelaziz Diallo, Abidjan, RFI.
2: Et l'actualité économique, en bref, ce matin, c'est aussi l'entrée en bourse plus que mitigée pour le géant chinois de la mode à bas prix, Shein. L'entreprise a bien levé plus $1 milliard comme espéré, mais son titre, introduit à la bourse de Hong Kong, a déjà dévissé de 9%.
0: On en reparle avec Nathanaël Vitran d'Aujourd'hui l'économie dans un peu plus d'une heure. Julien, vous nous parlez à présent de la fin d'une ère sur la planète football.
2: Lionel Messi, champion du monde en 2022, finaliste cette année, a annoncé hier la fin de sa carrière internationale.

0: Ces dernières années qui ont été les plus belles avec deux Copa América remportées, une Coupe du Monde en 2022 au Qatar et une finale cette fois manquée face à l'Espagne à New York en juillet. À 39 ans, Messi a d'ailleurs réussi une compétition de haute volée aux États-Unis en inscrivant 8 buts et délivré 4 passes décisives avant de se décider à raccrocher. Le décès de son père quelques jours après la Coupe du Monde l'a sans doute convaincu de tirer définitivement un trait sur sa carrière internationale. Toujours joueur de l'Inter Miami, la star continuera de jouer avec son club au sein du championnat américain.
1: Cédric de Oliveira
2: et Julien Coquel-Rohem pour le journal. 7h13 à Paris, RFI Matin. Comme chaque jour jusqu'à 10h et au programme parmi d'autres sujets, ce sommet de l'OCS dont on parlait dans le journal, le décès d'Édouard Balladur, figure de la droite française, mais aussi et surtout la rentrée à nouveau sous les frappes russes en Ukraine, sur fond de conflits et d'épidémies d'Ebola dans l'Est, en RDC et en France aussi. On va s'intéresser à un éléphant dans la pièce à l'heure où le smartphone est banni des salles de classe française. Cet outil-là prend, lui, de plus en plus de place. L'intelligence artificielle est là. Alors, que faut-il en faire? Quel rôle lui donner? Bonjour Arnaud Pontus.
3: Bonjour Andréane, bonjour à tous.
2: Vous allez en parler avec votre invité ce matin, Anne Bouvreau, coprésidente du Conseil français de l'IA et du numérique.
3: Oui, elle est aussi la présidente du Conseil d'administration de Normale Sup, la prestigieuse école normale supérieure qui forme une partie des élites françaises. Anne Bouvreau est informaticienne, ingénieure. Elle a travaillé notamment chez Orange et planche depuis longtemps sur l'IA et ses limites. À l'heure de la rentrée scolaire, on avait envie de l'entendre sur la place de l'intelligence artificielle dans l'éducation. 86% des élèves et des étudiants avouent aujourd'hui utiliser l'intelligence artificielle, principalement comme une aide pour faire leurs devoirs, et l'aide, le mot est faible. Est-ce qu'il faut s'en réjouir, s'en inquiéter? Faut-il imposer des limites à l'utilisation de l'IA? Est-ce que c'est encore possible? Comment former les élèves et les profs? Anne Bouvreau nous livre ses réflexions et celles du Conseil.
4: La météo du jour avec un temps encore estival pour cette rentrée des classes. Un ciel bleu, quelques nuages et déjà des températures chaudes ce matin. Il fera dans la matinée 15 degrés à Langogne et Saint-Chély, 18 à Mende et déjà plus de 20 degrés dans les Cévennes. Dans l'après-midi, le mercure atteindra au maximum les 30 degrés dans les gorges du Tarn et même 33 degrés par endroit dans les Cévennes. Nous fêtons aujourd'hui la Saint-Gilles.
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1: Bonjour et bienvenue dans vos informations locales de ce mardi 1er septembre avec au sommaire aujourd'hui la rentrée des classes avec un invité de marque, le président de la République Emmanuel Macron, une visite annoncée en Lozère pour la présidente de la région en fin de semaine, l'église Saint-Médard de Banassac-Cagnac sélectionnée par la mission Patrimoine 2026 et les résultats sportifs du week-end. Le président de la République, Emmanuel Macron, est attendu aujourd'hui au lycée Chaptal de Mende pour cette rentrée scolaire 2026. L'occasion pour nous de faire le point sur les chiffres du département avec David Raymond, le directeur académique des services de l'éducation nationale de la Lozère. Les effectifs sont à nouveau en légère baisse avec environ 60 élèves de moins à la fois dans le premier degré et au collège. Une tendance de fond qui devrait se traduire par un recul de 16% des effectifs lozériens d'ici à 2035. Le département conserve toutefois un atout de taille, un faible nombre d'élèves par classe. David Raymond.
2: Alors, sur les effectifs pour la rentrée, si je prends d'abord les écoles publiques du premier degré, on attend 3770 élèves. C'est environ 60 élèves de moins que l'année dernière. Sur les collèges, il y a moins d'élèves déjà. On attend 2270 élèves à peu près. C'est aussi 60 élèves de moins. C'est une baisse qui est assez constante depuis quelques années, mais qui garde la même pente, j'ai envie de dire. Ça commence à être inquiétant. Si vous regardez les chiffres qui ont été publiés par l'ADEP au mois d'avril dernier, sur les 10 prochaines années, la France va perdre entre 2025 et 2035 1,7 million d'élèves, tous niveaux confondus, premier, second degré, public et privé. Si je prends les indicateurs de la Lozère, nous allons perdre 16% d'élèves entre la rentrée 2025 et la rentrée 2035. Il faut en prendre en compte pour les futures classes scolaires, c'est essentiel et c'est tout le travail qu'on mène notamment avec les élus, les maires des communes. Si je prends la Lozère, un chiffre qui est quand même marquant, le nombre moyen d'élèves par classe dans les écoles est de moins de 14 élèves. Si je prends la France, on est aux alentours de 21-22 élèves par classe. Et si je ne prends que les territoires ruraux de France, la moyenne par classe est de 19. Je redis, en Lozère, c'est 14. Donc d'excellentes conditions pour enseigner.
1: Côté nouveauté, la mesure phare de cette rentrée au niveau national est l'interdiction du téléphone portable désormais étendue au lycée, une mesure que les collèges du département avaient déjà anticipée.
2: Dans les collèges, ça se fait déjà, dans tous les collèges, les 12 collèges publics de la Lozère, l'utilisation du téléphone portable est interdite. Y compris à l'internat où c'est réglementé. Il y a des moments, une demi-heure, une heure selon les internats où les élèves peuvent l'utiliser, mais ils n'ont pas le téléphone portable. Pour les lycées, donc effectivement, il y a une nouveauté. Alors je voudrais quand même rappeler avant la nouveauté que déjà les élèves en classe, même au lycée, n'utilisaient pas le téléphone portable. La nouveauté, c'est qu'effectivement, ils ne vont plus l'avoir posé sur le bureau. Selon les établissements, il y a des organisations différentes qui vont être mises en place. Si je prends le lycée Chaptal, dans lequel nous allons aller aujourd'hui avec le président, c'était déjà mis en place l'année dernière. Donc, dans les classes du lycée Chaptal l'année dernière, dans chaque classe, il y a une sorte de calendrier de l'avant, ça ressemble à ça, où les élèves, en rentrant dans chaque classe, déposent leur téléphone. Et ce qui est important, c'est que dans tous les établissements, et c'est déjà fait par anticipation à Chaptal, tout va être préparé, réfléchi avec les élèves du CVL, du comité de la vie lycéenne. Voilà, c'est vraiment un travail construit avec les élèves, parce que c'est le gage que ça se passera bien après.
1: Et au programme de la journée d'Emmanuel Macron à Mende, une rencontre avec une classe de seconde, la présentation du dispositif sans portable, un déjeuner au réfectoire, puis un passage à la faculté d'éducation pour échanger avec de futurs enseignants. Et en marge de cette visite, Emmanuel Macron s'entretiendra en privé avec Laurentio, le président du conseil départemental, sur plusieurs dossiers sensibles, le plan particulier pour la Lozère, la sécurité civile et la présence d'un hélicoptère dans le département, l'accès aux soins en zone rurale, ainsi que la gestion de la ressource en eau. Et après le président, c'est au tour de Carole Delga de venir en Lozère samedi. La présidente de la région Occitanie se rendra à Bourg-sur-Cologne, place d'entraide de la Pléa, pour inaugurer les travaux de désimperméabilisation et de végétalisation du cœur de ville. Elle visitera aussi des logements communaux réhabilités avec un soutien régional de 60 000 euros, la région ayant mobilisé plus de 100 000 euros sur l'ensemble de cette opération. La Lozère a désormais son projet retenu pour la mission patrimoine portée par Stéphane Bern. L'église Saint-Médard de Banassac-Cagnac fait partie des 5 sites sélectionnés en Occitanie méditerranée sur 100 au total en France. Cet édifice roman qui a plus de 1000 ans d'histoire est aujourd'hui en péril. Fissures, infiltrations, tassement du sol. Les travaux financés grâce au jeu Mission Patrimoine vont démarrer cette année pour un montant de 940 000 euros avec un objectif clair, sauver ce lieu central de la vie du village avant fin 2027. Sur les routes maintenant, le pont métallique de Cassagnas va être repeint sur la route départementale 62 à proximité de l'espace Stevenson. Ces travaux débutent aujourd'hui et se poursuivront jusqu'au 16 octobre avec plusieurs phases de restriction de circulation. Jusqu'au 8 septembre, puis du 8 au 16 octobre, la route sera fermée en semaine de 8h à midi et de 13h à 17h, mais rouverte le soir et le week-end. Entre ces deux périodes, la circulation sera totalement interdite, 24h sur 24 et 7 jours sur 7. Une déviation est mise en place par le département via Florac, par la route nationale 106 et les RD 907 et 983. Côté sortie, l'Office de tourisme de Mende-Cœur de Lozère propose aujourd'hui 2 visites pour voyager dans le passé de la ville. À découvrir en premier lieu la pharmacie du 19e siècle de l'ancien hôpital avec un guide conférencier. Restaurée entre 2018 et 2020, elle conserve du mobilier et une collection d'ustensiles liés à la santé ainsi que l'histoire de l'hôpital et de ses personnages célèbres. Comptez 1h15 à 1h30 pour un tarif de 5 euros en tarif normal, 3 euros en tarif réduit et gratuit jusqu'à 9 ans. Puis à 16h30, place à l'ascension des 241 marches du clocher de la cathédrale de Mende pour un panorama magnifique sur la ville et les hauteurs environnantes. Une visite d'une heure et demie au même tarif, mais attention, l'accès est interdit aux moins de 10 ans et limité à 12 personnes. La réservation est recommandée pour la pharmacie et fortement conseillée pour le clocher auprès de l'Office de tourisme. Enfin en sport, Florent Todeschini et Florian Barral ont remporté ce week-end le rallye de Lozère. Blandine Lirondelle signe un bel exploit en gagnant l'Ultra Trail du Mont-Blanc en 21h54 et 49 secondes. En handball, la marche était trop haute pour les seniors du Mende-Gévaudan Club Handball qui évolue en National 3. Ils sont éliminés de la Coupe de France après leur défaite face à Rodez 26-33. Et toujours en Coupe de France, mais en football cette fois-ci, l'Avenir Foot Lozère s'impose facilement face à l'AS Randonnaise 6-1.
0: La météo du jour avec un temps encore estival pour cette rentrée des classes. Un ciel bleu, quelques nuages et déjà des températures chaudes ce matin. Il fera dans la matinée 15 degrés à Langogne et Saint-Chély, 18 à Mende et déjà plus de 20 degrés dans les Cévennes. Dans l'après-midi, le mercure atteindra au maximum les 30 degrés dans les gorges du Tarn et même 33 degrés par endroit dans les Cévennes. Nous fêtons aujourd'hui la Saint-Gilles.

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0: Merci d'écouter RFI, 7h à Kinshasa, 8h à Paris. Et tout de suite, c'est le journal. Bonjour Gaëtan Plenet.
1: Bonjour Andréane, bonjour à tous.
0: Pluie d'hommage en France après la mort d'Édouard Balladur.
1: Ancien Premier ministre, figure des grands affrontements entre la droite et la gauche, son portrait dès le début de cette édition. Plus de 1000 morts désormais après la crue dévastatrice dans l'Himalaya, à la frontière entre le Népal et la Chine. Des milliers de personnes sont aussi portées disparues. Reportage à suivre en Irak auprès de commerçants qui reconnaissent qu'ils vont avoir du mal à ne plus faire des affaires avec Téhéran, et ce malgré les pressions américaines. Et puis on parle aussi de la rentrée scolaire, c'est aujourd'hui en France comme en République démocratique du Congo.
0: Il avait la France au cœur, dit Emmanuel Macron.
1: Hommage d'un président à un ancien Premier ministre, Édouard Balladur, figure de la droite dans le pays. Il s'est éteint hier, il avait 97 ans. Les hommages affluent forcément. Bonjour Valérie Gasse.
2: Bonjour Gaëtan.
1: Chef du service politique de RFI. Valérie, c'est un grand serviteur de l'État qui s'en va.
2: Oui, et avec lui, c'est une page de l'histoire politique de la Ve République qui se tourne. Édouard Balladur incarnait en effet une époque, celle des années Mitterrand, Chirac, Sarkozy, de la seconde moitié du XXe siècle, celle des grands affrontements droite-gauche. D'Izmir en Turquie où il était né, à Matignon, le parcours d'Édouard Balladur est exemplaire. Énarque, conseiller d'État, collaborateur de Georges Pompidou dont il devient le secrétaire général à l'Élysée, ministre de l'économie sous la première cohabitation entre 1986 et 88, premier ministre pendant la seconde, candidat à la présidentielle de 1995, puis député jusqu'en 2007 avant de se retirer de la vie politique. Seule ombre au tableau, les soupçons de financement occulte de sa campagne présidentielle grâce à des rétro-commissions sur des contrats d'armement avec le Pakistan.
1: Et Valérie, Édouard Balladur, c'était aussi une manière de faire de la politique.
2: Oui, Gaëtan, avec du sérieux, de la compétence, une certaine réserve, un style un peu bourgeois, assez british, comme celui de ses costumes cintrés, loin du bagou et de la proximité avec les Français d'un Jacques Chirac, dont il fut l'ami, avant de tenter de le court-circuiter en se présentant à la présidentielle de 1995, encouragé par sa popularité de premier ministre de cohabitation de François Mitterrand. Une trahison politique dans laquelle Nicolas Sarkozy l'avait suivi, mais un pari raté. Édouard Balladur ne se qualifie pas pour le second tour et c'est en actant sa défaite qu'il prononce cette phrase devenue célèbre pour calmer ses partisans.
3: Tout démontre que les Français l'ont décidé. C'est Monsieur Jospin et Monsieur Chirac qui seront présents au... Je vous demande de vous arrêter. Je vous demande de vous arrêter.
1: Mais c'est vrai que c'est une phrase culte de la politique française.
2: Tout le monde s'en souvient,
1: absolument.
2: Même ceux qui ne l'ont pas connu.
1: Tout le monde s'en souvient. Et après la mort d'Édouard Balladur, évidemment, les réactions sont nombreuses.
2: Oui, et toutes sur la même tonalité. Emmanuel Macron salue un serviteur exigeant, mesuré, dévoué de la France. Gérard Larcher, le président à l'ère du Sénat, rend hommage à un homme qui a incarné une certaine idée de l'autorité de l'État. Nicolas Sarkozy fait part de son profond chagrin. Je perds un homme qui fut pour moi un mentor, un exemple, un ami. Marine Le Pen évoque un homme d'État. Et pour Bruno Retailleau, Édouard Balladur était de ces hommes politiques qui se font une haute opinion des électeurs parce qu'ils se font une noble idée de la France.
1: Merci Valérie Gasse. Et un long article sur le parcours d'Édouard Balladur est à lire sur RFI.fr.
0: La barre des 1000 morts franchie dans l'Himalaya après la crue dévastatrice de la semaine dernière.
1: À la frontière entre le Népal et la Chine, il y a aussi près de 4500 disparus. Les recherches se poursuivent sans grand espoir désormais de retrouver ces personnes vivantes. À Nicolas Feldman, vous avez pu échanger avec un journaliste népalais du district de Danding, l'une des régions touchées.
4: Le jour de la catastrophe, Deepak Koirala se trouve à Katmandou, la capitale. Ce n'est que le lendemain qu'il rejoint sa région et constate l'ampleur des dégâts.
5: Je me suis rendu dans la zone touchée. 29 de mes voisins étaient sur la route pour Gosai Kunda, un lieu de pèlerinage très populaire. Ils s'y étaient rendus pour prier. C'est là qu'ils ont été pris dans cette immense inondation. Depuis, on est sans nouvelles d'eux. Ils ont tous disparu.
4: Si le journaliste continue depuis d'écrire quelques articles, de raconter pour les télévisions locales et les radios la catastrophe, il vient aussi désormais en aide comme il le peut à sa région.
5: Ma mission est de rechercher les corps de mes voisins disparus. Je travaille avec la police et le gouvernement pour retrouver leurs dépouilles. Et je participe aussi aux opérations d'aide dans ma région. Nous envoyons du matériel, de la nourriture, des vêtements et des équipements. On collecte tout ce qu'on peut, car les dégâts sont considérables. Une vingtaine de ponts ont été été détruits et près de 40 km de routes ont disparu.
4: Des destructions qui compliquent un peu plus l'arrivée de l'aide et des secours avec des routes et des ponts emportés. Certaines zones restent difficiles, voire impossibles à atteindre.
1: Un sujet signé Nicolas Feldman. Le marathon diplomatique a commencé hier à Bichkek, capitale du Kyrgyzstan, où s'est ouvert le 25e sommet de l'OCS, l'Organisation de coopération de Shanghai. Ça continue aujourd'hui, sans les États-Unis évidemment, puisque c'est un petit peu l'objectif de l'organisation, contrer l'hégémonie américaine. 21 chefs d'État et de gouvernement sont eux bel et bien présents, les présidents russes et chinois, le premier ministre indien, mais aussi le chef de l'État iranien, Massoud Pezeshkian, qui assure depuis Bichkek que la poursuite de la guerre avec les États-Unis n'est pas dans l'intérêt de son pays, mais il prévoit aussi de répliquer en cas d'attaque américaine, comme celle dans la nuit de dimanche à lundi, la première depuis un mois. Washington a frappé une île iranienne dans le détroit d'Ormuz et Téhéran a répliqué en visant des bases américaines dans la région. Dans une interview accordée à Fox News, Donald Trump menace de continuer, je cite, à frapper fort.
0: Son ministre des Finances, Scott Bessent, promet lui de continuer à faire pression sur l'économie iranienne.
1: Les États-Unis prévoient désormais de s'en prendre aux partenaires commerciaux qui continueraient leurs échanges avec Téhéran. Ils sont fortement invités à ne plus le faire sous peine d'être eux-mêmes touchés par des sanctions. Mais il y a des pays où c'est difficilement envisageable, comme l'Irak, c'est même là-bas quasiment impossible, tant la dépendance avec l'Iran est grande, en matière d'énergie notamment, mais aussi pour tout ce qui est produits alimentaires. Reportage à Bagdad de Marie-Charles Troupy.
6: Dans le quartier de Jamila, Bagdad, se trouve le marché de gros des produits alimentaires.
7: Là, ce sont majoritairement des produits laitiers, irakiens, iraniens, saoudiens et turcs.
6: Nasser Nasser Abdulrida est négociant. Il craint les retombées de nouvelles sanctions américaines contre l'Iran. Les sanctions précédentes et la fermeture répétée du détroit d'Ormuz ont déjà fait monter les prix des produits importés. L'Iran restait encore le fournisseur le moins cher.
7: Le marché irakien dépend à hauteur de 60 à 70% des produits iraniens dans tous les domaines. Alors si les importations de marchandises sont interrompues, nous serons affectés, oui. Les prix sur le marché deviendront anormalement élevés.
6: En mars 2026, la Chambre de commerce iranienne estimait que l'Irak représentait 50% des exportations de son industrie alimentaire. Alors à Bagdad, les conséquences des sanctions se font forcément ressentir. Ahmed Kadam, comptable dans une entreprise voisine.
8: Nous échangeons avec eux au sujet des marchandises et ils se plaignent de l'augmentation des prix des matières plastiques, du verre et du sucre. Les prix des marchandises en Iran ne correspondent plus à ceux du marché irakien.
6: Selon lui, certaines entreprises ont déjà cessé leur importation d'Iran. Mais Abou Mohammad, comptable lui aussi, rejette les menaces américaines contre les pays commerçants avec Téhéran.
9: La coopération entre nous et l'Iran continuera. Transférer de l'argent n'est pas difficile pour nous.
6: Dans ce contexte, tous restent discrets sur la manière dont ils payent leurs fournisseurs iraniens. Marie-Charles Troupy, Bagdad, RFI.
0: En France, la cloche sonne à nouveau depuis quelques minutes.
1: C'est la rentrée pour plus de 11 millions d'élèves, les écoliers, les collégiens, mais aussi les lycéens qui, c'est une nouveauté, n'ont plus le droit au téléphone portable dans leur établissement. Pour ce qui est de l'uniforme, ce n'est pas une nouveauté, au contraire, c'est déjà du passé, mis en place à titre expérimental. Le test n'a visiblement pas plu puisque ce n'est pas reconduit au niveau national. Aude Villiers-Moriamé.
10: L'un des arguments justifiant cette expérimentation, tester l'effet de l'uniforme sur le climat scolaire, voir s'il peut renforcer le sentiment d'égalité entre les élèves. Deux ans après, l'éducation nationale reconnaît des effets assez inégaux. Julien Garic est maître de conférence à l'université Aix-Marseille. Il a co-dirigé une enquête sur cette expérimentation. Pour ce sociologue, on peut même parler de rejet massif chez les élèves.
11: Les élèves, en fait, reprochent énormément le fait qu'on a imposé cette expérimentation sans jamais leur demander leur avis. Dans leur représentation, en fait, l'uniforme, c'était Harry Potter, les séries américaines, des tenues avec des blazers, quelque chose de cet ordre-là. Il y avait à la fois l'idée, on nous impose quelque chose et en plus, c'est pas très beau ce qu'on nous impose.
10: Quant aux arguments invoqués par les partisans de l'uniforme, comme la lutte contre le harcèlement,
11: les élèves projettent l'idée que c'est quelque chose qui pourrait lutter contre le harcèlement. Et c'est encore plus le cas pour les élèves qui se déclarent harcelés. Ils considèrent que porter une tenue unique, c'est quelque chose qui les a pas empêchés d'être harcelés.
10: Au-delà du ressenti des élèves, l'uniforme resterait difficile à mettre en place en raison de son coût. L'expérimentation était prise en charge par l'État et les collectivités locales. Dans d'autres pays, comme au Royaume-Uni, l'achat de l'uniforme est à la charge des familles.
1: C'est aussi la rentrée scolaire ce mardi en République démocratique du Congo. Une rentrée difficile à cause du conflit dans l'Est du pays et de l'épidémie d'Ebola qui y fait rage. On y consacre notre dossier du jour dans le journal de 8h, heure de Kinshasa.
0: Mais pour l'heure, direction Madagascar, où la Banque centrale a annoncé il y a quelques jours l'ouverture prochaine de points de collecte d'or.
1: Oui, dans quatre régions de la grande île à haut potentiel aurifère. Deux objectifs pour l'institution, augmenter ses réserves du précieux métal tout en essayant de formaliser et d'encadrer une filière largement contrôlée par de puissants réseaux de trafiquants. Les explications de Guilhem Fabry.
12: Ambiloubé et Maevatanan dans le nord, Miandrivazou dans l'ouest et Manantzar dans le sud-est, c'est autour de ces quatre villes que la Banque centrale de Madagascar veut acheter de l'or. Elle en possède aujourd'hui une tonne dans ses coffres et compte augmenter ce volume en suivant une tendance mondiale au niveau des banques centrales. L'objectif pour la grande île, renforcer et diversifier ses réserves de change au bénéfice de la stabilité de l'ariar. La monnaie nationale malgache est soumise à de fortes fluctuations. Avec ses points de collecte, l'institution souhaite aussi favoriser la traçabilité du précieux métal, le contrôle de sa qualité et améliorer les conditions de travail des orpailleurs en éliminant l'utilisation de mercure dans les exploitations artisanales. En bref, encadrer cette filière employant 600 000 personnes selon la Banque centrale, principalement de façon informelle, et tenter de faire reculer la contrebande. L'an dernier, seulement 13 kilos d'or ont été vendus à des acheteurs étrangers via le guichet unique d'exportation, la plateforme de commerce légale, tandis qu'en 2024, le ministère des Mines estimait qu'une tonne d'or sortait clandestinement du pays chaque mois, un trafic extrêmement juteux échappant à toute taxation à Madagascar. Guillaume Fabrion, Tananarive, RFI.
1: Et puis c'est ce qu'on appelle un triste hasard du calendrier. On a appris hier la mort de Jean-François Leroy, fondateur et directeur historique du festival Visa pour l'image. Et sa mort intervient en pleine édition 2026. Ça a commencé ce week-end, toujours à Perpignan, dans le sud de la France. Un festival qui met à l'honneur les photojournalistes du monde entier. Notamment cette année, Élise Blanchard. Elle a passé 7 ans en Afghanistan et elle présente Les fillettes vendues pour survivre aux sécheresses. Une série de photos qui témoigne une fois de plus de la détresse dans laquelle se trouvent les femmes et les jeunes filles afghanes dans un pays aux mains des talibans. Sarah Krakowicz.
13: Pour Élise Blanchard, il était impensable de quitter ce pays avant d'avoir raconté l'histoire de ses petites filles devenues monnaie d'échange pour la survie de leur famille. Face à la sécheresse qui ravage certaines régions d'Afghanistan, certaines familles endettées vendent leurs filles pour survivre, Élise Blanchard raconte.
14: On parle beaucoup de l'horreur que c'est d'être une fille ou une femme en Afghanistan aujourd'hui, mais en fait, moi j'avais été choquée de voir qu'il y avait, à cause d'une sécheresse, une fillette, à 11 ans, elle part chez son mari, voire plus jeune, ou 12 ans, et qu'elle ait donc aucun espoir, même si les écoles rouvraient, les lycées ou les collèges, d'y aller du tout.
13: Une pratique de plus en plus courante et qui ajoute encore à l'isolement des jeunes filles afghanes.
14: C'est des régions où les gens dépendent de leurs champs pour vivre, donc de leur bétail, de leur récolte de blé. Quand on a 5 années de sécheresse consécutive et des sécheresses avant, quand les récoltes échouent, ils sont endettés. Quand leur bétail, ils ne peuvent plus le nourrir, ils s'endettent. Et donc quand ils se retrouvent à plus nous voir nourrir leurs

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1: Bonjour et bienvenue dans vos informations locales de ce mardi 1er septembre avec au sommaire aujourd'hui la rentrée des classes avec un invité de marque, le président de la République Emmanuel Macron, une visite annoncée en Lozère pour la présidente de la région en fin de semaine, l'église Saint-Médard de Banassac-Cagnac sélectionnée par la mission patrimoine 2026 et les résultats sportifs du week-end. Le président de la République, Emmanuel Macron, est attendu aujourd'hui au lycée Chaptal de Mende pour cette rentrée scolaire 2026. L'occasion pour nous de faire le point sur les chiffres du département avec David Raymond, le directeur académique des services de l'éducation nationale de la Lozère. Les effectifs sont à nouveau en légère baisse avec environ 60 élèves de moins à la fois dans le premier degré et au collège. Une tendance de fond qui devrait se traduire par un recul de 16% des effectifs lozériens d'ici à 2035. Le département conserve toutefois un atout de taille, un faible nombre d'élèves par classe. David Raymond.
2: Sur les effectifs pour la rentrée, si je prends d'abord les écoles publiques du premier degré, on attend 3770 élèves. C'est environ 60 élèves de moins que l'année dernière. Sur les collèges, il y a moins d'élèves déjà. On attend 2270 élèves à peu près. C'est aussi 60 élèves de moins. C'est une baisse qui est assez constante depuis quelques années, mais qui garde la même pente, j'ai envie de dire. Ça commence à être inquiétant. Si vous regardez les chiffres qui ont été publiés par l'ADEP au mois d'avril dernier, sur les 10 prochaines années, la France va perdre entre 2025 et 2035 1,7 million d'élèves, tous niveaux confondus, premier, second degré, public et privé. Si je prends les indicateurs de la Lozère, nous allons perdre 16% d'élèves entre la rentrée 2025 et la rentrée 2035. Il faut en prendre en compte. Pour les futurs cas scolaires, c'est essentiel et c'est tout le travail qu'on mène, notamment avec les élus, les maires des communes. Si je prends la Lozère, un chiffre qui est quand même marquant, le nombre moyen d'élèves par classe dans les écoles est de moins de 14 élèves. Si je prends la France, on est aux alentours de 21-22 élèves par classe. Et si je ne prends que les territoires ruraux de France, la moyenne par classe est de 19. Je redis, en Lozère, c'est 14. Donc d'excellentes conditions pour enseigner.
1: Côté nouveauté, la mesure phare de cette rentrée au niveau national est l'interdiction du téléphone portable désormais étendue au lycée, une mesure que les collèges du département avaient déjà anticipée.
2: Dans les collèges, ça se fait déjà, dans tous les collèges, les 12 collèges publics de la Lozère, l'utilisation du téléphone portable est interdite, y compris à l'internat où c'est réglementé. Il y a des moments, une demi-heure, une heure selon les internats où les élèves peuvent l'utiliser, mais ils n'ont pas le téléphone portable. Pour les lycées, donc effectivement, il y a une nouveauté. Alors je voudrais quand même rappeler avant la nouveauté que déjà les élèves en classe, même au lycée, n'utilisaient pas le téléphone portable. La nouveauté, c'est qu'effectivement, ils ne vont plus l'avoir posé sur le bureau. Selon les établissements, il y a des organisations différentes qui vont être mises en place. Si je prends le lycée Chaptal, dans lequel nous allons aller aujourd'hui avec le président, c'était déjà mis en place l'année dernière. Donc, dans les classes du lycée Chaptal l'année dernière, dans chaque classe, il y a une sorte de calendrier de l'avance, ça ressemble à ça, où les élèves, en rentrant dans chaque classe, déposent leur téléphone. Et ce qui est important, c'est que dans tous les établissements, et c'est déjà fait par anticipation à Chaptal, tout va être préparé, réfléchi avec les élèves du CVL, du comité de la vie lycéenne. Voilà, c'est vraiment un travail construit avec les élèves, parce que c'est le gage que ça se passera bien après.
1: Et au programme de la journée d'Emmanuel Macron à Mende, une rencontre avec une classe de seconde, la présentation du dispositif sans portable, un déjeuner au réfectoire, puis un passage à la faculté d'éducation pour échanger avec de futurs enseignants. Et en marge de cette visite, Emmanuel Macron s'entretiendra en privé avec Laurent Suau, le président du conseil départemental, sur plusieurs dossiers sensibles, le plan particulier pour la Lozère, la sécurité civile et la présence d'un hélicoptère dans le département, l'accès aux soins en zone rurale, ainsi que la gestion de la ressource en eau. Et après le président, c'est au tour de Carole Delga de venir en Lozère samedi. La présidente de la région Occitanie se rendra à Bourg-sur-Cologne, place d'entraigue de la Pléa, pour inaugurer les travaux de désimperméabilisation et de végétalisation du cœur de ville. Elle visitera aussi des logements communaux réhabilités avec un soutien régional de 60 000 euros, la région ayant mobilisé plus de 100 000 euros sur l'ensemble de cette opération. La Lozère a désormais son projet retenu pour la mission patrimoine portée par Stéphane Bern. L'église Saint-Médard de Banassac-Cagnac fait partie des 5 sites sélectionnés en Occitanie Méditerranée sur 100 au total en France. Cet édifice roman qui a plus de 1000 ans d'histoire est aujourd'hui en péril. Fissures, infiltrations, tassement du sol. Les travaux financés grâce au jeu Mission Patrimoine vont démarrer cette année pour un montant de 940 000 euros avec un objectif clair, sauver ce lieu central de la vie du village avant fin 2027. Sur les routes maintenant, le pont métallique de Cassagnas va être repeint sur la route départementale 62 à proximité de l'espace Stevenson. Ces travaux débutent aujourd'hui et se poursuivront jusqu'au 16 octobre avec plusieurs phases de restriction de circulation. Jusqu'au 8 septembre, puis du 8 au 16 octobre, la route sera fermée en semaine de 8h à midi et de 13h à 17h, mais rouverte le soir et le week-end. Entre ces deux périodes, la circulation sera totalement interdite, 24h sur 24 et 7 jours sur 7. Une déviation est mise en place par le département via Florac, par la route nationale 106 et les RD 907 et 983. Côté sortie, l'Office de tourisme de Mende-Cœur de Lozère propose aujourd'hui deux visites pour voyager dans le passé de la ville. À découvrir en premier lieu la pharmacie du 19e siècle de l'ancien hôpital avec un guide conférencier. Restaurée entre 2018 et 2020, elle conserve du mobilier et une collection d'ustensiles liés à la santé ainsi que l'histoire de l'hôpital et de ses personnages célèbres. Comptez 1h15 à 1h30 pour un tarif de 5 euros en tarif normal, 3 euros en tarif réduit et gratuit jusqu'à 9 ans. Puis à 16h30, place à l'ascension des 241 marches du clocher de la cathédrale de Mende pour un panorama magnifique sur la ville et les hauteurs environnantes. Une visite d'une heure et demie au même tarif, mais attention, l'accès est interdit aux moins de 10 ans et limité à 12 personnes. La réservation est recommandée pour la pharmacie et fortement conseillée pour le clocher auprès de l'Office de tourisme. Enfin en sport, Florent Todeschini et Florian Barral ont remporté ce week-end le rallye de Lozère. Blandine Lirondelle signe un bel exploit en gagnant l'Ultra Trail du Mont Blanc en 21h54 et 49 secondes. En handball, la marche était trop haute pour les seniors du Mende-Gévaudan Club Handball qui évolue en National 3. Ils sont éliminés de la Coupe de France après leur défaite face à Rodez 26-33. Et toujours en Coupe de France, mais en football cette fois-ci, l'Avenir Foot Lozère s'impose facilement face à l'AS Randonnaise 6-1.
0: La météo du jour avec un temps encore estival pour cette rentrée des classes. Un ciel bleu, quelques nuages et déjà des températures chaudes ce matin. Il fera dans la matinée 15 degrés à Langogne et Saint-Chély, 18 à Mende et déjà plus de 20 degrés dans les Cévennes. Dans l'après-midi, le mercure atteindra au maximum les 30 degrés dans les gorges du Tarn et même 33 degrés par endroit dans les Cévennes. Nous fêtons aujourd'hui la Saint-Gilles.

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1: Et à la une, Andréane, une rentrée scolaire théoriquement pour tous, mais incertaine pour certains. C'est aujourd'hui que les écoliers doivent retourner en classe en République démocratique du Congo. Mais l'épidémie d'Ebola, le conflit dans l'Est avec la FCM23 et le contexte social posent de nombreuses questions. À la une également, 5 morts au moins dans de nouvelles frappes israéliennes hier sur la bande de Gaza. Et la Croix-Rouge qui compte des disparus par milliers dans l'enclave depuis le 7 octobre 2023 rencontre avec la famille de l'un d'entre eux dans un instant. Israël qui a signé hier l'un des plus gros contrats d'armement de son histoire avec la Grèce, avec en arrière-plan, vous l'entendrez, la Turquie comme rival commun. Dans ce journal également, le bilan de la crue meurtrière dans l'Himalaya qui s'alourdit et la polémique au Népal sur le manque de moyens déployés. Et puis la polémique aussi en France, après la proposition du Rassemblement National de sanctionner d'une amende le port du voile sur la voie publique.
0: Ils sont des millions à reprendre le chemin de l'école ce matin en République démocratique du Congo. La rentrée scolaire dans un contexte particulièrement difficile cette année.
1: Une rentrée officiellement maintenue sur l'ensemble du territoire, mais compromise par endroits, alors que 6 provinces sont touchées par l'épidémie d'Ebola et que dans l'Est, une partie des écoles fonctionne dans des territoires contrôlés par l'AFC M23. Ajoutez à cela la menace d'une partie des enseignants de ne pas reprendre les cours et vous obtenez une rentrée compliquée. Sur le plan sanitaire, social et sécuritaire, bonjour Patien Ligaudy.
2: Bonjour Julien.
1: On fait le point avec vous dans notre dossier sur cette rentrée. Commençons par Ebola. Comment l'école doit-elle fonctionner dans les régions touchées?
2: Le ministère congolais de l'enseignement a prévu une réponse graduée. Dans les zones vertes, les cours se déroulent normalement. Dans les zones oranges, le présentiel est maintenu, mais avec des mesures sanitaires renforcées. Et dans les zones rouges, à haut risque donc, il est possible de basculer temporairement vers un enseignement à distance léger, en clair, fiche pédagogique, radio ou télévision, quand ces moyens sont disponibles. Mais attention, les points les plus sensibles, c'est la province de l'Ituri. La province concentre plus de 82% des cas confirmés depuis le début de l'épidémie. Et à ce niveau, Julien, le dispositif est donc posé sur le papier. À partir d'aujourd'hui, il va falloir donc voir comment va fonctionner concrètement dans les écoles.
1: Et justement, en Ituri, certains enseignants envisageaient de boycotter cette rentrée. Où en est-on?
2: Ils sont divisés. Certains acceptent finalement la reprise. D'autres restent réticents. Et même parmi ceux qui sont prêts à retourner en classe, les inquiétudes sanitaires demeurent. Certains ne sont toujours pas convaincus que toutes les conditions soient réunies pour protéger les élèves et les enseignants contre Ebola. Et depuis quelques semaines, la riposte sanitaire a commencé donc à préparer cette rentrée. Il y a 3 jours, par exemple, 78 enfants ont été sensibilisés à Niania ou en Ituri, en prélude donc à la rentrée scolaire. Mais l'Ituri reste l'épicentre de l'épidémie, on l'a dit. La question est donc désormais très concrète. Comment les mesures sanitaires annoncées seront-elles appliquées école par école?
1: Il y a aussi un autre front à l'échelle nationale. Patient, la CIECO, l'un des principaux syndicats d'enseignants du pays, appelle à la grève. Qu'est-ce qu'il réclame exactement?
2: D'abord, Julien, une revendication salariale. Les CIECO demandent un salaire mensuel de 500 dollars ou son équivalent en francs congolais. Ils réclament aussi l'identification par attribution des numéros matricules et les paiements des enseignants non payés et des nouvelles unités. S'ajoutent les questions de retraite, de couverture sanitaire, du système de paye, mais aussi des conditions de travail, des rémunérations des inspecteurs. Les ministères de l'enseignement au Congo affirment de son côté poursuivre le travail sur la régularité de la paye, la retraite et la protection sociale. Mais ce mardi matin, l'inconnu est désormais les suivis réels du mot d'ordre de grève. Combien d'enseignants vont effectivement rester chez eux et dans quelle région?
1: Dernière configuration, dernière inconnue, patient, les territoires contrôlés par la FCM 23. Comment cette rentrée y est-elle organisée?
2: Oui, on commence par Bukavu. Bukavu, c'est la capitale du Sud Kivu. Hier lundi, les autorités de l'FCM 23 ont convoqué des responsables scolaires et des enseignants pour les rassurer et s'assurer que les cours reprennent bien aujourd'hui. Ici, la situation est particulière. Les enseignants du primaire et du secondaire dans ces territoires continuent d'être payés par Kinshasa. Et lors de cette réunion, la réunion d'hier donc, les autorités de l'FCM 23 ont dit compter sur la poursuite de la gratuité de l'enseignement primaire financé par le gouvernement central. Mais certains enseignants, eux, eux, réclament davantage de garanties de sécurité. Et ce mardi, Julien, le véritable test sera donc la reprise effective sanitaire dans les zones Ebola, sociale avec le mot d'ordre de grève et sécuritaire dans les zones affectées par le conflit.
1: Et on suivra ça, bien sûr, sur RFI. Patient Ligodi pour notre dossier du jour. Merci beaucoup.
0: C'est aussi la rentrée scolaire en Ukraine.
1: Et le pays se réveille à nouveau endeuillé ce matin. Au moins 9 morts cette nuit dans une attaque massive contre Kiev et sa région. Les missiles et les drones russes se sont abattus notamment sur un dépôt ferroviaire de la capitale où ils ont tué 7 personnes. Côté russe, une attaque ukrainienne de drones a provoqué dans la nuit aussi un incendie sur le port d'Oust-Louga sur le golfe de Finlande.
0: La guerre qui continue aussi entre l'Iran et les États-Unis, un pétrolier touché cette nuit par 3 projectiles inconnus dans le détroit d'Ormuz.
1: C'est ce que rapporte l'agence maritime britannique qui précise que la frappe n'a pas fait de victimes ou de dégâts environnementaux. Hier, Donald Trump a de nouveau menacé de frapper fort l'Iran après les frappes américaines sur l'île iranienne de Larak et la riposte iranienne en Jordanie et aux Émirats Arabes Unis. La poursuite de la guerre n'est pas dans notre intérêt, a déclaré hier le président iranien Massoud Pezeshkian. Il ajoute ce matin que Téhéran renouera immédiatement avec ses engagements si Washington accepte de revenir au protocole d'accord signé au mois de juin.
0: Dans la bande de Gaza, au moins 5 morts hier dans 2 nouveaux bombardements israéliens.
1: Les frappes meurtrières qui continuent quasi quotidiennement dans l'enclave malgré le cessez-le-feu conclu au mois d'octobre. Bientôt 3 ans de bombardements sur le territoire palestinien depuis les attaques terroristes du 7 octobre 2023 en Israël. Plus de 73 000 Palestiniens ont été tués et c'est sans compter ceux qui sont toujours portés disparus. Ils sont plusieurs milliers, selon le comité international de la Croix-Rouge. Probablement décédés ou détenus par Israël, des milliers de familles vivent donc dans une situation d'incertitude totale, sans savoir si leur proche est en vie ou non. À Gaza, Rami Al-Megari a rencontré la famille de l'un d'entre eux, Essam Ahmad, disparu l'été dernier. Reportage avec Frédéric Misselin à Jérusalem.
3: La dernière fois qu'Essam Ahmad a été vu, c'était sur la route de Salahedine, il y a un peu plus d'un an. L'homme de 48 ans partait rendre visite à son beau-père, à vélo, dans la zone de Mawassi. Depuis, le frère d'Essam ne ménage pas ses efforts pour retrouver le disparu.
4: Il se trouvait dans une zone d'opération militaire. Il s'est peut-être trompé de chemin et s'est retrouvé au cœur de l'opération sans s'en rendre compte. Nous avons contacté la Croix-Rouge, les services d'urgence et d'ambulance, ainsi que tous les services de l'hôpital du Croissant-Rouge de Khan Younes, de l'hôpital Nasser et de l'hôpital Al-Aqsa.
3: En vain, aucune information. Essam Ahmad est-il mort? Est-il en prison aux mains des Israéliens? La famille ne cesse de se poser des questions. Son épouse Ferial s'occupe désormais seule de ses 4 enfants.
5: Je ressens une sorte d'amertume quand mon fils de 3 ans, Kenan, vient vers moi et me dit « Maman, où est mon père ?» Mon autre fils de 15 mois est né juste 3 mois avant que Essam ne disparaisse.
3: Actuellement à Gaza, plusieurs milliers de personnes décédées se trouvent toujours sous les décombres. Selon le CICR, de nombreux Palestiniens sont aussi emprisonnés dans des lieux de détention israéliens auxquels la Croix-Rouge n'a pas accès depuis octobre 2023. Rami Al-Megari dans la bande de Gaza, Frédéric Misselin, Jérusalem, RFI.
0: Et malgré les frappes israéliennes et le blocus humanitaire dans la bande de Gaza, malgré les accusations de génocide lancées par de nombreux experts et une commission d'enquête mandatée par l'ONU, Israël continue de vendre à l'étranger ses systèmes de défense.
1: C'est même l'un des plus gros contrats de vente d'armes de son histoire que le pays a signé hier avec la Grèce. 3 milliards d'euros d'équipements de défense anti-aérienne achetés par Athènes à des entreprises israélienne. C'est le projet Bouclier d'Achille qui devrait mener à la création d'un système de défense inédit pour un pays de l'Union européenne. Nicolas Falaise.
6: Les exportations israéliennes d'armes ne cessent de croître et dans le pays, les dirigeants politiques comme les industriels de la défense l'affirment sans détour. Les guerres de ces dernières années ont montré les performances de leur système d'interception de missiles et de drones. Fronde de David, Barak MX et Spider sont les noms des principaux équipements israéliens que la Grèce vient d'acquérir pour bâtir ce qui est présenté comme un dispositif multicouche contre les menaces aériennes. Athènes a puisé dans la mythologie grecque le nom de son bouclier d'Achille. Les accusations de graves violations des droits humains par Israël dans ses guerres récentes sur plusieurs fronts n'ont manifestement pas dissuadé la Grèce de renforcer sa coopération militaire avec l'État hébreu. Vente d'armes donc, mais aussi exercice militaire conjoint pour ces deux pays qui ont en commun de considérer la Turquie comme une menace. Ankara, d'ailleurs, s'alarme depuis plusieurs années de ce rapprochement entre Israël et la Grèce dans le domaine de la défense, alors même qu'Athènes et Ankara sont des alliés au sein de l'OTAN.
1: Nicolas Falaise.
0: Au Népal, un bilan qui s'alourdit 6 jours après la crue meurtrière dans l'Himalaya.
1: Le pays compte désormais 987 morts et le bilan total dépasse les 1000 décès en comptant les victimes recensées côté chinois. Au Tibet, près de 4500 personnes restent portées disparues. Et au Népal, la destruction de la plupart des ponts et la pluie compliquent toujours l'arrivée des secours. La polémique monte dans le pays face à des autorités accusées de tarder à demander des renforts à l'étranger. Sur place, notre envoyé spécial, Emmanuel Derville.
7: La catastrophe du 26 août met les moyens du gouvernement népalais à rude épreuve. Et une partie de l'opinion s'impatiente. Dans la localité de Trichouli, des familles ont trouvé refuge dans des écoles et souffrent à cause de la lenteur des secours. La bourgade n'est reliée au monde extérieur que par une ou deux pistes étroites et boueuses, où les véhicules tout-terrain s'enlisent à cause de la pluie. Il faut parfois 4 heures pour parcourir quelques dizaines de kilomètres. Des Népalais s'agacent de voir des ministres se rendre en hélicoptère dans les zones touchées, alors que l'armée manque d'appareils. 2 seraient coincés en révision en Inde, selon la presse locale, et les autorités n'ont demandé aucun renfort. Pourtant, les pays voisins comme la Chine et le Pakistan ont des hélicoptères lourds. L'armée indienne opère 15 Chinooks américains, capables de transporter 11 tonnes de matériel. Pendant ce temps, les sinistrés ont besoin de ravitaillement. Le manque de médicaments, d'eau et de nourriture commence à se faire sentir. Emmanuel Derville, Katmandou, RFI.
0: RFI minuit 11 à Las Vegas. En bref, aux États-Unis, le dénouement d'un procès très attendu.
1: Un ancien membre d'un gang de Los Angeles, Dwayne Davis, reconnu coupable cette nuit du meurtre de la légende du rap Tupac Shakur en 1996. Il avait reconnu à plusieurs reprises sa présence il y a 30 ans à l'avant du véhicule, d'où les coups de feu avaient été tirés, mais il plaidait non coupable. Ses avocats insistent sur l'absence de preuves matérielles alors que l'arme du crime et la voiture n'ont jamais été retrouvées. Le prononcé de la peine est prévu le 13 octobre.
0: Un mois après l'arrivée à Ceuta de quelques 70 000 migrants, la polémique continue en Espagne.
1: Pedro Sanchez a assuré hier que l'enquête continuait tout en dédouanant les autorités marocaines. Le Premier ministre espagnol qui a aussi promis le déblocage de 168 millions d'euros pour aider l'enclave espagnole frontalière avec le Maroc, toujours en prise aux violences, alors que quelques 5000 migrants sont toujours sur place. La controverse, agitée notamment par la droite espagnole, grandit aussi au sujet du roi Philippe VI, alors qu'une visite sur place est annoncée pour bientôt. François Musso.
8: Le roi Philippe VI dans les rues de l'enclave espagnole de Ceuta, en proie à des troubles et à des affrontements entre migrants et forces de l'ordre. Cela va se faire sans aucun doute très prochainement. Depuis que le leader socialiste Pedro Sanchez l'a affirmé, les esprits s'échauffent. À droite surtout, on estime que le chef du gouvernement utilise à son avantage le monarque, c'est-à-dire le chef de l'État, pour faire diversion. Le Parti populaire, le principal parti de l'opposition, l'extrême droite et de nombreux médias s'en prennent au Premier ministre socialiste et l'accusent, je cite, de maquiller le désastre à Ceuta dont il serait responsable pour ne pas avoir agi avec suffisamment d'autorité grâce à la figure du roi Philippe VI qui incarne, lui, l'Union nationale. Or, critiquent les détracteurs de Pedro Sanchez, ce dernier sait très bien qu'une visite sur place serait très polémique car les autorités marocaines qui revendiquent Ceuta le verrait d'un très mauvais œil, comme ce fut le cas en 2007, lorsqu'eut lieu la dernière visite royale en la personne de Juan Carlos. Reste à connaître aujourd'hui la réaction officielle de Rabat, qui risque fort d'être négative. François Musso, Madrid RFI.
0: Et puis, Julien, une autre polémique politique, cette fois en France.
1: Est lancée par l'extrême droite, en l'occurrence par le Rassemblement National, qui a promis ce week-end de sanctionner d'une amende le port du voile islamique dans l'espace public. Si le

0: Il y a une loi qui impose l'interdiction du voile à l'école. Moi, je considère que l'important, c'est de respecter la loi telle qu'elle existe aujourd'hui. Et je ne crois pas qu'il soit nécessaire d'aller plus loin à ce stade.
1: Au gouvernement, on émet des doutes sur le sérieux de la mesure qui, applicable ou pas, fait parler. Mais si le Rassemblement national espère fixer le début de campagne sur l'un de ses thèmes de prédilection, il prend aussi le risque de rappeler ses divisions internes. La question du voile a fait l'objet de débats au sein du parti, entre ceux comme Marine Le Pen y étant favorable et ceux plus réticents, notamment pour des questions d'image, comme Jordan Bardella.
2: Raphaël Delvolvé.
3: Et Julien Coquel.
4: La météo du jour avec un temps encore estival pour cette rentrée des classes. Un ciel bleu, quelques nuages et déjà des températures chaudes ce matin. Il fera dans la matinée 15 degrés à Langogne et Saint-Chély, 18 à Mende et déjà plus de 20 degrés dans les Cévennes. Dans l'après-midi, le mercure atteindra au maximum les 30 degrés dans les gorges du Tarn et même 33 degrés par endroit dans les Cévennes. Nous fêtons aujourd'hui la Saint-Gilles.
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0: Le réel CPE de Lozère vous propose de relever le défi et si on consommait moins d'eau avec votre famille.
1: Bonjour Manon, explique-moi, pourquoi ce défi ?
0: Bonjour, c'est pour accompagner de manière ludique les citoyens vers une réduction de leur consommation en eau et à les sensibiliser par la même occasion à sa qualité.
1: Et qu'est-ce qu'on fait pendant ce défi ?
0: Alors chaque foyer relèvera ses consommations d'eau pendant une semaine balisée en septembre, avec guide, appareil de mesure et autodiagnostic des pratiques.
1: Qui peut y participer ?
0: Pour ce défi, nous recherchons 10 foyers, tous les volontaires sont les bienvenus. Nous vous donnons rendez-vous le vendredi 11 septembre de 18h à 20h sur Mende pour le lancement de ce défi. Et nous vous distribuerons les kits de relevé de consommation à l'occasion de cette soirée.
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0: Non. Nous proposons de suivre les familles engagées dans ce défi jusqu'en février 2027. 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Les familles pourront aussi participer à des visites de sites, des ateliers, des chantiers itinérants. 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
1: Et le vendredi 11 septembre de 18h à 20h, on peut venir sans inscription préalable ?
0: Non, il vaut mieux s'inscrire. 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Il vous suffit de taper réel48.org.
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1: Bonjour et bienvenue dans vos informations locales de ce mardi 1er septembre avec au sommaire aujourd'hui la rentrée des classes avec un invité de marque, le président de la République Emmanuel Macron, une visite annoncée en Lozère pour la présidente de la région en fin de semaine, l'église Saint-Médard de Banassac-Cagnac sélectionnée par la mission patrimoine 2026 et les résultats sportifs du week-end. Le président de la République, Emmanuel Macron, est attendu aujourd'hui au lycée Chaptal de Mende pour cette rentrée scolaire 2026. L'occasion pour nous de faire le point sur les chiffres du département avec David Raymond, le directeur académique des services de l'éducation nationale de la Lozère. Les effectifs sont à nouveau en légère baisse avec environ 60 élèves de moins à la fois dans le premier degré et au collège. Une tendance de fond qui devrait se traduire par un recul de 16% des effectifs lozériens d'ici à 2035. Le département conserve toutefois un atout de taille, un faible nombre d'élèves par classe. David Raymond.
2: Sur les effectifs pour la rentrée, si je prends d'abord les écoles publiques du premier degré, on attend 3770 élèves. C'est environ 60 élèves de moins que l'année dernière. Sur les collèges, il y a moins d'élèves déjà. On attend 2270 élèves à peu près. C'est aussi 60 élèves de moins. C'est une baisse qui est assez constante depuis quelques années, mais qui garde la même pente, j'ai envie de dire. Ça commence à être inquiétant. Si vous regardez les chiffres qui ont été publiés par l'ADEP au mois d'avril dernier, sur les 10 prochaines années, la France va perdre entre 2025 et 2035 1,7 million d'élèves, tout niveau confondu, premier, second degré, public et privé. Si je prends les indicateurs de la Lozère, nous allons perdre 16% d'élèves entre la rentrée 2025 et la rentrée 2035. Il faut en prendre en compte pour les futures classes scolaires, c'est essentiel et c'est tout le travail qu'on mène notamment avec les élus, les maires des communes. Si je prends la Lozère, un chiffre qui est quand même marquant, le nombre moyen d'élèves par classe dans les écoles est de moins de 14 élèves. Si je prends la France, on est aux alentours de 21-22 élèves par classe. Et si je ne prends que les territoires ruraux de France, la moyenne par classe est de 19. Je redis, en Lozère, c'est 14. Donc d'excellentes conditions pour enseigner.
1: Côté nouveauté, la mesure phare de cette rentrée au niveau national est l'interdiction du téléphone portable désormais étendue au lycée, une mesure que les collèges du département avaient déjà anticipée.
2: Dans les collèges, ça se fait déjà, dans tous les collèges, les 12 collèges publics de la Lozère, l'utilisation du téléphone portable est interdite, y compris à l'internat où c'est réglementé. Il y a des moments, une demi-heure, une heure selon les internats où les élèves peuvent l'utiliser, mais ils n'ont pas le téléphone portable. Pour les lycées, donc effectivement, il y a une nouveauté. Alors je voudrais quand même rappeler avant la nouveauté que déjà les élèves en classe, même au lycée, n'utilisaient pas le téléphone portable. La nouveauté, c'est qu'effectivement, ils ne vont plus l'avoir posé sur le bureau. Selon les établissements, il y a des organisations différentes qui vont être mises en place. Si je prends le lycée Chaptal, dans lequel nous allons aller aujourd'hui avec le président, c'était déjà mis en place l'année dernière. Donc, dans les classes du lycée Chaptal l'année dernière, dans chaque classe, il y a une sorte de calendrier de l'Avent, ça ressemble à ça, où les élèves, en rentrant dans chaque classe, déposent leur téléphone. Et ce qui est important, c'est que dans tous les établissements, et c'est déjà fait par anticipation à Chaptal, tout va être préparé, réfléchi avec les élèves du CVL, du comité de la vie lycéenne. Voilà, c'est vraiment un travail construit avec les élèves, parce que c'est le gage que ça se passera bien après.
1: Et au programme de la journée d'Emmanuel Macron à Mende, une rencontre avec une classe de seconde, la présentation du dispositif sans portable, un déjeuner au réfectoire, puis un passage à la faculté d'éducation pour échanger avec de futurs enseignants. Et en marge de cette visite, Emmanuel Macron s'entretiendra en privé avec Laurent Suau, le président du conseil départemental, sur plusieurs dossiers sensibles, le plan particulier pour la Lozère, la sécurité civile et la présence d'un hélicoptère dans le département, l'accès aux soins en zone rurale, ainsi que la gestion de la ressource en eau. Et après le président, c'est au tour de Carole Delga de venir en Lozère samedi. La présidente de la région Occitanie se rendra à Bourg-sur-Cologne, place d'entraide de la Pléa, pour inaugurer les travaux de désimperméabilisation et de végétalisation du cœur de ville. Elle visitera aussi des logements communaux réhabilités avec un soutien régional de 60 000 euros, la région ayant mobilisé plus de 100 000 euros sur l'ensemble de cette opération. La Lozère a désormais son projet retenu pour la mission patrimoine portée par Stéphane Bern. L'église Saint-Médard de Banassac-Cagnac fait partie des 5 sites sélectionnés en Occitanie Méditerranée sur 100 au total en France. Cet édifice roman qui a plus de 1000 ans d'histoire est aujourd'hui en péril. Fissures, infiltrations, tassement du sol. Les travaux financés grâce au jeu Mission Patrimoine vont démarrer cette année pour un montant de 940 000 euros avec un objectif clair, sauver ce lieu central de la vie du village avant fin 2027. Sur les routes maintenant, le pont métallique de Cassagnas va être repeint sur la route départementale 62 à proximité de l'espace Stevenson. Ces travaux débutent aujourd'hui et se poursuivront jusqu'au 16 octobre avec plusieurs phases de restriction de circulation. Jusqu'au 8 septembre, puis du 8 au 16 octobre, la route sera fermée en semaine de 8h à midi et de 13h à 17h, mais rouverte le soir et le week-end. Entre ces deux périodes, la circulation sera totalement interdite, 24h sur 24 et 7 jours sur 7. Une déviation est mise en place par le département via Florac, par la route nationale 106 et les RD 907 et 983. Côté sortie, l'Office de tourisme de Mende-Cœur de Lozère propose aujourd'hui deux visites pour voyager dans le passé de la ville. À découvrir en premier lieu la pharmacie du 19e siècle de l'ancien hôpital avec un guide conférencier. Restaurée entre 2018 et 2020, elle conserve du mobilier et une collection d'ustensiles liés à la santé ainsi que l'histoire de l'hôpital et de ses personnages célèbres. Comptez 1h15 à 1h30 pour un tarif de 5 euros en tarif normal, 3 euros en tarif réduit et gratuit jusqu'à 9 ans. Puis à 16h30, place à l'ascension des 241 marches du clocher de la cathédrale de Mende pour un panorama magnifique sur la ville et les hauteurs environnantes. Une visite d'une heure et demie au même tarif, mais attention, l'accès est interdit aux moins de 10 ans et limité à 12 personnes. La réservation est recommandée pour la pharmacie et fortement conseillée pour le clocher auprès de l'Office de tourisme. Enfin en sport, Florent Todeschini et Florian Barral ont remporté ce week-end le rallye de Lozère. Blandine Lirondelle signe un bel exploit en gagnant l'Ultra Trail du Mont Blanc en 21h54 et 49 secondes. En handball, la marche était trop haute pour les seniors du Mende-Gévaudan Club Handball qui évolue en National 3. Ils sont éliminés de la Coupe de France après leur défaite face à Rodez 26 à 33. Et toujours en Coupe de France, mais en football cette fois-ci, l'Avenir Foot Lozère s'impose facilement face à l'AS Randonnaise 6 buts à 1.

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0: Bonjour et bienvenue sur la Minute de la DIL, la chronique où l'Agence départementale d'information sur le logement de la Lozère répond à toutes vos questions sur le logement. Et c'est d'ailleurs un conseiller ou un juriste à chaque fois qui y répond. Et aujourd'hui, une question sur comment alléger vos frais de logement à la retraite. Et c'est Ambre, juriste à la DIL de la Lozère, qui va nous répondre.
1: Bonjour. Donc à la retraite, les revenus ont tendance à diminuer, tandis que certaines dépenses comme le logement restent importantes. Quelles sont les aides financières disponibles? Peut-on bénéficier d'exonérations ou de réductions fiscales? Déménager permet-il de réduire les frais?
0: Et donc, quelles sont les aides au logement disponibles?
1: Alors, il existe l'APL, l'aide personnalisée au logement, et l'ALS, l'allocation de logement social. L'APL est une aide versée sous conditions de ressources. Elle s'adresse principalement aux locataires de logements conventionnés. Pour savoir si vous êtes éligible, vous pouvez faire une simulation sur le site de la CAF ou de la MSA. Si vous ne pouvez pas bénéficier de l'APL, l'ALS peut prendre le relais. Elle concerne notamment les personnes âgées vivant dans des habitations non conventionnées. Cette aide, APL ou ALS, peut vous être versée si vous êtes locataire, colocataire ou sous-locataire, déclaré au propriétaire d'un logement d'habitation loué, meublé ou non meublé, hébergé chez des accueillants familiaux agréés par le conseil départemental. Le logement doit constituer votre résidence principale. Les personnes âgées vivant en établissement peuvent aussi bénéficier d'une aide au logement, APL ou ALS. Cela concerne les établissements hébergeant des personnes âgées, les EHPAD, les établissements d'hébergement pour personnes âgées dépendantes, les unités de soins de longue durée ou les résidences autonomie.
0: J'ai compris pour l'APL et l'ALS, mais est-ce qu'on peut aussi, et comment on peut le faire d'ailleurs, est-ce qu'on peut bénéficier d'exonération ou de réduction fiscale?
1: Certaines mesures fiscales peuvent alléger vos dépenses logement ou liées à la dépendance. Les personnes âgées de plus de 75 ans peuvent être exonérées de la taxe foncière sur leur résidence principale sous condition de revenus. La demande se fait auprès de votre centre des impôts. Si vous vivez dans un établissement pour les personnes âgées dépendantes, comme un EHPAD, et que vous payez vous-même une partie des frais, vous pouvez bénéficier d'une réduction d'impôt égale à 25% sur les dépenses liées à l'hébergement et à la dépendance, plafonnée à 10 000 euros par an. Les coûts médicaux ne sont pas concernés. Et les aides reçues, comme l'APA, donc l'aide personnalisée pour les personnes âgées, doivent être déduites. On a aussi la déduction d'impôt pour les frais d'accueil. Si vous hébergez gratuitement une personne âgée de plus de 75 ans, hors lien familial direct, ayant de faibles ressources, vous pouvez déduire jusqu'à 3 968 euros, attention c'est précis, par an de votre revenu imposable. Cela concerne les avantages en nature, logement, repas, soins, que vous lui offrez sans contrepartie. Il faut simplement déclarer ses frais et pouvoir les justifier.
0: Effectivement, c'est très précis le montant. Et autre question, est-ce que déménager, ça peut permettre de réduire ses frais?
1: Parfois, effectivement, déménager peut permettre de réduire significativement ses charges. Un domicile plus petit ou moins cher, réduire la surface habitable peut entraîner des économies. Loyer ou mensualité moins élevée, chauffage et charges allégées. La cohabitation intergénérationnelle, c'est une solution solidaire. Partager son logement avec un jeune en échange d'une présence ou de petits services. Des associations comme Ensemble de Générations organisent ce type de cohabitation. On a également les résidences seniors ou les logements sociaux adaptés. Il existe des habitations adaptées avec des loyers modérés et des services à la carte, restauration, aide à domicile par exemple. Leur disponibilité dépend des villes et des critères d'attribution.
0: Merci beaucoup Ambre pour tous ces éclairages et on rappelle, si vous vous posez une question ou même si vous voulez qu'on y réponde dans cette chronique une prochaine semaine, vous pouvez vous rapprocher auprès de l'ADIL et leur envoyer un message par exemple par mail à contact@adil48.org, par téléphone au 04 66 49 36 65 ou même directement leur rendre visite lors de leur permanence qui se passe sur l'ensemble du département. Merci Ambre.
1: Merci.
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0: Merci de rester à l'écoute de RFI, les midis à Paris, 10h en temps universel. Et le journal, c'est avec vous, Karine Bellicha, bonjour.
1: Bonjour Caroline, bonjour à tous. À la une, le Népal n'en finit plus de compter ses morts après la coulée de boue dévastatrice dans l'Himalaya. Il y a plus de 1000 décès décomptés désormais. Restent les milliers de disparus et l'aide aux sinistrés qui ont souvent tout perdu, tentent de s'organiser. Sans grand résultat, Washington met la pression sur Téhéran militairement et économiquement et menace ses partenaires de sanctions. En Irak, il est bien difficile d'imaginer de ne plus commercer avec son voisin. Reportage à Bagdad dans ce journal. Reportage également au Porges, la commune du sud-ouest français ravagée par les feux cet été. La rentrée scolaire aujourd'hui va permettre aux enfants d'évoquer les souvenirs d'évacuation en catastrophe et les traumatismes qui vont avec. Un mur des disparus à Katmandou, dans la capitale népalaise, des familles placardent la photo de leurs proches. Les portraits de Népalais et d'étrangers débordent à l'entrée de l'hôpital. Dernier espoir de les retrouver une semaine après la crue dévastatrice dans l'Himalaya. Alors que la barre des 1000 morts recensée est désormais franchie, incluant les victimes de l'autre côté de la frontière au Tibet, près de 4500 personnes manquent toujours à l'appel. Les recherches se poursuivent pour trouver des éventuels survivants. Les opérations mobilisent les secours, mais aussi de nombreux habitants. Exemple avec ce témoignage d'un journaliste népalais contacté par Nicolas Feldman.
2: Le jour de la catastrophe, Deepak Koirala se trouve à Katmandou, la capitale. Ce n'est que le lendemain qu'il rejoint sa région et constate l'ampleur des dégâts.
3: Je me suis rendu dans la zone touchée. 29 de mes voisins étaient sur la route pour Gosai Kunda, un lieu de pèlerinage très populaire. Ils s'y étaient rendus pour prier. C'est là qu'ils ont été pris dans cette immense inondation. Depuis, on est sans nouvelles d'eux. Ils ont tous disparu.
2: Si le journaliste continue depuis d'écrire quelques articles, de raconter pour les télévisions locales et les radios la catastrophe, il vient aussi désormais en aide comme il le peut à sa région.
3: Ma mission est de rechercher les corps de mes voisins disparus. Je travaille avec la police et le gouvernement pour retrouver leurs dépouilles. Et je participe aussi aux opérations d'aide dans ma région. Nous envoyons du matériel, de la nourriture, des vêtements et des équipements. On collecte tout ce qu'on peut, car les dégâts sont considérables. Une vingtaine de ponts ont été détruits et près de 40 km de route ont disparu.
2: Des destructions qui compliquent un peu plus l'arrivée de l'aide et des secours, avec des routes et des ponts emportés. Certaines zones restent difficiles, voire impossibles à atteindre.
1: Téhéran dit qu'il respectera ses engagements si Washington en fait de même, alors que Donald Trump menace de nouveau l'Iran de frapper fort. Posture habituelle des deux côtés après les frappes américaines hier et les répliques iraniennes dans la région. Inédite depuis un mois, un nouveau regain de tension qui inquiète une nouvelle fois les marchés. Les cours du pétrole sont repartis à la hausse. En renforçant déjà les sanctions contre l'Iran, le 25 août dernier, les États-Unis ont mis en garde tous les partenaires commerciaux de Téhéran qui poursuivraient leurs échanges sans adopter de mesures concrètes pour le moment. Mais de toute façon, pour l'Irak, cesser tout commerce avec l'Iran voisin serait quasiment impossible. Reportage à Bagdad de Marie-Charlotte Roupi.
4: Dans le quartier de Jamila, Bagdad, se trouve le marché de gros des produits alimentaires.
5: Là, ce sont majoritairement des produits laitiers, irakiens, iraniens, saoudiens, et turc.
4: Nasser Nasser Abdulrida est négociant. Il craint les retombées de nouvelles sanctions américaines contre l'Iran. Les sanctions précédentes et la fermeture répétée du détroit d'Ormuz ont déjà fait monter les prix des produits importés. L'Iran restait encore le fournisseur le moins cher.
5: Le marché irakien dépend à hauteur de 60 à 70% des produits iraniens dans tous les domaines. Alors si les importations de marchandises sont interrompues, nous serons affectés, oui. Les prix sur le marché deviendront anormalement élevés.
4: En mars 2026, la Chambre de commerce iranienne estimait que l'Irak représentait 50% des exportations de son industrie alimentaire. Alors à Bagdad, les conséquences des sanctions se font forcément ressentir. Ahmed Kadam, comptable dans une entreprise voisine.
6: Nous échangeons avec eux au sujet des marchandises et ils se plaignent de l'augmentation des prix des matières plastiques, du verre et du sucre. Les prix des marchandises en Iran ne correspondent plus à ceux du marché irakien.
4: Selon lui, certaines entreprises ont déjà cessé leur importation d'Iran. Mais Abou Mohammad, comptable lui aussi, rejette les menaces américaines contre les pays commerçants avec Téhéran.
7: La coopération entre nous et l'Iran continuera. transférer de l'argent n'est pas difficile pour nous.
4: Dans ce contexte, tous restent discrets sur la manière dont ils payent leurs fournisseurs iraniens. Marie-Charlotte Roupie, Bagdad RFI.
1: L'administration Trump tente donc, en plus des frappes, d'asphyxier l'Iran économiquement, mais Téhéran n'est pas isolé pour autant. Le président Massoud Pezeshkian est à Bishkek, au sommet de l'organisation de Shanghai, autour de la Chine et de la Russie, un bloc régional asiatique et eurasiatique qui veut faire contrepoids à l'influence occidentale. Vladimir Poutine va s'entretenir aujourd'hui avec le président iranien. En marge de ce sommet, la Chine, grand importateur de pétrole iranien, a déjà prévenu qu'elle défendrait fermement ses intérêts. Quant au Japon, il envisage de consacrer près de 9 000 milliards de yens l'an prochain à son budget de la défense, près de 50 milliards d'euros, un record pour l'archipel. Tokyo souhaite en particulier doper la place de l'intelligence artificielle dans l'armée dans un contexte, Claire Fage, d'aggravation des tensions avec ses voisins.
8: Le Japon répond aux menaces croissantes de la Chine et de la Russie sur ses îles par un niveau de dépenses militaires inédit. Il s'agit d'acquérir des missiles hypersoniques et de généraliser l'usage des drones et de l'IA dans une armée nippone en peine d'effectif, explique Céline Pajon, chercheuse à l'IFRI.
9: L'intelligence artificielle comme appui à la prise de décision militaire et puis l'utilisation massive des drones. Ce sont deux capacités sur lesquelles le Japon veut monter en puissance très rapidement. C'est d'autant plus important que dans le contexte japonais, on est face à un problème très fort de recrutement militaire. La démographie est très peu dynamique, donc c'est très difficile pour les Japonais de pouvoir monter en puissance en matière de capacité militaire sans pouvoir aligner en fait le personnel pour utiliser ces capacités. Donc l'utilisation de l'IA, l'utilisation des drones, ça devient vital pour le Japon pour vraiment monter en puissance.
8: La difficulté sera de financer ce budget de défense record, étant donné la situation financière du Japon, confronté à une forte inflation, à un yen faible et à un endettement qui frise les 230% du PIB.
1: Les États-Unis ont irrité leurs partenaires européens en conviant le ministre russe au G20 Finance, tandis qu'une nouvelle fois l'attaque la nuit dernière a été massive en Ukraine, à coups de missiles balistiques et de drones de combat. Moscou a frappé la capitale Kiev et sa région, faisant au moins 12 morts, la plupart tués dans un dépôt des chemins de fer. La Russie assure ne viser que des cibles militaires, ce que démentent les autorités ukrainiennes. Loin des bombardements, ces jours de rentrée scolaire en France, plus de 11 millions d'enfants retournent en classe aujourd'hui. Une rentrée particulière pour les sinistrés des incendies qui ont ravagé le sud-ouest du pays cet été. Plus de 400 km² réduits en fumée. Dans la commune du Porge, village le plus touché de 3500 habitants, où plus de 180 maisons ont été détruites, cette rentrée annonce un semblant de retour à la normale. Reportage sur Juliette Pietrachet.
10: Les feux ils reviennent parce que des fois il y a des reprises et on a dû peut partir parce qu'on avait peur que ça rebrûle.
11: Avec ses mots d'enfant, Maïwen, 10 ans, raconte son évacuation du Porge. À ses côtés, sa mère, Audrey.
12: On s'est auto-sauvés et c'est parce qu'on a vu les braises tomber dans le jardin parce que il était là, mais c'était apocalyptique.
11: Depuis leur retour à leur domicile, Audrey tente de répondre aux questions de ses enfants, une tâche compliquée à l'image des événements vécus par la famille.
12: Pourquoi c'est arrivé ? Donc on essaie de répondre avec les mots adaptés à leur âge, mais ils ont vu ce qui s'est passé, ils ont bien vu que c'était sérieux. Et le chemin de l'école pour Maïwen n'est plus pareil, il n'y a plus la forêt, il n'y a plus les maisons qui étaient en bon état, là maintenant c'est des ruines. Et c'est essentiel d'en parler.
11: Et pour Audrey, comme sa fille Maïwen, le retour à l'école est très bien vécu, notamment parce qu'elle va faciliter le dialogue.
10: Bah oui, parce que je vais voir toutes mes copines, parce qu'il y en a une, elle a perdu sa maison, et une, elle a perdu son cabanon.
12: Ils sont super contents de se retrouver, parce qu'ils se sont pas vus pendant l'été comme d'habitude, parce que on a tous été évacués à droite, à gauche. C'est la normalité qui revient, c'est on calme le jeu, on n'est plus en alerte, etc. Ça s'est passé, ça fera partie de l'histoire, du demain, mais on est tous là pour s'écouter et avancer pas à pas.
11: Une collecte de fournitures scolaires a été organisée pour les enfants des sinistrés. Des groupes de parole et une cellule psychologique ont aussi été mis en place. Juliette Pietrachevski, Le Porge RFI.
1: Voilà, c'est la fin de ce journal. Merci de l'avoir suivi. Tout de suite, 8 milliards de voisins avec Emmanuel Bastide. Et ne manquez pas ensuite RFI Midi, présenté par Anne Cantner.
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1: Bonjour et bienvenue dans vos informations locales de ce mardi 1er septembre avec au sommaire aujourd'hui la rentrée des classes avec un invité de marque, le président de la République Emmanuel Macron, une visite annoncée en Lozère pour la présidente de la région en fin de semaine, l'église Saint-Médard de Banassac-Cagnac sélectionnée par la mission Patrimoine 2026 et les résultats sportifs du week-end. Le président de la République, Emmanuel Macron, est attendu aujourd'hui au lycée Chaptal de Mende pour cette rentrée scolaire 2026. L'occasion pour nous de faire le point sur les chiffres du département avec David Raymond, le directeur académique des services de l'éducation nationale de la Lozère. Les effectifs sont à nouveau en légère baisse avec environ 60 élèves de moins à la fois dans le premier degré et au collège. Une tendance de fond qui devrait se traduire par un recul de 16% des effectifs lozériens d'ici à 2035. Le département conserve toutefois un atout de taille, un faible nombre d'élèves par classe. David Raymond.
2: Sur les effectifs pour la rentrée, si je prends d'abord les écoles publiques du premier degré, on attend 3770 élèves. C'est environ 60 élèves de moins que l'année dernière. Sur les collèges, on attend, il y a moins d'élèves déjà. On attend 2270 élèves à peu près. C'est aussi 60 élèves de moins. C'est une baisse qui est assez constante depuis quelques années, mais qui garde la même pente, j'ai envie de dire. Ça commence à être inquiétant. Si vous regardez les chiffres qui ont été publiés par l'ADEP au mois d'avril dernier, sur les 10 prochaines années, la France va perdre entre 2025 et 2035 1,7 million d'élèves, tout niveau confondu, premier, second degré, public et privé. Si je prends les indicateurs de la Lozère, nous allons perdre 16% d'élèves entre la rentrée 2025 et la rentrée 2035. Il faut en prendre en compte pour les futurs cas scolaires, c'est essentiel et c'est tout le travail qu'on mène notamment avec les élus, les maires des communes. Si je prends la Lozère, un chiffre qui est quand même marquant, le nombre moyen d'élèves par classe dans les écoles est de moins de 14 élèves. Si je prends la France, on est aux alentours de 21-22 élèves par classe. Et si je ne prends que les territoires ruraux de France, la moyenne par classe est de 19. Je redis, en Lozère, c'est 14. Donc d'excellentes conditions pour enseigner.
1: Côté nouveauté, la mesure phare de cette rentrée au niveau national est l'interdiction du téléphone portable désormais étendue au lycée, une mesure que les collèges du département avaient déjà anticipée.
2: Dans les collèges, ça se fait déjà, dans tous les collèges, les 12 collèges publics de la Lozère, l'utilisation du téléphone portable est interdite. Y compris à l'internat où c'est réglementé. Il y a des moments, une demi-heure, une heure selon les internats où les élèves peuvent l'utiliser, mais ils n'ont pas le téléphone portable. Pour les lycées, donc effectivement, il y a une nouveauté. Alors je voudrais quand même rappeler avant la nouveauté que déjà les élèves en classe, même au lycée, n'utilisaient pas le téléphone portable. La nouveauté, c'est qu'effectivement, ils ne vont plus l'avoir posé sur le bureau. Selon les établissements, il y a des organisations différentes qui vont être mises en place. Si je prends le lycée Chaptal, dans lequel nous allons aller aujourd'hui avec le président, c'était déjà mis en place l'année dernière. Donc, dans les classes du lycée Chaptal l'année dernière, dans chaque classe, il y a une sorte de calendrier de l'avance, ça ressemble à ça, où les élèves, en rentrant dans chaque classe, déposent leur téléphone. Et ce qui est important, c'est que dans tous les établissements, et c'est déjà fait par anticipation à Chaptal, tout va être préparé, réfléchi avec les élèves du CVL, du comité de la vie lycéenne. Voilà, c'est vraiment un travail construit avec les élèves, parce que c'est le gage que ça se passera bien après.
1: Et au programme de la journée d'Emmanuel Macron à Mende, une rencontre avec une classe de seconde, la présentation du dispositif sans portable, un déjeuner au réfectoire, puis un passage à la faculté d'éducation pour échanger avec de futurs enseignants. Et en marge de cette visite, Emmanuel Macron s'entretiendra en privé avec Laurent Suau, le président du conseil départemental, sur plusieurs dossiers sensibles, le plan particulier pour la Lozère, la sécurité civile et la présence d'un hélicoptère dans le département, l'accès aux soins en zone rurale, ainsi que la gestion de la ressource en eau. Et après le président, c'est au tour de Carole Delga de venir en Lozère samedi. La présidente de la région Occitanie se rendra à Bourg-sur-Cologne, place d'entraigue de la Pléa, pour inaugurer les travaux de désimperméabilisation et de végétalisation du cœur de ville. Elle visitera aussi des logements communaux réhabilités avec un soutien régional de 60 000 euros, la région ayant mobilisé plus de 100 000 euros sur l'ensemble de cette opération. La Lozère a désormais son projet retenu pour la mission patrimoine portée par Stéphane Bern. L'église Saint-Médard de Banassac-Cagnac fait partie des 5 sites sélectionnés en Occitanie-Méditerranée sur 100 au total en France.

Cet édifice roman, qui a plus de 1000 ans d'histoire, est aujourd'hui en péril. Fissures, infiltrations, tassement du sol. Les travaux financés grâce au jeu Mission Patrimoine vont démarrer cette année pour un montant de 940 000 euros, avec un objectif clair, sauver ce lieu central de la vie du village avant fin 2027. Sur les routes maintenant, le pont métallique de Cassagnas va être repeint sur la route départementale 62 à proximité de l'espace Stevenson. Ces travaux débutent aujourd'hui et se poursuivront jusqu'au 16 octobre avec plusieurs phases de restriction de circulation. Jusqu'au 8 septembre, puis du 8 au 16 octobre, la route sera fermée en semaine de 8h à midi et de 13h à 17h, mais rouverte le soir et le week-end. Entre ces deux périodes, la circulation sera totalement interdite, 24h sur 24 et 7 jours sur 7. Une déviation est mise en place par le département via Florac, par la route nationale 106 et les RD 907 et 983. Côté sortie, l'Office de tourisme de Mende-Cœur de Lozère propose aujourd'hui deux visites pour voyager dans le passé de la ville. À découvrir en premier lieu la pharmacie du 19e siècle de l'ancien hôpital avec un guide conférencier. Restaurée entre 2018 et 2020, elle conserve du mobilier et une collection d'ustensiles liés à la santé ainsi que l'histoire de l'hôpital et de ses personnages célèbres. Comptez 1h15 à 1h30 pour un tarif de 5 euros en tarif normal, 3 euros en tarif réduit et gratuit jusqu'à 9 ans. Puis à 16h30, place à l'ascension des 241 marches du clocher de la cathédrale de Mende pour un panorama magnifique sur la ville et les hauteurs environnantes. Une visite d'une heure et demie au même tarif, mais attention, l'accès est interdit aux moins de 10 ans et limité à 12 personnes. La réservation est recommandée pour la pharmacie et fortement conseillée pour le clocher auprès de l'Office de tourisme. Enfin en sport, Florent Todeschini et Florian Barral ont remporté ce week-end le rallye de Lozère. Blandine Lirondelle signe un bel exploit en gagnant l'Ultra Trail du Mont Blanc en 21h54 et 49 secondes. Handball, la marche était trop haute pour les seniors du Mende-Gévaudan Club Handball qui évolue en National 3. Ils sont éliminés de la Coupe de France après leur défaite face à Rodez 26-33. Et toujours en Coupe de France, mais en football cette fois-ci, l'Avenir Foot Lozère s'impose facilement face à l'AS Randonnaise 6-1.

0: Bonjour à toutes et à tous et bienvenue sur la place Urbain 5 de Mende en direct du marché. Aujourd'hui n'est pas un jour comme les autres pour nous puisque 48 FM fête ses 20 ans. 20 ans d'antenne, 20 ans de voix locale, d'information, de musique et de rencontres. Pendant une heure, on va revenir sur cette histoire, nos valeurs et l'avenir de la station dans un territoire comme le nôtre avec des invités qui la connaissent bien, qui la font vivre ou qui la regardent grandir depuis des années. Également rappeler en préambule que nous sommes sur la place du marché avec aujourd'hui un rallye. Donc si vous entendez, on est au bord de la route. Si vous entendez de temps en temps des bruits de moteur, c'est normal, pas de panique. Ce sont les aléas du direct. Juste avant, je le rappelle maintenant également pour ne pas oublier, si vous nous écoutez et que vous n'avez encore rien prévu pour ce soir, 48 FM fête son anniversaire à Marvejols à l'issue de notre assemblée générale qui aura lieu à 16h. Une soirée musicale et festive aura lieu chez nos amis du café associatif du Sillon Lozé. Au programme dès 18h, le blind test le plus dur du monde. Et voilà, je l'avais dit, ça va arriver ce genre de choses, ne vous inquiétez pas. Je reviens donc au programme donc, de notre soirée musicale dès 18h, le blind test le plus dur du monde, avant plusieurs DJ sets de nos artistes qui animent les émissions musicales de la station. Ça va durer tout le long de la soirée avec buvette sur place. Nous vous attendons nombreuses et nombreux. Retour au plateau avec moi autour de la table, plusieurs élus locaux pour cette première partie d'émission. Sophie Pantel, bonjour.
1: Bonjour.
0: Vous êtes députée de Lozère, ex-présidente du conseil départemental et vous continuez de soutenir les médias locaux associatifs, notamment avec vos différents votes à l'Assemblée nationale. Nous y reviendrons. Également présente Emmanuelle Soulier. Bonjour Emmanuelle.
2: Bonjour.
0: Adjointe à la ville de Mende, en charge notamment de la promotion du territoire. Et à nos côtés également, Régine Bourgade, élue au conseil départemental sur le canton de Mende, Nord, et ex-maire de la commune. Bonjour à vous.
3: Bonjour à tout le monde.
0: Et puis pour représenter 48 FM, Élodie Borloz, la présidente de l'association, est avec nous. Salut Élodie.
4: Bonjour tout le monde.
0: Et puis également le chef d'antenne, salarié de la radio, est présent depuis le début de l'aventure 48 FM à Mende, le journaliste Ludovic Terol. Salut Ludovic.
5: Salut, bonjour à toutes et à tous.
0: Il y aura également une seconde partie d'émission avec certains de nos bénévoles et nos partenaires. Et donc, avant de rappeler les missions et le rôle de 48 FM, en plus des défis à relever pour les radios associatives à but non lucratif, on va revenir au commencement de la radio. Ludovic, 48 FM fête cette année un double anniversaire. On a dit 20 ans et 15 ans. Toi qui étais là, peux-tu un peu revenir sur l'histoire de la station ?
5: Oui, bien sûr, Thomas. Alors, c'est une radio qui a été créée par Thierry Serrière, dont on salue la mémoire aujourd'hui. Il a créé cette radio 48 FM à Florac dans les années 2000. Puis il a créé une antenne à Mende en 2006, donc il y a 20 ans. Cinq années après, malheureusement, Thierry est décédé. Moi, à l'époque, je travaillais à Radio Margeride. Et sa compagne de l'époque, sa femme de l'époque, était venue me voir en me disant « Ben voilà, on a retrouvé tout un conseil d'administration sur Florac qui veut récupérer la radio à Florac et on aimerait que tout le travail effectué par Thierry ne soit pas perdu et que vous puissiez, vous, reprendre avec Radio Margeride la fréquence de Mende. Radio Margeride avait déjà une fréquence à Mende, donc on n'avait pas spécialement d'intérêt, mais moi, je me suis retrouvé à me dire « Mais pourquoi pas remonter la radio à Mende pour qu'elle existe ?» Donc on est parti sur ce projet-là. Je suis parti sur ce projet-là. J'ai été fortement soutenu dès le départ par Alain Bertrand, alors maire de Mende et président de la région. Régine Bourgade était également présente pour nous soutenir à cette époque. On a créé un conseil d'administration et je salue là le premier président, Jérôme Finiels, qui est enseignant, qui est parti depuis à Montpellier, qui était avec Céline Tosqueyes, alors qui depuis a divorcé, donc je m'excuse, j'ai pas en tête son nouveau nom de famille. Et donc on a recréé avec l'aide du FEADER, du Galter de Vie, tout un studio, tout un panel de bénévoles et on a remonté cette radio avec Nicolas Peytavin qui à l'époque était journaliste à Radio Totem et qui est venu avec moi pour monter cette grande aventure et après on a été rejoints au fur et à mesure et la radio a évolué.
0: Avant peut-être que Elodie aussi nous parle un peu du statut, qu'est-ce que c'est une radio associative? C'est vrai que on connaît le nom mais pas forcément comment ça fonctionne. Peut-être la parole à nos invités. Ludovic vient de rappeler la genèse il y a 20 ans. On le disait tout à l'heure hors micro avant le début de l'émission. Certes, même vous trois, vous vous souvenez de ça, il y a 20 ans, l'arrivée de 48 FM à Mende. Je sais pas qui veut réagir. Régine, par exemple.
1: Alors, si, moi, je m'en souviens, mais je me souviens aussi qu'il y avait eu une radio qui avait été créée, qui s'appelait Mende Radio, et qui était encore plus vieille, puisqu'elle avait été créée par Jean-Louis Delpuech, qui était conseiller municipal à l'époque, et ça devait être dans les années 85, dont le studio était à l'étage de la salle urbaine 5. Ça a été une des premières radios locales qui a été créée. Bien sûr que je me souviens de la création de 48 FM sur Mende, puisque effectivement, comme vous l'avez rappelé, j'étais dans l'équipe de M. Bertrand.
0: Vous aussi, Madame la députée, il y a 20 ans, quand 48 FM arrive à Mende, c'est un souvenir, vous l'avez dit tout à l'heure, vous vous souvenez encore de ça?
2: Oui, et puis c'est vrai que lorsque Thierry avait lancé donc sur Florac, ils étaient logés dans une toute petite salle au CFPPA. Voilà, enfin c'était dans des conditions qui étaient quand même très simples. Et puis après, il y a eu cette extension sur Mende, sur Marvejols, et les uns et les autres, je pense à tous les élus sur le secteur sud au départ, avaient aidé sur nos PED, ce qu'on appelait PED à l'époque, c'était donc des dotations cantonales. Et puis ensuite, à partir de 2015, quand moi je suis devenue présidente au département avec toute l'équipe, dont Régine, qui était un peu plus sur patrimoine, mais on avait essayé de réfléchir à un mode de financement pour l'ensemble de nos radios en fonction des points de diffusion, voilà, pour trouver un système qui soit le plus juste possible, même si c'est jamais parfait, entre toutes les radios locales du département.
0: Peut-être Elodie, on l'a dit, tu vas un peu pouvoir aussi revenir sur qu'est-ce que c'est une radio associative. C'est vrai que le nom parle à tout le monde. On connaît un peu l'histoire aussi de Mitterrand qui, dans les années 80, change de statut les radios pirates en radio associative. Mais comment on fonctionne, nous, ici à 48 FM, pour nos auditeurs et auditrices qui nous écoutent?
3: Alors, une radio associative, c'est déjà une radio qui fonctionne aussi avec des bénévoles. Donc 48 FM a la chance et la rareté quand même d'avoir deux journalistes salariés. Mais il y a aussi tous les bénévoles qui s'impliquent, qui produisent des émissions, qui font vivre l'association et la radio. Et que je tiens aussi à remercier aujourd'hui tous les anciens bénévoles, les nouveaux et peut-être les futurs bénévoles. Une radio associative, c'est aussi une radio qui a un ancrage territorial fort. C'est une radio qui est pour et par les Lozériens pour ce qui concerne 48 FM. Une radio associative, c'est aussi une radio qui a des valeurs fortes. En tout cas, concernant 48 FM, c'est le cas. Et ces valeurs se traduisent dans les choix éditoriaux. Donc les thématiques principales auxquelles on est sensible et qui se traduisent dans les émissions et dans les informations, c'est la solidarité, l'égalité homme-femme, l'écologie et le développement durable, l'économie locale, la culture, l'éducation, et peut-être que j'en oublie encore. D'ailleurs, concernant l'éducation aux médias, mais je pense qu'on y reviendra aussi un peu plus tard, c'est vrai que c'est un des piliers de l'activité de 48 FM qui intervient auprès des jeunes, des scolaires, pour justement l'éducation aux médias et à l'information, et ça c'est aussi très important pour nous. Donc voilà, une radio associative, c'est tout ça pour moi.
0: Ludovic, tu veux ajouter quelque chose sur comment on fonctionne en tout cas et quelles sont nos principales missions justement en tant que radio associative?
5: Oui, alors comme l'a précisé Elodie, on a une sensibilité, hein, chaque média a une sensibilité, donc tu as bien détaillé ce qui fait notre radio. On est une radio associative non commerciale, donc on dépend du fonds de soutien à l'expression radiophonique, on y reviendra avec Madame la députée, et donc on est une radio de proximité, de mission locale. On est là pour faire parler le territoire sur des sujets précis que vient d'évoquer Elodie. On est aussi une radio qui n'est pas une radio d'opinion, et la pluralité des personnes autour de la table le montre bien. Madame Soulier, que je remercie, la municipalité a changé, tout le monde le sait, on continue à être soutenu, et un grand merci de votre part. Et ça prouve aussi quelque part que voilà, on est là pour faire parler les acteurs locaux sans forcément prendre parti sur ce qu'on va faire. Là où on prend parti, c'est qu'on a décidé, nous, quand on a monté la radio par exemple, c'est de ne pas faire de faits divers. Voilà, on est une radio positive, on est un territoire hyper rural, il se passe des choses formidables sur notre territoire et c'est de ça dont on veut parler. Voilà, on n'a rien à envier à des villes plus grandes, on est capable de faire les choses et c'est ce qui nous intéresse de mettre en avant. Et après, donc, on a des partis pris forts de lutter contre les stéréotypes de genre, de promouvoir l'égalité hommes-femmes, l'éducation, la culture. C'est tout ce qui fait l'essence même de nos radios. Et après, pour revenir aussi sur un dernier point, quand on a monté la radio, on a décidé de produire 100% de nos programmes. Donc on en produit 90% à l'heure actuelle. Pourquoi ? On reçoit beaucoup de programmes de gens extérieurs qui sont de qualité, qui sont gratuits. On a juste à faire un courrier à la SCAM pour qu'eux soient rémunérés. Mais on a refusé pour laisser le plus de plages horaires possibles aux gens du territoire qui veulent faire de la radio. Donc on essaie de les former et qu'ils aient un espace pour pouvoir proposer ce qu'ils ont envie de proposer. Et ça, c'est aussi un parti pris fort de notre radio.
0: Et ça, on a plusieurs Lozériennes, Lozériens, Mondoises, Mondois qui participent à notre radio. Elodie Borloo, notre présidente, a parlé d'ancrage territorial fort. Emmanuel Soulier et puis Ludovic a effectivement bien fait de rappeler qu'on est en lien forcément très proche avec les différents acteurs territoriaux locaux, comme la mairie de Mende notamment. Ça se traduit comment justement ce partenariat? Est-ce que pour vous c'est important de continuer de soutenir une radio locale comme la nôtre?
4: Alors en effet, c'est très important de continuer à soutenir une radio locale comme la vôtre. J'ai vu les différents partenariats qui sont mis en place entre votre radio et la collectivité qui était précédemment, avant que nous arrivions déjà en place. Vous avez des partenariats pour l'éducation de la jeunesse, des partenariats pour des stages de radio, des partenariats avec le théâtre municipal, des partenariats avec le musée pour des podcasts culture et patrimoine. Donc c'est important parce que c'est vraiment un lieu de proximité. Et évidemment, le fait que nous ayons repris ce relais est important parce que le danger d'une radio comme la vôtre, avec cette proximité qui est un avantage, peut aussi être un lieu de rencontre entre le politique et la radio. Et là, il faut que chacun puisse garder son indépendance. Et cette transition s'est faite en douceur. Donc cette transition est preuve de l'indépendance de chacun.
0: Peut-être également un point à noter, c'est que on le dit souvent, mais est-ce qu'on peut aussi un peu le voir comme ça? Moi, je dirais que, et là, après, je vais vous donner la parole à vous, élus. On parle souvent qu'une population informée, ce sont des citoyens et citoyennes éclairés. On est face à beaucoup de menaces, des fake news, les réseaux sociaux de partout. Avoir comme ça une gage de qualité avec deux journalistes agréés d'une radio comme la nôtre pour pouvoir, entre guillemets, certifier l'information, c'est important pour vous, élus, peut-être Sophie Pantel.
2: Moi, je pense que c'est même essentiel quand on regarde au niveau national les attaques contre l'audiovisuel public, avec commission d'enquête et avec un certain nombre de propos qui ont pu être tenus, qui sont complètement faux. Quand on regarde les tentatives de déstabilisation, de ce qui est véhiculé sur les réseaux sociaux, et puis là on va rentrer en plus dans la campagne des présidentielles, et donc tous les candidats, quel que soit en fait leur parti politique, sont déjà pour certains des cibles, mais vont continuer évidemment à l'être. Donc c'est important d'avoir des radios locales sérieuses, et moi je veux vraiment souligner, en ce qui concerne 48FM, c'est la qualité à chaque fois des débats de fond. Et c'est vrai qu'aujourd'hui, on est quand même dans un monde de communication très rapide où chacun veut faire le buzz pour vendre son papier, son article, etc. Et je trouve que vous posez les choses, vous allez au fond et ça fait du bien. Voilà. En plus, vous êtes sur des sujets, moi, qui m'intéressent particulièrement. Donc voilà, je pense qu'en termes de pluralité, de liberté d'expression, voilà, ces médias de proximité dont vous faites partie sont essentiels.
0: Je vous remercie pour le compliment. Oui, vous voulez réagir?
4: Oui, la mise à distance par rapport aux réseaux sociaux. Une radio, c'est plus contrôlé, c'est plus visible. Donc, il ne peut pas être dit tout et n'importe quoi. Et ça met à distance un peu les réseaux sociaux qui vraiment ont pris trop de puissance ces temps derniers, qui sont nécessaires, mais qui doivent être modérés. Et les radios sont là pour modérer ces réseaux sociaux.
0: Vous, Madame Bourgade,
1: Oui, vous parliez de partenariat tout de suite. Là, je rappellerai également un partenariat essentiel pour votre radio, pour la pérennité de la radio, c'est la mise à disposition des locaux qui s'est fait dans le courant de l'année 2025, où la collectivité a bien compris votre engagement, votre engagement vis-à-vis de toutes les problématiques qui ont été citées tout à l'heure. Et c'est pour ça qu'elle vous a mis à disposition des locaux pour pouvoir faire de façon pérenne votre activité de journaliste bénévole et permettre comme ça d'avoir un maillage assez conséquent au niveau du département et de pouvoir exercer sans être sans arrêt embêté par un problème de logement ou de disponibilité de locaux.
0: Élodie, tu voulais réagir, non ? J'ai eu l'impression.
3: Oui. C'est sûr que le soutien, que ce soit du département, de la ville, et puis votre soutien qui était aussi sur les annonces de baisse du FSER à l'Assemblée, sont très importants pour nous parce que c'est ce qui nous permet de décliner au quotidien nos actions, de faire vivre l'association, de faire vivre nos valeurs. Et je parlais des bénévoles tout à l'heure, mais le soutien des institutionnels et des élus est également essentiel pour une radio comme la nôtre. Donc merci à toutes les trois d'être présentes et de nous soutenir.
5: Voilà, je voulais juste rappeler aussi le soutien de la région Occitanie avec la conseillère régionale qui n'a pas pu être là aujourd'hui, qui est aussi un soutien essentiel.
0: Juste avant, Madame la députée Trifpantel a rappelé que voilà, il y avait une certaine sorte d'indépendance. Est-ce que c'est pas Ludovic, après je vais vous donner la parole, Madame la députée, grâce justement à ce FSER qui nous permet un peu d'avoir un financement qui vient directement du ministère de la Culture et qui fait que on n'a pas forcément un financement 100% local et qui fait qu'on peut être aussi assez libre sur nos sujets, notre manière de voir le monde, la société et plus particulièrement le département de la Lozère.
5: Exactement, Thomas, et justement je vais rappeler ce qu'est le FSER pour nos auditeurs. C'est le Fonds de soutien à l'expression radiophonique, donc ça a été mis en place par François Mitterrand en 1982, donc juste après sa prise de fonction, pour éviter la prolifération excessive des radios pirates, comme il y en avait partout. À un bout d'un moment, il a tapé du poing sur la table en disant bon, là ça devient n'importe quoi, maintenant je vais légiférer pour autoriser votre diffusion. Par contre, je vais vous demander de parler de certains thèmes qui me sont chers et qui sont donc ceux dont on a parlé tout à l'heure, l'éducation, la lutte contre les discriminations, le développement durable, l'économie locale, voilà, tous ces thèmes-là. Il faut savoir que l'FSER, ça représente à peu près 80% de nos financements. C'est le ministère de la Culture qui nous demande un dossier chaque année, un dossier énorme. On doit faire donner des attestations de toutes les personnes qui sont passées sur notre antenne en année N-1. Donc c'est un gros dossier qui nous prend des mois et des mois à construire, mais qui d'un côté aussi est très juste parce qu'on prouve vraiment les actions qu'on a fait en année N-1. Jusqu'à la venue de Nicolas Sarkozy, c'était inscrit sur une ligne budgétaire à part qu'on ne pouvait pas toucher. Il a décidé que ça allait changer, que ça allait être revu d'année en année. Et donc maintenant, on dépend du bon vouloir du gouvernement et ça fait 2 ans, c'est vrai, qu'on est attaqué dessus. Il y a 2 ans, le fonds de soutien à l'expression radiophonique, le gouvernement a voulu le baisser, le gouvernement Barnier, qui n'est pas passé, a voulu le baisser de 30%, il me semble. Guillaume, voilà, 33%. Et l'an dernier, encore plus. Et on a réussi à mobiliser toutes les radios associatives de France à travers les locales, qui regroupent le CNRA et le SNRL, mobiliser tous les parlementaires de France pour qu'ils déposent des amendements, pour qu'on arrive à se sauver. Des amendements qui ont également été déposés par Madame la députée. Vous pouvez peut-être en dire un mot. Mais c'est on marche sur un fil et ça paraît très dangereux pour l'avenir de nos radios locales.
0: C'est justement effectivement pour ça que vous avez, pris votre rôle à cœur à ce niveau-là et voté pour qu'on continue d'avoir ce FSER qui soutient toutes les radios locales en France.
2: Oui, alors j'ai, comme l'a dit Ludovic, j'ai déposé des amendements comme de nombreux députés qui, quand on regarde ceux qui les ont déposés, sont des députés en fait issus des territoires souvent et qui comprennent l'intérêt et l'importance en fait de conserver ces radios locales. Donc vous avez rappelé l'histoire de ce fonds hein, qui sous mis en place par Mitterrand, sous Chirac qui n'avait pas bougé et sur lequel en fait on ne pouvait pas, c'était pas une variable d'ajustement au niveau budgétaire et l'objectif c'était vraiment de permettre la pluralité au niveau de l'expression sur chacun des territoires. Et c'est aussi une garantie pour vous d'une certaine forme d'indépendance puisque vous ne dépendez pas uniquement en fait de financements locaux. Et c'est vrai que bon, on a 3 600 milliards de dettes, donc tout le monde cherche de l'argent partout. Et que ces 3 dernières années, en fait, il y a eu un certain nombre d'attaques contre ce fonds pour le remettre en cause. Et jusqu'à, enfin, il y a 2 ans, c'était carrément une suppression du fonds. Hein, donc on est monté au créneau très fortement les uns et les autres. Donc là, vous avez eu quand même des baisses sur le fonds. Donc ce qui nous a conduit avec d'autres collègues à déposer une proposition de loi pour revenir à l'ancien système de manière à ne plus être chaque année sur une forme d'instabilité pour vous, de ne pas savoir si vous allez obtenir ou pas ce fonds. Puis après vous avez des règles de répartition entre vous qui sont encore différentes mais que vous expliquerez puisque en fait le fonds est voté dans sa globalité au niveau national et ensuite il y a une répartition avec des règles spéciales. Voilà.
0: Puisqu'on parle des menaces, Ludovic, toi qui es chef d'antenne, question un peu toute bête, mais si 48FM, on ne le fait pas du tout, mais venait à disparaître, qu'est-ce qu'on perdrait? Parce qu'en fait, on est un peu unique dans le paysage lausérien. C'est vrai que si on enlève, donc voilà, on a des groupes privés de presse écrite, mais si on prend par exemple la radio, ça va être des groupes notamment entre Gare Lozère souvent, en tout cas des journalistes qui sont détachés sur des radios privées, je pense à nos confrères de Radio Totem. 48FM a un peu un rôle un peu unique dans ce cadre-là. Je pense aussi au fait qu'on est les seuls à faire un journal de 10 minutes 100% Lozère tous les matins, du lundi au vendredi. Mais il y a d'autres exemples comme ça. Qu'est-ce qui rend unique 48FM sur le paysage médiatique lozérien?
5: Mais comme tu le précises, et comme l'a dit Madame la députée en parlant du réseau France qui veut être privatisé, hein, faut le dire clairement, depuis quelques années, il faut se dire que c'est vraiment une attaque contre la démocratie. Si demain nous on disparaît, si demain le réseau public devient privé, le journaliste d'ici Gare Lozère disparaîtra, il n'y a aucun intérêt pour un réseau privé d'avoir un journaliste en Lozère, il n'y a pas assez de population. Si nous on disparaît, il restera qui pour parler du local? C'est pas les radios nationales qui vont venir parler de Lozère, sauf quand il y aura un problème. Donc voilà, encore une fois, on parlait d'informations positives, ben ça sera fini pour nous. Il restera 2 journaux, Lozère Nouvelle, Midi qu'on connaît, Le Réveil Agricole, peut-être Radio Totem, s'il faut voir les financements, parce qu'ils sont financés aussi, c'est une radio associative, hein, commerciale mais associative, ben il restera plus personne en Lozère. C'est vraiment une attaque contre les démocraties de nos territoires hyper ruraux. Après, ce qui fait la particularité, mais peut-être tu vas y revenir après, c'est aussi tout ce travail qu'on fait d'éducation aux médias et à l'information. Si on fait pas ce travail-là, en Lozère, personne ne le fait.
0: Ben justement, peut-être on peut y revenir, effectivement, ça ferait la transition entre le fait que si on disparaît, la population n'est plus informée. Je disais voilà que ça fait des citoyens, citoyennes éclairés en moins, mais c'est également le fait avec nos missions d'EMI, d'éducation aux médias, l'information. On peut le dire, Ludovic, on est le premier acteur départemental là-dessus. Tu peux un peu expliquer ce que c'est l'EMI et qu'est-ce qu'on va faire justement dans nos partenariats, dans différentes structures, même si Madame Soulier l'a déjà un peu évoqué avec la ville de Mende, mais c'est quoi l'EMI et qu'est-ce qu'on fait nous concrètement sur la Lozère?
5: Donc l'éducation aux médias et l'information, c'est pouvoir aller dans les classes pour apprendre aux élèves déjà ce qu'est une information, ce qu'est un journaliste, comment on regroupe des sources, quelles sont les fake news, comment les combattre, comment se renseigner. C'est essentiel à l'heure actuelle et encore plus qu'il y a quelques années avec les réseaux sociaux où on voit tout et n'importe quoi. Et on est clairement le premier acteur de l'EMI parce qu'on intervient dans énormément d'établissements. Donc j'ai parlé pour l'année dernière, je n'ai pas parlé depuis la création des règles. Pour l'année dernière, on intervient au collège de Mende, au collège Bourillon, au collège Marthe-du-Perron de Langogne, au collège Marcel Pierrel de Marvejols, au collège Sport Nature de la Canourgue, à l'école des Terres Bleues de Fontanille, au lycée Émile Peytin 20 de Mende, au lycée Notre-Dame. On intervient aussi avec le Belsagne, le centre l'ITEP, le DITEP de Belsagne. On a fait des stages avec l'Antirouille cet été.
0: Je pense aussi au stage Erasmus+, avec le rêve qui s'est conclu il y a 2 semaines.
5: Voilà, exactement, Thomas. Donc, toute l'année, on intervient et on est aussi parrain. Je suis parrain des 3 web radios, des collèges de Marvejols, le Blémar aussi. On devrait y retourner l'an prochain. Et Langogne. Donc, ça, c'était une volonté de M. Jean-Michel Blanquer à l'époque, qui voulait une web radio par établissement. Il n'a pas forcément donné les fonds pour les établissements. Et bien sûr, il a expliqué que nous, on devait venir gratuitement pour aider les collégiens sur notre temps de travail. Donc, c'est extrêmement compliqué. Mais c'est essentiel pour la jeunesse, pour l'éducation, d'intervenir sur ces thèmes-là. Et après, on leur fait faire, bien sûr, des émissions radio. Parce que, voilà, nous, on aime ça. Et on se rend compte que, finalement, après une année de club radio, ils ont des facilités à l'oral. Ils ont des facilités d'expression. Ils ont moins peur de parler devant un public, ce qui les sert après dans toute leur scolarité. Et on parle du DITEP de Belsagne. On a travaillé avec l'hôpital François Toscaillès auparavant, avec une psychologue, des éducateurs spé, ce qu'on fait un peu avec Belsagne. Et on se rend compte que sur des jeunes qui ont des problèmes, au bout d'un an, ils progressent énormément. Ils arrivent à aller vers l'autre, ils arrivent à devenir bénévoles d'associations. Et c'est vraiment une aide pour eux.
1: D'où l'importance d'intervenir dans les écoles primaires, comme vous le faites dans le cadre de Fontanier, du PV, sur les Terres Bleues, où ça met en garde les jeunes au tout début. Justement, ça fait de la prévention par rapport à ce qu'ils peuvent découvrir sur les réseaux sociaux. Et plus on commence tôt, et mieux c'est, et votre travail porte ses fruits, parce que tous les enfants en sont satisfaits, et les parents encore plus.
0: Alors, je vais reprendre la parole juste pour dire que je pense qu'il y a un retour de spécial sur le rallye. Donc, si vous entendez toujours le bruit, c'est normal. Je rappelle, on est en direct du marché de Mende avec le rallye Terre de Lozère qui passe au pied de notre plateau radio. Donc, c'est normal s'il y a un peu des bruits de moteur. Je reviens à nos moutons, justement, Ludovic qui disait que voilà, on est là pour informer. Après, on a des jeunes qui vont savoir c'est quoi une source informationnelle, par exemple, de ne pas croire tout ce qu'ils peuvent lire sur les réseaux sociaux. Madame Pantel ou Madame Soulier, vous qui êtes aussi au contact des populations les plus jeunes mais aussi des adultes, vous vous rendez compte ça, la menace? Parfois on vient vous voir pour vous dire j'ai entendu ci, entendu ça, Madame Soulier.
4: Alors c'est en dehors de mes cadres d'élus, mais je participe à une association et je fais de l'aide aux devoirs, du soutien scolaire, enfin c'est plutôt de l'aide aux devoirs, et j'ai beaucoup de ces jeunes populations et j'ai les relais de tout ce qu'ils se disent entre eux, de toutes les questions qu'ils se posent. Certains sont venus à vos côtés plusieurs fois et il faut vraiment cette éducation à l'information, la vérification des sources. En tant qu'historienne, on sait que les sources, c'est la chose qui prime. Sourcer toujours ces informations et les recouper, avoir plusieurs sources, la pluralité est le point d'orgue qui permet d'avoir une vision transversale. Et souvent, quand justement on parlait précédemment de ces sources des réseaux sociaux, c'est il y a plusieurs, semble-t-il, sources, parce que c'est plusieurs sur plusieurs réseaux, mais au final, en reprenant le fil, on se rend compte que ça vient que de la même personne, et avoir cette vigilance pour pas détruire leur innocence, mais au moins leur donner les armes pour lutter contre ces sujets qu'ils ne maîtrisent pas.
0: Madame Pantel, vous aussi en tant que députée, j'imagine que ce rôle de MI et d'éducateur à l'information auprès des plus jeunes notamment, c'est quelque chose qui vous tient à cœur?
2: Je souscris totalement à ce qu'a dit Ludovic. Je pense qu'on est... c'est encore caché. Je pense que tout le monde ne se rend pas compte qu'on a un certain nombre d'attaques qui sont très structurées, contrairement à ce qu'on croit, contre notre état de droit, contre la démocratie. Ça commence par les attaques contre l'audiovisuel public, Moi, j'invite vraiment les citoyens, on va avoir le grand rendez-vous présidentiel. Je pense qu'avant de voter, regardez ce qu'ont voté les groupes politiques et notamment sur l'audiovisuel. Regardez qui a voté les amendements du RN qui proposent purement et simplement de supprimer l'audiovisuel public et donc, par voie de conséquence, toutes nos radios locales sur les territoires. Et donc ça veut dire que le pluralisme, c'est fini. Il nous restera le groupe Bolloré, point barre. On aura beaucoup plus de mal pour aller chercher l'information. Déjà, c'est difficile, même nous, des fois, on se fait prendre. Hein, quand on va passer des informations comme ça qui ont l'air d'arriver de sources sérieuses, même nous, on peut se faire prendre. Donc les jeunes, n'en parlons pas. Donc c'est vrai que le travail que vous menez pour les aider à se construire comme adultes éclairés, après, ils choisiront évidemment l'orientation qui est la leur et ils choisiront, mais en tout cas, qu'ils soient en capacité de trier, de comprendre et de pouvoir choisir en toute connaissance de cause. Donc pour moi, c'est vraiment essentiel pour l'avenir de notre territoire et de la France.
0: Vous l'avez dit, c'est vrai qu'on n'a même pas évoqué l'IA et des fois les deepfakes qui peuvent nous faire croire, même nous, parfois personnes éclairées, des informations, et qu'effectivement, il faut avoir les petits outils, les réflexes pour pouvoir s'en sortir et démêler le vrai du faux. Peut-être pour terminer cette première partie d'émission, un moment un peu plus convivial, on pourrait dire, on va vous poser un peu des questions sur votre rapport à la radio, vos souvenirs des 20 ans sur 40 FM. Quand on préparait l'émission, Ludovic, toi tu m'as dit que par exemple tu te souviens très bien de Madame Soulier pour des émissions particulières quand Madame Soulier était guide pour la ville de Mende.
5: Oui, on a fait des émissions ensemble de découverte du patrimoine mandois, qui d'ailleurs ça nous a donné envie et l'idée après de continuer avec le Pays d'art et d'histoire et le conseil d'architecture du urbanisme et de l'environnement sur des visites radiophoniques. C'est ça qui m'a fait moi le déclic de me dire mais ça marche en fait, c'est intéressant et c'est l'essence de notre radio, c'est le patrimoine local et c'est notre histoire. Vous parliez de l'histoire, on voit qu'il y en a certains qui essayent de réécrire l'histoire, hein, certains hommes politiques malheureusement, donc il faut ne pas oublier d'où on vient et qu'est-ce qu'est notre histoire. Et après, moi, dans les souvenirs, je me rappelle mon première interview en arrivant en Lozère, c'était l'autrice Sylvie Germain au Parc à Loup, sous la neige, moi qui arrivais de Montpellier. C'était un endroit magnifique, c'était féerique avec une autrice fabuleuse et ça, je m'en rappellerai toute ma vie.
0: Également aussi en amont de l'émission, Madame Soulier, vous nous disiez aussi que si je vous demandais une anecdote sur la radio, la première, ça a été évoqué par Madame Bourgade, la radio avant nous, qui était Radio Mende, vous y avez participé en tant qu'adolescente.
4: Voilà, en tant qu'animatrice adolescente avec un groupe d'amis, et nous avions une émission où on faisait des recettes de cuisine, on énonçait des recettes de cuisine, on faisait aussi des feuilleton radiophonique, ce genre de choses. Et l'émission avait un nom absolument ridicule, donc j'avais 14-15 ans, ça s'appelait T'énerve pas mon biquet, tout le monde veut du boudin. Donc si vous faites la recherche, vous trouverez sûrement pas cette référence là. Et je me rappelle d'un fait particulier, c'est que nous avions décidé de faire un micro-trottoir un peu pas tout à fait polémique, mais sur les parcs-mètres. Et je me souviens que mon père avait eu un petit agacement par rapport à ce micro-trottoir sur l'arrivée des parcs-mètres. Mais c'était une belle expérience. La référence musicale, c'était David Bowie, l'introduction à notre émission. Vous voyez, c'est des petits souvenirs comme ça, mais qui donnaient toute la richesse à ce genre de radio, pour le coup, avec nous, totalement amateurs.
0: Voilà, du coup, un attachement effectivement aux médias radio. Madame Pantel ou Madame Bourgade, vous aussi, qu'est-ce qui vous plaît, qu'est-ce que la radio peut raconter que ne peut pas raconter par exemple la télé ou la presse écrite? Il y a aussi un peu ce côté féerique d'entendre des voix, deviner les visages derrière, ressentir les émotions à travers des sons. Qu'est-ce qui vous plaît dans le média radio?
1: La radio est plus près et plus proche de chacun que ne peut l'être la télévision. Déjà, il n'y a pas d'écran qui interfère et c'est un échange direct entre les personnes que vous rencontrez et vous-même qui êtes journaliste. Donc je trouve que il n'y a pas de filtre en plus. C'est des choses qui sont naturelles, qui sont peut-être pas faciles, parce que c'est pas non plus très simple de s'exprimer à une radio ou même à la télévision. Mais je trouve que ce travail-là, d'être en proximité, c'est ce qu'il peut y avoir de mieux.
0: Oui, ça a moins de montage, le média de la proximité. C'est vrai qu'on nous écoute le matin dans la voiture, en prenant la douche, préparant les biscottes au petit déjeuner pour la famille. Vous, Madame Pantel, qu'est-ce qui vous plaît dans la radio ?
2: Alors moi, je fais partie de ceux qui écoutent au petit déjeuner et dans la voiture, et je fais beaucoup de kilomètres, donc j'écoute beaucoup la radio. Voilà. Moi, ce qui me plaît, c'est que contrairement à la télévision, on a le temps de développer des arguments, d'aller au fond des sujets. Voilà. Et c'est pas des grands principes ou des grands postulats où finalement il n'y a pas de place à la nuance ni vraiment à l'échange. Voilà. Enfin, j'ai fait quand même plusieurs fois et même de nombreuses fois des plateaux télé, et on va vous retenir une seconde, on va vous couper votre phrase, ça va perdre totalement le sens finalement du propos global. Voilà. Et ça, la radio, on l'a pas, et c'est top.
0: J'imagine aussi pour vous, élu local, que voilà, quand vous vous exprimez sur 40 FM, vous parlez directement aux personnes qui ont voté pour vous, voilà, en tout cas aux citoyens,
2: et aux citoyens.
0: Peut-être pour terminer cette partie d'émission, évoquer un peu les anecdotes, Élodie Borloo, notre présidente. Alors toi, c'est assez intéressant comment, quand en préparant l'émission, on t'a demandé un peu qu'est-ce qui te plaît dans la radio. Tu as plusieurs anecdotes un peu croustillantes sur notamment ton attachement à ce média-là.
3: Oui, voilà. Donc déjà, 48 FM, enfin, pourquoi la radio ? J'avais envie de m'investir dans une association parce que j'évolue depuis longtemps dans le monde associatif à titre professionnel et personnel. Et 48 FM, à l'époque où j'ai créé la ressourcerie La Récup, m'avait invité sur une émission où j'avais pu présenter le projet, en parler. Et c'est vrai que ça avait fait un coup de projecteur sur le projet. Ça m'avait permis d'expliquer ce projet, pourquoi, comment. Et me présenter au conseil d'administration de 48 FM il y a maintenant 3 ans, je crois, permettait un peu de donner un coup de main à ceux qui m'en avaient donné un il y a quelques années. Donc c'est aussi pour ça que j'ai eu envie de m'investir à 48 FM. Et pourquoi la radio ? Parce que j'ai grandi dans un petit village en Suisse qui est un village qui a un émetteur international. Donc vous trouverez le nom de ce village sur tous les vieux postes de radio. Je fais le coup à chaque fois que je vois un vieux poste de radio, et c'est dire qu'en ressourcerie, j'en ai vu quelques-uns. Et mon grand-père travaillait dans cet émetteur radio, mon père y a travaillé aussi, et donc voilà, j'ai un attachement à ce média-là. Et puis en termes d'anecdotes, c'est vrai que je vous ai fait sourire quand je vous ai raconté ça il y a quelques jours. C'est quand je rentre, donc je fais partie aussi de ces gens qui écoutent essentiellement la radio en voiture, et j'ai été en train de rentrer d'une journée de travail chez moi, et j'écoutais l'émission Visite radiophonique, et j'étais tellement dans l'émission que j'étais sur la visite, je crois, du château du Tournel à l'époque, que j'ai loupé la route, l'embranchement pour rentrer chez moi, et que j'ai pris la mauvaise route, celle que je faisais tous les jours. Donc voilà, vraiment l'émission qui m'a emporté, emmené. Donc voilà, c'était la petite anecdote du jour.
0: Et justement, en plus, on aura après Nelly Lafont qui va pouvoir nous présenter les visites radiophoniques. Donc ça tombe bien en seconde partie d'émission. Sophie Pantel, députée de la Lozère, Emmanuel Soulier, adjointe à la ville de Mende, et Régine Bourgade, conseillère départementale. Merci à vous trois pour votre présence et le soutien apporté à 48 FM.
2: Il faut quand même qu'on vous dise bon anniversaire.
4: Oui, joyeux anniversaire.
2: Et remercier encore une fois les bénévoles actuels, mais aussi tous ceux qui se sont succédés au fil de ces années.
1: Tout à fait. Merci pour votre travail.
0: Eh ben merci beaucoup à vous trois. Dans quelques minutes, nous continuerons cette émission en direct du marché de Mende. Mais juste avant, on fait une petite pause musicale.

0: qu'on poursuit ce plateau radio exceptionnel en direct du Marché de Mende pour fêter les 20 ans de 48FM. Dans une première partie, on était avec différents élus locaux, notre présidente, pour parler un peu de l'histoire de 48FM, nos valeurs, nos financements et voilà nos différents défis à relever au quotidien. Et pendant cette pause musicale, on a de nouveaux invités qui se sont rejoints autour de la table, des voix qui comptent et que vous entendez sur nos antennes. On commence avec toi, Nelly, bonjour.
1: Salut.
0: Nelly Lafond du Pays d'Art et d'Histoire Mende, Gévaudan et Mont-Lozère avec le CAUE de Lozère. On salue d'ailleurs sa directrice Caroline Dantrec qui nous écoute sûrement. Tu co-animes une émission sur 48FM, les visites radiophoniques. On en a parlé juste avant avec l'anecdote de notre présidente, mais on y reviendra justement après. Autre partenaire de la radio, Francis Charbonnel, professeur d'économie et responsable du BTS Communication du lycée Notre-Dame de Mende. Bonjour Francis.
2: Bonjour.
0: Et avec qui 48FM a le plaisir de collaborer. Et puis également présent Gilles Bègue, l'une des voix emblématiques de la station. Tu produis et présentes l'émission Orinoco. Salut Gilles.
3: Salut à tous, bonjour.
0: J'espère que tu vas bien.
3: Très bien.
0: Et puis enfin, bonjour Guillaume.
4: Bonjour.
0: Guillaume Delorme, animateur bénévole et trésorier de 48FM. Mais pour ce plateau radio, c'est également ton rôle de secrétaire de l'ARA, l'association régionale des radios associatives, et ton rôle également de vice-président du CNRA, la Confédération nationale des radios associatives, qui va nous intéresser. Et bien justement, je vais commencer avec toi, Guillaume. Tu as entendu la première partie d'émission avec nos élus sur le fonctionnement d'une radio et son rôle citoyen. Avec l'ARA, il me semble, vous venez de paraître une étude justement sur l'utilité des radios associatives. Avant de présenter ses résultats, est-ce que tu peux aussi nous présenter l'ARA et on parlera après de cette étude?
4: Alors l'ARA, c'est une fédération de radios. L'intérêt, effectivement, on est des associations, on a besoin d'être représentés et Madame la députée racontait un peu les difficultés de ces dernières années. Donc effectivement, cette organisation fédérale, elle est importante, elle est historique. Hein. Depuis le début, en Languedoc-Roussillon, il y avait la Franck-Hélère, que j'ai eu le plaisir de présider à la fin de sa vie. Mais on a tout de suite construit une nouvelle fédération régionale, qui est l'Assemblée régionale des radios associatives d'Occitanie, donc qui rassemble plus de 80 radios sur un peu moins d'une centaine qui existent en Occitanie. Et le choix qu'on a eu depuis le départ dans le cadre de ces organisations fédérales, c'est à la fois de la représentation, du lobbying entre guillemets, mais de défendre, on va dire, un modèle, des valeurs, des choses qui comptent pour nous, mais aussi l'organisation de coopération entre radios, que ce soit à la fois sur des sujets techniques, il y a du matériel de remplacement, par exemple de secours en cas de difficulté, il y a du conseil autour, par exemple, du déploiement du DAB+, on en a beaucoup parlé, ça ne concerne pas encore totalement la Lozère, ça concerne un peu la Canourgue et Saint-Chély qui ont vu arriver les multiplex nationaux sur l'autoroute, mais voilà, ces sujets-là, on a des activités autour de ça, on a des actions autour des programmes qui sont mutualisés, et vous les entendez à l'antenne, le 180 secondes, hein, deux numéros par semaine de programmes d'activité, avec le soutien de la région Occitanie qui est assez fort auprès de la fédération et qui permet de bénéficier à toutes les radios d'un certain nombre de projets, que ce soit des résidences radiophoniques, le 180

0: Identifié par l'étude, c'est un support à l'émancipation individuelle. L'idée que c'est dans les radios que vont venir des gens pour faire, je vais y arriver, que c'est une pépinière de nouveaux talents. Et je pense que avec par exemple nos contrats d'apprentissage à 48 FM qui aujourd'hui sont des journalistes du service public implantés, etc. Je pense que c'est aussi cette notion-là, on la retrouve bien. C'est aussi une façon d'ouvrir sur le monde, d'ouvrir la culture pour tout le monde. Et ça, c'est le projet aussi, c'est un des axes forts de notre projet associatif à 48 FM, un engagement aussi qui des bénévoles qui rend heureux. Tout ça, c'est dans cette émancipation individuelle. Le fait aussi de permettre à des gens qui n'ont pas forcément accès aux médias de pouvoir s'exprimer, aussi un élément d'émancipation. L'autre grand axe, c'est les catalyseurs d'énergie locale, en se disant que les studios des radios, les studios mobiles aussi comme aujourd'hui, c'est des lieux de rencontre, des cœurs de réacteurs, des rassembleurs de talents. Et puis le dernier volet, c'est porteurs de voix de toutes et tous, donc effectivement une expression pour les voix du territoire, le relais des initiatives locales, les révélateurs aussi de talents artistiques. Alors c'est peut-être un peu moins le cas sur 48 FM, mais il y a des radios qui sont très orientées sur la nouvelle scène musicale, etc. Nous on diffuse évidemment des nouveaux titres, on est très impliqué sur le théâtre vivant, sur les festivals, etc. Mais voilà, il y a des radios qui ont des projets complètement organisés autour de la musique, et notamment ce week-end, il y a la Ferra Rock qui fête, le week-end prochain, qui fête ses 35 ans aussi. Donc voilà, une fédération de radios au niveau national autour des radios de musique actuelle. Donc c'est un mouvement qui est dynamique et qui est vivant.
1: Avant de donner la parole à nos invités, Ludovic, quand Guillaume présente ses trois grands axes, forcément, ça te parle, les conclusions de ce rapport ?
2: Oui, complètement, c'est exactement ça. Et ça a été un gros travail qui a été fait par l'Assemblée régionale des radios associatives, qui est un soutien essentiel pour nous au niveau national, parce que seul, on s'en sort pas. Et l'ARA et aussi la CNRA, parce que Guillaume est au sein de la CNRA. Et dans encore une autre mesure, les locales, parce que devant les attaques répétées, la CNRA et le SNRL, qui sont les deux syndicats de radio au niveau national, se sont entendus. Donc ça, c'est aussi à noter, parce que c'est pas toujours facile, on le sait, que les différents syndicats s'entendent pour créer une nouvelle association qui s'appelle Les Locales et qui peut nous défendre.
1: Et puis peut-être donner la parole à nos invités. J'ai envie de commencer par toi, Gilles. On disait que tu étais une voix historique de la radio. Quand Guillaume parle d'émancipation, d'utilité sociale, de bonheur aussi, de produire une émission, ça te parle aussi, j'imagine.
3: C'est plus que me parler, c'est l'essence même de ce programme. C'est un programme qui aura, le 1er septembre, c'est dans deux jours, qui aura 21 ans, dont 16 sur 48 FM et d'autres radios d'ailleurs avec qui partagent ce programme. Et aujourd'hui où on est, mon regard est dans une ère de plutôt où on zappe, on va très très vite, quelque chose que n'offrent quasiment jamais les radios, ce sont des espaces de réflexion. Aujourd'hui, tout le monde est capable de donner un avis sur tout, mais les espaces de réflexion, les longs espaces de réflexion, ce que m'offre 48 FM, puisque c'est un mensuel d'une heure, qui est diffusé et rediffusé, me permet depuis maintenant 16 ans d'offrir des réflexions sous tous les aspects. Mais donc, je ne vais pas parler de ce que j'ai fait précédemment, mais ce qui se propose pour le mois de septembre, octobre, novembre, pour la saison qui va s'attaquer, j'avais envie d'attaquer le problème des langues, des idiomes, des patois. C'est un sujet très avec plein de paradoxes, parce que on aimerait conserver notre belle, d'ailleurs on dit notre belle langue française. C'est amusant parce que on est 60 millions en France, mais 600 millions à la parler. Donc ça, c'est pas notre langue, c'est une langue française qui connaît des évolutions. Et je pense que réfléchir pendant une heure autour de la préservation des patois, l'enrichissement de notre langue, c'est quelque chose d'important. Dans la foulée, puisque le novembre, c'est le mois du doc, qui sera essentiellement tourné sur la condition de la femme. Je me suis posé une question très amusante. Si je demande autour de moi, à tout le monde, moi y compris, de me citer des poèmes et leurs auteurs, je vais avoir Hugo, Verlaine, Rimbaud, plus proche peut-être Aragon, aucune femme, personne.

0: me parlera de Parme Cerisaie, de Cécile Sauvage. Je me dis, mais d'où vient ce problème? Donc j'ai travaillé longtemps pour voir qui furent et qui sont aujourd'hui les responsables de ce manque criant. L'éducation, les libraires, les maisons d'édition, et toutes ces questions auxquelles j'apporte aucune réponse, parce que je n'ai pas un savoir particulier, sont des questions que j'ai envie de poser pour qu'on puisse s'interroger à ce sujet.
1: Et ça montre un exemple effectivement avec Orinoco qu'on invite à suivre, et puis on a les émissions en replay pour pouvoir les écouter. On va revenir justement sur cette émission un peu plus tard. Je sais pas, Nelly, ou alors même aussi Francis, on a parlé tout à l'heure de l'EMI, sur cette utilité sociale de la radio. Qu'est-ce que ça t'inspire, Francis, quand t'entends parler de ce mot-là?
2: Alors, ça m'inspire beaucoup de choses, sachant que la radio est un média que j'apprécie particulièrement, surtout du point de vue de nos étudiants. Le fait de passer en radio, de s'écouter, d'entendre sa voix, de créer, monter, réfléchir sur les sujets, etc., rentre vraiment dans les problématiques que nous avons sur notre BTS communication et plus largement sur la prise de confiance des élèves dans la prise de parole, dans la création. Et j'ai vu des étudiants qui ont évolué au gré des projets que l'on a pu mener. Alors j'ai réfléchi, ça fait 15 ans je crois qu'on travaille ensemble, avec des projets divers où on a essayé différentes choses. On a essayé un petit peu de tout, en rédaction, en dehors, des micro-trottoirs, des émissions complètes, etc. Et voilà, ça nous a permis de nous ouvrir, de parler de sujets qui concernaient les étudiants, sur lesquels ils avaient à cœur, où ils ont dû creuser un petit peu pour pouvoir mettre du contenu, aller au-delà des préconçus qu'ils pouvaient avoir, et je trouvais ça très intéressant. Et j'ai vraiment apprécié l'équipe de 48FM, la confiance que l'on a, et puis les relations que l'on a. On s'appelle, on monte des projets, on voit ce qui est possible, ce qui n'est pas possible, et ça c'est très très bien. Je pense que la radio a ce côté-là assez protéiforme, où on peut s'adapter très rapidement à différents formats, à différents schémas, apporter quelque chose de nouveau, de neuf, et je trouve ça très très bien. Voilà. Et ce qui a été dit en préambule apporte énormément à, voilà, localement. Je suis quelqu'un qui est très ancré dans le local et j'apprécie vraiment le projet de 48FM d'être ancré sur notre territoire, de porter des projets de notre territoire essentiellement. Et c'est vrai que de mon côté, modestement, j'essaie de soutenir au maximum la radio 48FM et puis tous les projets qui peuvent être faits localement, et que nous, à travers l'éducation nationale, dans mon établissement, on puisse faire des relations avec des acteurs locaux, c'est une grande force et c'est ce qui développe notre territoire.
1: Peut-être comme avec Gilles, Francis, je vais avoir plusieurs questions plus tard à te poser sur les différents partenariats entre 48FM et effectivement le lycée Notre-Dame de Mende. Nelly, dans une première partie de l'émission, on avait notre présidente Elodie qui a dit envoûtée, pris par l'émission Les Vides Radiophoniques, a loupé l'intersection pour rentrer chez elle. On parlait du bonheur des bénévoles, mais aussi le bonheur des auditrices, auditeurs. Toi, qu'est-ce qui te plaît justement dans cette utilité sociale de la radio? Et peut-être, première question, pourquoi ça te dit qu'avec le CAUE et 48FM, vous allez faire une émission comme ça où on va se balader dans les différents monuments du territoire, notamment de la vallée du Lot? C'est né comment ce projet-là?
3: Ludo en a parlé dans la première partie d'émission. Cette idée, elle est venue d'abord en premier de la proposition de faire une émission autour du patrimoine, et puis très vite est née surtout l'idée en fait de partir en visite, d'amener en fait l'auditeur avec nous en fait sur les routes, et de se mettre vraiment en position de voilà, on vous fait visiter. Donc pour nous ça a été très très enrichissant, et vraiment c'est un exercice hyper chouette à faire, parce que du coup ça nous... Pour nous, personnellement, je parle pour moi et au nom de Caro, du coup, j'espère qu'elle ne m'en voudra pas. Mais voilà, ça nous oblige, en fait, à réfléchir autrement la médiation autour d'un monument, d'un site, puisque on doit faire découvrir un site que les auditeurs n'ont pas sous les yeux. Donc c'est un exercice particulier. Et du coup, ça nous questionne beaucoup. On réfléchit autrement face à ce monument. Et voilà, c'est vrai qu'au départ, on ne pensait pas en faire autant et ça va faire bientôt 6 ans. Donc voilà, je rejoins vraiment tout ce qui a été dit jusqu'à présent par Guillaume, Gilles et Francis. C'est vraiment la radio pour nous un vrai vecteur de lien social. Et surtout, la radio 48FM, on a retrouvé en fait avec la radio ce travail en réseau de partenariat qu'on a développé nous depuis 20 ans aussi, puisqu'on a un peu plus de 20 ans nous aussi. Et c'est pour ça aussi que ça a bien fonctionné, je crois. Ouais.
1: Peut-être faire réagir également le Ludovic sur l'utilité sociale. Moi, quand je pense à ça, je pense directement à certains exemples de partenariats qu'on peut faire. Je pense à Hashtag, je pense aux minutes, à les différentes minutes qu'on a avec des partenaires, où des fois on interpelle les citoyens en disant si vous avez tel problème, voici les solutions, avec des experts qui interviennent à la radio. Tu peux un peu comme ça nous présenter des exemples concrets d'utilité sociale sur le territoire lausérien de 48FM.
4: Voilà, c'est exactement ça, c'est de l'utilité sociale et des partenariats. On y est parce que seul, on n'est rien. Et donc oui, on propose à nos auditeurs des chroniques d'une dizaine de minutes à 11h et 17h10 tous les jours, avec quasiment depuis le début, l'Agence départementale d'information sur le logement, des juristes qui vont venir donner des conseils concrets à nos auditeurs sur des questions posées au préalable, avec le Conseil départemental de l'accès au droit, pareil au niveau des lois, avec les juristes du CDAD, avec le CIDFF, le Centre d'information sur le droit des femmes et des familles, et bien sur ces questions de stéréotypes de genre, d'égalité homme-femme, avec Hashtag, un gros partenariat pour donner la parole aux personnes en situation de handicap. Il y a beaucoup d'émissions sur les handicapés où les gens parlent des personnes handicapées et nous on a décidé de les faire parler parce qu'il n'y a personne qui parle mieux d'handicap qu'eux-mêmes. Et c'est vrai que cette utilité sociale, on la retrouve, mais parce que ça correspond tout à fait à notre sensibilité dont on parlait en première partie, notre ligne éditoriale finalement.
1: Eh bien, on va continuer l'émission avec un petit extrait que j'aimerais vous diffuser. Guillaume a parlé de l'un des rôles, c'est aussi de relever des talents, des radios associatives, c'est ça aussi. Et ben donc voilà, on va diffuser une interview réalisée hier avec une voix qui a compté sur 48FM. C'est la journaliste Adèle Chiron. Vous l'entendez désormais sur les différentes antennes de Radio France, comme Ici et Rho. Mais de 2020 à 2022, Adèle a été journaliste pour 48FM. Et du coup, ouais, elle va un peu nous raconter son parcours et son expérience ici en Lozère. On poursuit cette émission en donnant la parole aux femmes et aux hommes ayant fait la radio avec un témoignage, celui d'Adèle Chiron. Bonjour Adèle.
5: Bonjour.
1: Adèle Chiron, journaliste à Radio France, est passée par 48FM de 2020 à 2022. On te reçoit pour les 20 ans de la radio, donc, et peut-être justement, avant de revenir plus profondément sur ton parcours au sein de la station, quel souvenir te revient spontanément quand tu repenses à ces 2 années en Lozère ?
5: Ces 2 années en Lozère, c'est avant tout des découvertes d'un territoire que je connaissais pas du tout. Et en plus de le faire dans le cadre du journalisme, c'est incroyable parce que en fait, j'ai pu découvrir toute la vie de la Lozère, que ça passe de la politique à la culture, à travers une radio associative. Et ça, c'est le souvenir que j'ai avant tout, c'est de pouvoir découvrir un territoire très vite avec des gens incroyables.
1: Oui, c'est ça, c'est souvent un peu le lot du journaliste en général, mais parfois encore plus du journaliste radio, c'est d'arriver sur un territoire comme ça et en quelques semaines de se faire un réseau, devenir entre guillemets un expert de la vie locale. Toi, tu venais pas de Lozère, mais ça s'est fait spontanément.
5: Oui, je venais de l'Hérault, bon, pas loin, hein, à 2 heures d'ici, et en fait, c'est mon école à la base qui a fait un mail en fait à plusieurs personnes de l'école pour dire une radio associative en Lozère cherche un journaliste en alternance. Et du coup j'y ai postulé et ça allait très vite et je me suis très vite entendue avec Ludovic Terrol donc. Et du coup c'est comme ça que je suis partie. Je me suis pas trop posé de questions, je connaissais pas le territoire, mais c'est justement ça. Tu parlais du journalisme et de en quelques semaines connaître un territoire, et je me suis dit c'était l'occasion quoi. C'était pas loin de chez moi et en même temps je connaissais connaissais pas du tout.
1: Ouais, un sacré défi, j'imagine. Et justement, tu viens de le dire, 48 FM, c'est entre guillemets ta véritable première expérience, puisque c'était l'alternance avec l'école de journalisme, l'ESJ de Montpellier, en passant par 48 FM. Est-ce que, enfin, ma question, c'est en quoi ce passage justement ici a été formateur pour toi?
5: En fait, on est polyvalent très vite. On m'a très vite demandé de faire un journal, par exemple. J'étais là, oh, punaise, comment on fait ça? Et j'ai été accompagnée très très vite et très bien, en fait, sur toutes les actions qu'il fallait faire pour la radio et pour faire vivre la radio. Et la radio associative, comme 48 FM en tout cas, ce qui était super chouette, c'est qu'on touchait à tout. À la fois, on faisait du journalisme et puis des fois, on faisait de l'animation, c'est-à-dire qu'on animait des émissions d'une heure, et moi j'avais jamais fait ça avant et ça me stressait un peu au départ, et c'est ultra formateur. Au début, le direct, c'était vraiment pas mon truc, hein, je me rappelle, j'en avais très très peur. Et puis en fait, avec Ludovic, on n'a pas le choix, il faut se mettre dans le bain très vite, et du coup c'est pour ça. Et puis même, on fait de la technique aussi, on fait un peu d'administratif, et puis en fait on voit tout le quotidien d'une radio, et c'est ce qui est ultra intéressant, en tout cas pour un journaliste alternant. C'est ce que je conseille, c'est de faire de l'alternance dans des radios associatives, parce qu'au moins on peut toucher à tout et puis même après se spécialiser.
1: Oui, peut-être pour les auditrices, auditeurs qui nous écoutent et également les gens autour de ce plateau en direct, explique un peu le fait que voilà, si on passe parfois par une radio du service public ou une radio privée, le côté animation pendant une heure en direct ou ce genre de choses, on le fait pas forcément. Même aussi le fait directement de faire son journal, être entre guillemets son propre rédacteur en chef, rédactrice en chef et devoir choisir ses sujets, ça c'est formateur.
5: Ah, mais ça c'est clair. Dans une radio, là je travaille à Radio France, je connais donc des jeunes journalistes qui passent par l'alternance à Radio France. On est cantonné à du journalisme de terrain avant tout, avant de faire de la présentation, et même l'animation, on n'y touche pas. Et je trouve ça un peu dommage d'ailleurs, parce que ça permet de voir un peu tous les métiers et de comprendre un peu mieux le fonctionnement d'une radio. Et quand on est journaliste, et puis même peu importe le métier qu'on fait dans une radio, je trouve que c'est important de toucher à tout. Du coup, être en radio associative, voilà, c'est l'avantage. On fait plein de choses très vite, donc faut être très vite autonome. Et ça, c'est très chouette, en tout cas. Et puis, en fait, on s'ennuie pas, du coup. Alors qu'en radio, alors j'adore hein, Radio France et le travail que je fais au quotidien. Mais en tout cas, pour débuter, moi, je dirais qu'une radio associative, c'est quand même très, très bien.
1: Et tu viens peut-être un peu d'y répondre, mais l'une des questions que j'avais, c'est est-ce qu'il y a un réflexe journalistique, une attention liée à ton parcours en Lozère, à 48 FM, aussi peut-être à la radio associative, qui te reste maintenant, toi, dans tes nouvelles aventures, et notamment dans ce réseau Radio France?
5: Alors, une des premières choses que je garde en tête, c'est les sujets, et là je vais me spécialiser entre guillemets, sur l'agriculture. Je ne connaissais pas forcément le monde de l'agriculture avant de venir en Lozère. Et donc on en fait plein en fait en radio en Lozère, hein, voilà. Et c'est quelque chose, c'est un réflexe que j'aime beaucoup donner quand je suis ensuite à Radio France, c'est de proposer des sujets sur l'agriculture, parce que je trouve qu'on en fait, mais pas forcément assez, en tout cas pour moi. Et ça, c'est un des premiers réflexes que j'ai gardé. Et un autre réflexe aussi, c'est en fait, je sais ce que c'est qu'être un réalisateur et un technicien derrière celui qui gère nos voix, celui qui lance nos sujets. Et en fait, du coup, je comprends un peu mieux tout le fonctionnement de la radio, finalement, grâce à ça. Grâce en ayant fait moi-même de la technique à 48 FM. Mmh.
1: Et puis également peut-être, mais là c'est plus pour toi qui te doit rester, on en a parlé en première partie d'émission, les défis que doit relever les radios associatives avec le financement parfois particulier remis en question chaque année lors du vote du budget national. Ça aussi c'est quelque chose qui te reste, un amour, en tout cas une attention sur les radios associatives, ce réseau?
5: Ah mais totalement. Là, en plus, on a parlé effectivement, il y a eu une actualité là-dessus il n'y a pas longtemps, et j'étais la première lors de nos conférences du matin à en parler, à dire il faut donner la place, il faut donner la parole aux radios associatives pour expliquer ce qui se passe en ce moment, parce que c'est grave et c'est important en fait que ces maillons restent en place dans les départements, parce qu'en fait les radios associatives, c'est celles qui font vivre le territoire et qui mettent en avant tous les témoignages et tous les gens du département, quoi.
1: Et peut-être pour terminer, on parle un peu de ton parcours après 48 FM. Maintenant, on l'a dit, tu es à Radio France. Il me semble qu'en ce moment même, tu travailles pour Ici Héros. Et puis, tu vas, après avoir d'autres projets, partir sur d'autres rédactions du réseau Radio France ?
5: C'est ça. En fait, je suis pas en CDI, je suis en CDD. Et donc, on m'appelle pour me donner, en fait, des missions. Je dis oui, je dis non. Si je dis non, bon, ben, je suis pas forcément très bien vue. Donc, vaut mieux dire oui, quand même. Et puis, en fait, je pars dans toute la France. Il y a 44 locales, en fait, à Radio France, dans les départements. Et donc, du coup, je peux être amenée à travailler dans tous les départements de France et même la Corse.
1: Et là, il me semble que la suite, ça va être la capitale, Paris.
5: Oui, jamais fait encore. Enfin, je connais Paris, mais en tant que journaliste, j'ai jamais fait. Donc, c'est une première, mais je serai au service web de France Inter. Donc, j'ai jamais fait. C'est une expérience qui est chouette aussi à Radio France et qu'on peut voir des grosses locales, on va dire.
1: Adèle Chiron, journaliste à Radio France, est passée par 48 FM pendant 2 ans, de 2020 à 2022. Merci Adèle pour ton témoignage et puis de participer comme ça à cet anniversaire, les 20 ans de la station 48 FM. On va te souhaiter une bonne suite de parcours et puis on espère te réinviter un jour pour réentendre ta voix sur la radio.
5: Avec plaisir et puis bon anniversaire.
1: Voilà, c'était un joyeux anniversaire de la part d'Adèle. Adèle Chiron, merci à toi pour justement avoir pris le temps hier de répondre à nos questions. Ludovic, quand tu entends Adèle qui sera bientôt à France Inter et qui n'oublie pas ce que 48 FM lui a apporté, ça te fait penser à quoi ?
4: Ben, j'oublie pas surtout aussi ce qu'elle nous a apporté. Ça me fait penser, on était dans cette éducation média à l'information, pilier essentiel de 48 FM. Il faut savoir que on a pris un parti pris fort pendant 6 ans, c'est de former des jeunes journalistes qui étaient à l'école de Montpellier, à l'ESJ à Montpellier, pendant 6 ans. Donc je pense aussi à Clara Vincent et à Léa Jacquet qui sont venus et qui, toutes les trois maintenant, Léa Jacquet qui est à France 3 Paris et Clara Vincent qui pareil est rentrée dans le planning de France Bleu, qui était à Ici Savoie aux dernières nouvelles, mais qui bouge un peu. Donc je pense à ça, mais je suis un peu nostalgique parce que c'est des gens que j'aime beaucoup et on continue à s'appeler, on continue de se voir dès que possible, et on a arrêté cette formation après parce que ça commençait à être compliqué pour moi avec ta venue Thomas, et je suis ravi maintenant de bosser avec toi. On reste dans la continuité de ces personnes qui aiment la radio, qui aiment leur métier, qui aiment le journalisme et avec qui on défend les mêmes valeurs.
1: Donc apprendre le métier dans une radio sérieuse, gage de qualité, ça me fait penser aussi, on peut carrément en parler maintenant tout de suite, on est à la recherche d'une troisième personne pour cette année pour venir nous épauler de temps en temps.
4: Absolument, on a lancé un service civique pour la rentrée d'octobre avec Lara. C'est porté par Lara, un service civique pour créer des podcasts radio, donc une personne qu'on va former pendant 8 mois, 26 heures par semaine. On va former aux techniques journalistiques, aux techniques de radio, de podcast, pour faire des podcasts pendant toute l'année. Donc si vous souhaitez rejoindre l'équipe, n'hésitez pas, il y a l'offre qui est disponible sur le site des services civiques, ou sinon vous nous appelez directement, vous nous envoyez un mail sur redac@48fm.org et on reviendra vers vous avec toutes les informations.
1: Ça peut être un premier pas, un premier pied mis dans le monde de la radio pour peut-être après aller plus loin. On a vu qu'il y a eu des belles réussites sur la radio. On a eu l'exemple concret avec Adèle et tant d'autres. Donc n'hésitez pas à nous contacter pour ce service civique. On parle de formation, on parle de MI. L'un de nos partenaires autour de la table, donc c'est toi, Francis Charbonnel, avec tout ce que tu portes autour du BTS Communication Demande. On a aussi reçu, nous, on reçoit régulièrement des stagiaires, justement, et puis on vient aussi voir vos étudiants, vos étudiantes pour voir leur réalisation de communication. En quoi pour toi c'est important pour les jeunes de comprendre comment fonctionne un média comme le nôtre ?
2: Comprendre un média, c'est à la fois une ouverture d'esprit, parce qu'on est obligé de préparer les sujets, donc on est obligé d'aller au fond, on est obligé de réfléchir, on est obligé de créer, on est obligé de se dépasser, et ça c'est quelque chose qui pour nous est très porteur de sens. La mise en confiance, elle passe par la radio. Voilà, c'est quand je reçois Ludo et puis tous les noms que j'ai entendus là, ça me fait rêver parce que nostalgie. C'est partager des savoirs, des façons de faire, et ces façons de faire fait que l'étudiant se sent en confiance. Et moi, c'est les retours que j'ai de ces étudiants. C'est-à-dire qu'au départ, non mais c'est impossible, quand on présente le projet, non mais c'est pas possible, on pourra pas faire, etc. Et en fin de compte, ça va jusqu'au bout et on voit qu'ils se sont préparés à prendre la parole, ils se sont entraînés avant et ça c'est quelque chose de formidable. J'ai encore le souvenir, là on avait fait pour les 100 ans de l'établissement une émission qui normalement devait durer une heure je crois, ou 45 minutes, et en fin de compte elle a duré une heure et demie, ils avaient tout monté, c'était vraiment formidable, quoi. C'était super.
4: Alors généralement quand on fait de l'AMI, quand on va dans les établissements, on vient et on propose des projets à faire avec les élèves. Et ce qui est intéressant avec notre invité autour de cette table, c'est que ce sont trois personnes qui fourmillent d'idées. Et quand j'arrive, c'est pas moi qui propose les idées. Que ce soit Francis qui dit « Ah, mais j'ai cette idée cette année, il faut faire des reportages, des fake news, que les élèves l'entendent et qu'ils essayent de comprendre qu'est-ce qu'une fake news, qu'est-ce qu'un vrai reportage, qui décide. » Nelly, c'est pareil, hein, moi je suis le cours, on me dit « Ben voilà, on fait cette visite, on va partir sur ça, ça, ça, ça. » Et Gilles, pareil, Gilles, il propose ses thèmes et il y en a toujours des nouveaux chaque mois qui sont extraordinaires. Et ça, c'est aussi intéressant pour nous d'avoir des bénévoles comme ça, quoi.
1: On l'a dit, Francis, tu parlais d'oralité. J'imagine que c'est important pour des futurs communicants, mais c'est aussi important pour chaque citoyen, quand on est, en repas de famille avec des amis, de savoir s'exprimer son opinion. C'est aussi pour ça, Gilles, que tu as un amour de la radio. On disait aussi tout à l'heure que dans les vides radiophoniques, on peut être pris, et on l'a dit, le but, c'est si on ferme les yeux, on est en train de visiter le lieu patrimonial avec vous, Caroline et toi, Nelly. Qu'est-ce que t'aimes dans la radio,
6: Moi, ce qui m'avait impressionné, c'était dans les années 70 sur Europe 1. J'ai eu l'occasion de faire quelques piges, j'étais très gosse sur le son. Il y avait Goliath, il y avait Yann Arribar, et il y avait Yann Egan, qui était la première émission qui se passait au drugstore, au pied des Champs-Élysées. Alors qu'une émission de radio, auparavant, c'était au minimum trois personnes. Il y avait le présentateur. Il y avait le technicien qui poussait les manettes, et il y avait celui qui balançait les disquettes de pub. Et d'un seul coup, ce Yann Egan, dans une bulle en verre, au milieu de toutes les nanas, le monde, la foule de drugstore, faisait une émission tout seul. Il parlait, il envoyait la musique, tout ça. C'était dans les années 70 et ça m'avait fasciné. Et je me suis dit, on peut faire de la radio autrement. Et entre autres, quand on parlait tout à l'heure, vous parliez de réinventer, de voir les choses, le côté social. Il y a quelque chose aussi qui me fascine. Aujourd'hui, les gens, les jeunes et les moins jeunes, tout le monde, se sent très stéréotypé dans une case. Ils sont faits pour ça, ils ont étudié ça, donc ils connaissent ça. Le reste, ils s'en foutent. Du moins, c'est pas qu'ils s'en foutent, mais ils le connaissent pas. Et moi, je me dis, je vois pas de sujet qui ne puisse pas intéresser tout le monde. Et d'ailleurs, je prépare un sujet qui, de prime abord, paraît être un sujet philosophique. J'ai pas été scolarisé, ou très peu. Donc, je me suis pas gargarisé de philosophie. Mais je vais essayer d'opposer Socrate à l'intelligence artificielle. Parce que Socrate, qui ne se faisait pas payer quand il se baladait dans les rues d'Athènes, ne faisait que poser des questions, interroger les gens. Et ça les amenait à réfléchir. Aujourd'hui, l'IA, elle te donne une réponse à tout, tout de suite. Et donc j'oppose le doute, qui m'habite, et que j'aimerais partager, aux certitudes, qui sont aujourd'hui monnaie courante. Et dans l'émission que je suis en train de préparer, là, je suis dessus, je m'aperçois que, à vrai dire, les certitudes, ça monte, ça construit des murs, ça vous enferme, alors que le doute, ça ouvre des portes, ça ouvre des fenêtres sur d'autres horizons. Et on a envie. Et quand j'ai touché ça du doigt, j'ai dit, il faut que je le partage. Parce que c'est pas de la philo. C'est la vie, c'est le quotidien. Ça peut être le quotidien de tout le monde.
1: Les doutes, les certitudes, Nelly, c'est aussi ce que tu as en tête avec Caroline. Quand vous imaginez une prochaine visite radiophonique, tu disais, vous êtes amené à réfléchir autrement la médiation culturelle, se dire, voilà, on va devoir exprimer un propos à quelqu'un qui n'a pas la vue, qui a juste le son pour comprendre. Ça se passe comment, justement, cette préparation d'émission, et qu'est-ce qui te plaît avec ce partenariat où tu l'as dit, c'était programmé pour quelques épisodes, et puis plusieurs mois, années après, il y a toujours ces visites radiophoniques.
3: La première chose, c'est que quand on a lancé l'idée des visites radiophoniques, moi j'arrivais un peu les mains dans les poches en me disant, bon ben voilà, je connais mon sujet, ça va être facile. Sauf qu'en fait, là, j'ai Ludo qui me dit, non, mais en fait, une émission, tout est écrit, Nelly. Il faut tout écrire. Je fais, ah. Voilà, donc c'est pour ça que c'est vraiment intéressant pour nous, au-delà du partenariat avec le CAE, parce que voilà, ces visites radiophoniques, ça nous a vraiment permis de développer notre partenariat entre nos structures. Et puis moi, je voulais vraiment qu'on mixe les approches, les regards. Donc je voulais pas être toute seule sur ces missions, sur ces visites. Et donc voilà, c'est un exercice quand même, c'est du travail. Parce qu'il faut tout écrire, il faut voilà, se mettre à la place du visiteur. Et heureusement qu'on a Ludo ou toi, Thomas, qui joue le rôle de visiteur, en fait, pour justement nous poser des questions auxquelles on n'a pas forcément pensé, parce que quand on maîtrise plus ou moins son sujet, on ne pense pas à expliquer tout. Et donc c'est très enrichissant pour nous, pour la connaissance qu'on peut avoir du territoire et nos approches des différents monuments. Voilà.
6: Gilles ? Oui, quand j'entends dire j'étais parti juste pour une fois, puis ça a duré 6 ans, juste une petite anecdote, mais je l'ai déjà racontée sur 48 FM. Je passais sur Montpellier et j'ai passé 25 hivers au Venezuela. Et ça me fatiguait d'entendre toujours les amis parisiens me dire « Oh, tu dois te régaler, toi qui aimes la musique, papa, papa. » Alors que la musique au Venezuela, elle est aussi riche qu'en France. Il y a de la musique classique, il y a du rock, du jazz, même une grande école de jazzman vénézuélien. Et un jour, un directeur d'antenne sur Divergence FM, Radio Montpellier-Rennes, qui est passé sur le DAB d'ailleurs, m'a dit « Dis-moi Gilles, est-ce que tu pourrais pas me faire un pilote pour expliquer ça, que c'est ridicule de parler de la musique sud-américaine, on ne parle pas de la musique européenne. La musique européenne, c'est Ferré, c'est Mozart, c'est les Beatles, et jamais ça nous viendrait à l'idée. » J'ai dit « Ok, si tu veux, je te fais un pilote et on fera une émission. » Et il a réussi à m'accrocher parce qu'après avoir fait l'émission, il m'a dit « Tu sais, je pense que j'ai beaucoup aimé. Est-ce que tu pourrais pas en faire un mensuel ? Ça fait 21 ans. »
1: Ouais, ça commence comme ça à chaque fois, d'une petite anecdote. Justement, pour les anecdotes, on va arriver doucement à la fin de l'émission. On l'a dit, nous aussi, on avait prévu une heure et puis ça fait presque une heure et demie qu'on discute, mais c'est souvent comme ça à 48 FM. Et c'est justement, on a la chance de ne pas être coupé par des publicités obligatoires. C'est aussi la richesse d'une radio associative, c'est de prendre le temps quand il faut le prendre, et c'est le cas ici.
2: Francis, oui, radio associative qui ne vit pas d'amour et d'eau fraîche.
1: Non,
2: ça, donc il faut la soutenir. Et ça, il ne faut pas l'oublier. C'est parce qu'on ne soutient pas les projets locaux que après on se retrouve sans rien. Donc quand il y a une radio qui donne la chance, l'opportunité à chacun de pouvoir faire des projets, il faut le soutenir.
7: Alors peut-être en tant que trésorier, je vous donne les différents modes de soutien, si vous voulez. Vous pouvez prendre votre adhésion, c'est possible, c'est une association qui est ouverte à tous. Donc vous pouvez être adhérent, c'est une possibilité, c'est un premier niveau de soutien, et participer à la vie associative, l'Assemblée Générale c'est cet après-midi. Il y a aussi l'association 48 FM peut recevoir des dons, donc si vous avez envie et si vous voulez défiscaliser une partie de vos impôts, c'est possible, vous pouvez faire un don à 48 FM. Si vous êtes organisateur d'événements, si vous êtes commerçant, etc., vous pouvez aussi prendre de la publicité. On a des forfaits de communication qui sont proposés, et puis on peut discuter de partenariats divers et variés pour faire des émissions, pour faire des plateaux, etc. Il y a un certain nombre de plateaux qui sont sur l'antenne de 48 FM qui sont issus de partenariats financiers. On l'a évoqué avec les élus tout à l'heure. On se retrouvera la semaine prochaine au Forum des associations. C'est dans le cadre du partenariat avec la ville de Mende. Tout ça fait partie aussi des modes de soutien, effectivement, de la radio et de son activité avec ces différents aspects.
1: Puis en tant que salarié de la rédaction, je peux aussi dire que même un soutien qui n'est pas financier, mais parfois un petit j'aime, un partage sur nos réseaux sociaux, ça fait toujours plaisir
7: un petit commentaires. Voilà. N'hésitez pas surtout, parce que des moments, c'est vrai que c'est un peu la difficulté aussi, hein, c'est que on n'a pas cette interactivité des réseaux sociaux directs quand on est à la radio, on n'a pas forcément le retour immédiat. Pour autant, voilà, n'hésitez pas à nous le faire si vous avez aimé une émission, si vous avez c'est aussi intéressant de savoir que vous aimez, que vous n'aimez pas, que en tous les cas que vous nous écoutez et que ce qui est dans le poste vous plaît ou pas.
4: Et si vous souhaitez faire aussi de la radio, la grille est ouverte, hein, bien sûr. Vous pouvez venir nous voir aux deux rues du Pléco Clos pour en discuter. Ou toujours par mail, redac@48fm.org. N'hésitez pas à venir vers nous.
1: Peut-être pour terminer, avant ma conclusion, je vais être un peu au dépourvu, mais je sais que vous savez rebondir. Je voudrais que là, nos trois invités nous racontent un peu peut-être une anecdote il y a la radio, un souvenir radiophonique peut-être de l'enfance ou même de l'adolescence, adulte. On l'a dit tout à l'heure, la radio, il y a une espèce de magie du média de proximité par excellence. Si je vous parle de ça, est-ce qu'il y a quelque chose qui vous vient en premier, Gilles, par exemple?
6: Oui, je me rappelle une fois, j'étais à Barquisimeto, une ville au Venezuela, dans un quartier, une région assez rurale, et j'avais fait une émission. Et l'émission, elle avait été préenregistrée une heure avant la diffusion, et au moment de partir, je prends un taxi, et dans le taxi, il était sur la fréquence de la radio, et il entend l'émission. Et j'ai joué le jeu en lui disant, tiens, je pense qu'ils vont parler de ça. Et il parlait de ça, dans le poste de son taxi. Et pendant trois quarts d'heure qu'il me ramenait à l'hôtel, je devançais tout ce que le locuteur allait dire dans la radio. Et quand il est arrivé à l'hôtel, il y avait plein de taxis qui l'attendaient. Et le taxi est sorti en disant « J'ai un sorcier dans mon... » Il sait à l'avance ce qui va être dit dans ma radio. Et j'ai vendu la mèche malgré tout parce que je voulais pas... J'ai dit non, je savais parce que c'est moi qui l'avais enregistré une heure auparavant, c'est pour ça. Et tout le monde s'est moqué de lui, ils m'ont offert une bière. Voilà. C'était une anecdote amusante.
1: Et oui, c'est des manières aussi de partager des moments entre humains avec ce genre d'anecdotes. Francis ou Nelly, je vous prends toujours aussi au dépourvu là-dessus, sur une anecdote radiophonique, un souvenir.
2: Alors, des souvenirs, je peux en avoir. Là, en réfléchissant comme ça, but en blanc, moi, les souvenirs que j'ai, c'est que la radio faisait partie de mon quotidien. Il faisait partie de mon quotidien, c'est quand je montais chez ma grand-mère, il n'y a pas de télé. Et la seule chose que l'on écoutait, c'était la radio. Et je me rappelle encore de mon oncle, qui était agriculteur, et qui, lui, écoutait le bulletin météo. Et là, il fallait se taire, parce que pour lui, c'était primordial. Et l'information lui venait quasiment en direct, par une radio, c'était France Inter à l'époque, qu'il écoutait, parce que pour lui, c'était la référence. Et pour moi, pareil, le matin, j'avais des informations, mon père allumait la radio, et puis on écoutait France Inter, ça faisait partie du... Voilà, on déjeunait avec la radio, et c'était la radio. Et je peux dire que maintenant, moi, mes enfants, je suis père de 4 enfants, ben, c'est la radio, ça tourne autour de la radio et ils ont cette habitude-là parce que ben, moi je reproduis fidèlement le matin la radio, mais maintenant elle se porte aussi sur l'autoradio et elle se porte maintenant dans les podcasts et j'ai ma fille qui écoute des podcasts et qui quelque part enrichit son savoir culturel à travers des histoires, des moments courts, etc. Et je me suis aperçu que là maintenant, en réfléchissant rapidement, que la radio s'est adaptée à l'individu, à son mode de vie et à la façon de fonctionner. C'est-à-dire de la voiture où il n'y avait pas d'autoradio à l'autoradio, et puis maintenant, quasiment avoir la radio en ubiquité, c'est-à-dire sur tous les supports à n'importe quel moment, et avec des formats longs, courts, etc., et qui s'adaptent à un public adapté. Voilà.
1: Oui, bah, nous d'ailleurs aussi on s'adaptait, puis quand on n'est pas en direct pour écouter votre émission favorite au 48FM, vous pouvez la retrouver sur le site 48FM.org et pouvoir l'écouter, s'arrêter, la mettre sur votre téléphone. On peut aussi le faire chez nous, tout ça. Nelly, une anecdote, alors peut-être des vies radiophoniques ou même, je sais pas, est-ce qu'il y a un événement historique que tu as entendu à la radio, tu t'en souviens que c'était par la radio
4: L'appel du général de Gaulle.
1: Ah oui, je pense à ça, bien sûr.
3: Franchement, vous allez être déçus, mais là, de but en blanc, le souvenir que j'ai de la radio, c'est j'étais en CM2, j'avais donc 9 ans, j'imagine, à l'époque. C'était mon anniversaire et à l'époque, il y avait une radio ici sur laquelle on pouvait faire des dédicaces. Et donc j'étais ma meilleure amie de l'époque, donc Émilie Bringer, si tu nous écoutes, m'avait donc dédicacé Rock Voisine. Voilà, Hélène qui était donc ma chanson préférée de l'époque.
1: On parlait voilà. de radeau de proximité, c'en est un exemple. Nelly Lafont, donc du Pays d'Art et Histoire, merci d'avoir répondu à l'invitation pour ces 20 ans. Gilles Bègue également, on peut retrouver et te réécouter tous les mois sur Orinoco, sur l'émission Orinoco sur 48FM entre autres. Puis Francis Charbonnel, directeur du BTS Communication.
2: Oula, attention, pas directeur.
1: Responsable.
4: T'as gagné en galant, c'est bien ça.
2: Ben non, du tout.
1: Responsable du BTS Communication du lycée Notre-Dame de Mende, avec qui on a le bonheur de collaborer. Merci à vous trois d'être venus. C'est déjà la fin de cette émission exceptionnelle en direct du marché de Mende pour célébrer ensemble les 20 ans de 48FM. Merci également Guillaume d'avoir été là. Mais Guillaume, il fait tellement partie de l'équipe que j'oublie parfois de le présenter en tant qu'invité. Mais Guillaume, animateur également, on l'a pas dit, mais animateur, tu peux.
7: De la sélection du Festivalien, on se retrouve à partir du mois d'octobre avec Olivier pour vous parler de chansons françaises, francophones, de la nouvelle scène. Voilà, tous les vendredis à 19h et le dimanche à 21h, avec des lives, avec des choses qu'on a fait cet été au Festivalier, tous les deux, effectivement. Donc voilà, plein de choses dans cette année. Et puis voilà, effectivement, j'étais un petit peu plus à l'antenne autrefois avec des belles émissions de bande, des beaux souvenirs aussi de radio avec Caroline, avec Adeline, avec Aurélie, avec Anne-Marie. Voilà. On a fait des belles bêtises, enfin voilà, des belles chroniques bien rigolotes.
4: On s'est bien marré.
7: Ouais. Ah oui, ça vraiment. Mais bon, voilà, c'est fini. Mais bon, en tous les cas, c'est toujours avec Olivier un plaisir de vous préparer des émissions chaque semaine.
1: Des émissions à toujours aussi retrouver en replay sur notre site. Merci à toi pour ton engagement. Merci à tous nos invités d'être venus témoigner leur soutien à la radio. Merci également à la ville de Mende d'avoir rendu possible l'organisation de ce plateau en extérieur. Si vous voulez poursuivre cette journée anniversaire, rendez-vous à 16h pour l'AG, l'Assemblée Générale de la Radio, qui aura lieu au Café Associatif de Marvejols, le Sillon Lozé. Si jamais, on l'a dit avec Ludovic, si vous avez une émission, une idée, et puis à partir de 18h, toujours au Sillon Lozé, la soirée d'anniversaire qui débutera par un blind test en équipe. N'hésitez pas à venir vous inscrire, un blind test pas comme les autres. Et puis on enchaînera avec de la musique animée par nos animateurs et DJ résidents.
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0: Merci d'être à l'écoute de RFI, les 15h en temps universel, 17h à Paris et 18h à Kiev. Le journal vous est présenté par Karine Bellicha. Bonjour Karine.
1: Bonjour Caroline, bonjour à tous. À la une, Bruxelles juge la présence du ministre russe des Finances au G20 inappropriée. Initiative prise par les États-Unis, organisateurs du sommet. L'Union européenne estime qu'il n'est pas question de normaliser ses relations avec le Kremlin, qui multiplie les attaques meurtrières sur le sol ukrainien. La polémique enfle au Népal concernant l'acheminement de l'aide humanitaire. Les sinistrés de la crue dévastatrice, manque de tout, et les hélicoptères pour acheminer vivres et médicaments ne sont pas assez nombreux. Katmandou tarde toujours à accepter le soutien international. L'été brûlant et ses catastrophes en cascade a marqué un point de bascule dans les opinions publiques. La prise de conscience des conséquences du réchauffement climatique a infusé, comme en France, une étude en témoigne. Un ministre russe a donc été l'invité surprise de la réunion du G20 Finance à Asheville aux États-Unis. Anton Siluanov est apparu hier aux côtés de l'hôte de la réunion, des argentiers des grandes économies mondiales, le secrétaire au Trésor américain Scott Bessent, une initiative désapprouvée par les Européens, Bruxelles qualifiant sa présence d'inappropriée. Thomas de Saint-Léger.
2: C'est une première depuis 2022, une première remarquée à défaut d'avoir été annoncée persona non grata depuis le début de l'invasion à grande échelle en Ukraine. Le ministre russe des Finances était hier du rendez-vous rassemblant ses homologues du G20. Présence crispante pour certains invités, signal perturbant, dénonce le représentant allemand Lars Klingbeil. Tenu à l'écart d'une photo de groupe officiel menacé de boycott par plusieurs hauts responsables européens, Anton Siluanov a néanmoins pris la parole au cours de la réunion. Il s'est également entretenu avec Scott Bessent, le secrétaire au Trésor américain, qui, selon une source citée par Reuters, lui aurait rappeler la nécessité de mettre fin au conflit en Ukraine comme préalable à toute concession ou accord économique avec la Russie. Cette rencontre intervient 6 jours après la visite du patron de la CIA à Moscou, preuve que le contact est maintenu, que certains efforts sont entrepris ces dernières semaines. Et c'est d'ailleurs ce que note la presse russe aujourd'hui. Le contenu de leurs discussions et leurs conclusions importe peu. L'essentiel est qu'ils se soient rencontrés, écrit l'éditorialiste du quotidien Kommersant Dimitri Drizé, qui conclut « Certains signes de progrès laissent entrevoir un espoir, aussi ténu soit-il. »
1: Pendant ce temps, les attaques massives du Kremlin s'enchaînent en Ukraine à coups de missiles balistiques et de drones de combat. Moscou a frappé la capitale Kiev et sa région, faisant au moins 12 morts, la plupart tués dans un dépôt des chemins de fer. La Russie assurant ne viser que des cibles militaires, ce que démentent les autorités ukrainiennes qui manquent toujours d'engins intercepteurs pour faire face aux missiles russes. Un poste électrique a été endommagé par un attentat à la bombe près d'une centrale thermique en Allemagne, dans l'est du pays, tout près de la frontière polonaise, endommageant plusieurs lignes électriques, plusieurs engins explosifs de fabrication artisanale ont été retrouvés à proximité. Un incident qui arrive quelques semaines après la découverte d'un drone explosif à l'aéroport de Leipzig début août, pour lequel Berlin s'apprête, après enquête, à accuser formellement le Kremlin d'être responsable, selon la presse allemande. Le président iranien remercie Vladimir Poutine pour la position de la Russie dans le conflit au Moyen-Orient, à Bishkek, au sommet de l'Organisation de la coopération de Shanghai, autour de la Russie et de la Chine, un bloc régional asiatique et eurasiatique dont l'ambition est de peser face à l'influence occidentale. Massoud Pezeshkian appelle dans le même temps Washington à revenir à la table des négociations, alors que Donald Trump menace de nouveau l'Iran de bombardements. 4 Palestiniens, dont 3 enfants, ont été tués à Gaza, des morts lors d'une opération israélienne visant à arrêter un haut responsable du Hamas. Les autorités locales évoquent une 12aine de frappes ainsi que des tirs nourris de drones près de la ville de Gaza.
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1: Un mur des disparus à Katmandou, dans la capitale népalaise. Des familles placardent la photo de leurs proches. Les portraits affichés débordent à l'entrée de l'hôpital. Dernier espoir de les retrouver une semaine après la crue dévastatrice dans l'Himalaya. Alors que la barre des 1000 morts recensée est désormais franchie et que près de 4500 personnes manquent toujours à l'appel, l'aide peine à arriver jusqu'aux sinistrés et les autorités tardent toujours à demander des renforts à l'étranger. Emmanuel Derville. Deville sur place.
4: La catastrophe du 26 août met les moyens du gouvernement népalais à rude épreuve. Et une partie de l'opinion s'impatiente. Dans la localité de Trichouli, des familles ont trouvé refuge dans des écoles et souffrent à cause de la lenteur des secours. La bourgade n'est reliée au monde extérieur que par une ou deux pistes étroites et boueuses, où les véhicules tout-terrain s'enlisent à cause de la pluie. Il faut parfois 4 heures pour parcourir quelques dizaines de kilomètres. Des Népalais s'agacent de voir des ministres se rendre en hélicoptère dans les zones touchées, alors que l'armée manque d'appareils. 2 seraient coincés en révision en Inde, selon la presse locale, et les autorités n'ont demandé aucun renfort. Pourtant, les pays voisins comme la Chine et le Pakistan ont des hélicoptères lourds. L'armée indienne opère 15 Chinooks américains, capables de transporter 11 tonnes de matériel. Pendant ce temps, les sinistrés ont besoin de ravitaillement. Le manque de médicaments, d'eau et de nourriture commence à se faire sentir. Emmanuel Derville, Katmandou, RFI.
1: Les scientifiques estiment que le réchauffement climatique dû à l'activité humaine a aggravé la catastrophe au Népal. Plus globalement, l'été qui vient de se dérouler, fait de canicules et d'incendies à répétition, marque un point de bascule, notamment en France. Selon l'étude Été brûlant du think tank Destin commun, ces phénomènes de plus en plus extrêmes ont renforcé la conscience climatique des Français et le sentiment d'urgence. 6 Français sur 10 indiquent qu'ils feront de cet enjeu un critère important de leur choix de vote pour l'élection présidentielle l'an prochain. Stewart Cho est directeur général adjoint de Destin commun, co-rédacteur de cette étude.
5: L'inquiétude des Français vis-à-vis du changement climatique s'est considérablement amplifiée. C'est-à-dire que les Français sont conscients aujourd'hui que les enjeux concernant le changement climatique sont des enjeux structurel, voire structurant. Ça, c'est le premier point. Le deuxième point, c'est que on voit finalement qu'en regard de cette inquiétude-là, on a des Français qui aussi entre une forme d'impuissance, voire de résignation, et qui est renforcée peut-être par l'absence de la parole politique dont une large majorité des Français ne perçoit pas encore la vision ou le plan d'action dans l'ensemble des mouvements et des partis politiques. Pour la présidentielle de 2027, c'est très clair, c'est un sujet qui va compter. Néanmoins, pour l'instant, aucun parti politique n'a réussi finalement à capitaliser sur cette séquence de crise pour faire valoir ses propositions et sa vision concernant les enjeux environnementaux.
1: Stewart Cho, interrogé par Igor Strauss. Ces jours de rentrée scolaire en France, plus de 11 millions d'élèves sont retournés en classe aujourd'hui. Une rentrée marquée notamment par la distribution à tous les élèves d'un questionnaire sur les violences sexistes et sexuelles. Un nouveau dispositif est aussi mis en place au sein de l'Église française, à la place de l'INIR, qui a accompagné 2000 victimes de violences sexuelles dans leur enfance au sein de l'Église catholique. Cette instance indépendante est désormais remplacée par Renaître. Les explications de Tanita Fallet.
6: Comme pour l'INIR, Renaître a vocation à proposer des réparations financières, mais aussi psychologiques. Mais ce dispositif sera permanent. L'INIR avait été créé pour une durée limitée. L'autre grande différence avec Renaître, les cellules d'écoute et d'accompagnement des victimes dépendront des diocèses en lien direct avec l'Église donc. Mais la conférence des évêques l'assure, le nouveau dispositif sera également composé d'une instance nationale indépendante, car l'indépendance c'était un des fondements de l'INIR. Marie Derain de Vaucresson en est la présidente. Elle espère que Renaître reprendra ce principe d'indépendance au cœur des recommandations de la Commission sur les abus sexuels dans l'Église de 2021.
7: Pour que ce soit dans la continuité de l'INIR, il y a un certain nombre de principes à respecter. Juste, on ne peut pas considérer que la réponse puisse venir de l'intérieur. Dans une institution qui est à l'origine des manquements, et ça c'est toujours compliqué d'être juge et partie. Ça signifie qu'il faut permettre qu'une instance existe en dehors de l'Église.
6: De son côté, pendant 18 mois, l'INIR continuera d'accompagner les victimes dont les dossiers sont en cours avant de définitivement laisser sa place à la nouvelle instance aux contours encore flous.
1: 30 ans après la mort de Tupac, un jury a reconnu Dwayne Davis, un ancien membre d'un gang de Los Angeles, coupable de son meurtre. Tupac Shakur, légende du rap américain, blessé par balle en sortant d'un combat de boxe et qui succombera quelques jours plus tard à l'âge de 25 ans. Le jury a donc retenu la thèse de l'accusation des représailles au passage à tabac du neveu de Dwayne Davis auquel Tupac Shakur avait participé. Tout de suite, place à l'humour sur le Pont des Arts avec vous, Nathalie Amar. Bonjour Nathalie.
8: Bonjour Karine Belichaï. Oui, on est avec Yazid Assoumani. À tout de suite.
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10: La météo de demain et des températures toujours bien élevées pour un début septembre. Malgré des nuages dans la matinée, les températures dépassent déjà les 20 degrés dans la moitié sud du département. Le temps devrait se découvrir dans l'après-midi avec des températures de 26 degrés à Langogne, 29 à Mende et jusqu'à 31 pour Florac. Une vague de chaleur qui va se poursuivre au fil de la semaine.
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0: Bonjour et bienvenue sur la Minute de la DIL, la chronique où l'Agence départementale d'information sur le logement de la Lozère répond à toutes vos questions sur le logement. Et c'est d'ailleurs un conseiller ou un juriste à chaque fois qui y répond. Et aujourd'hui, une question sur comment alléger vos frais de logement à la retraite. Et c'est Ambre, juriste à la DIL de la Lozère, qui va nous répondre.
1: Bonjour. Donc à la retraite, les revenus ont tendance à diminuer, tandis que certaines dépenses comme le logement restent importantes. Quelles sont les aides financières disponibles? Peut-on bénéficier d'exonérations ou de réductions fiscales? Déménager permet-il de réduire les frais?
0: Et donc, quelles sont les aides au logement disponibles?
1: Alors, il existe l'APL, l'aide personnalisée au logement, et l'ALS, l'allocation de logement social. L'APL est une aide versée sous condition de ressources. Elle s'adresse principalement aux locataires de logements conventionnés. Pour savoir si vous êtes éligible, vous pouvez faire une simulation sur le site de la CAF ou de la MSA. Si vous ne pouvez pas bénéficier de l'APL, l'ALS peut prendre le relais. Elle concerne notamment les personnes âgées vivant dans des habitations non conventionnées. Cette aide, APL ou ALS, peut vous être versée si vous êtes locataire, colocataire ou sous-locataire déclaré au propriétaire d'un logement d'habitation loué, meublé ou non meublé, hébergé chez des accueillants familiaux agréés par le conseil départemental. Le logement doit constituer votre résidence principale. Les personnes âgées vivant en établissement peuvent aussi bénéficier d'une aide au logement, APL ou ALS. Cela concerne les établissements hébergeant des personnes âgées, les EHPAD, les établissements d'hébergement pour personnes âgées dépendantes, les unités de soins de longue durée ou les résidences autonomie.
0: J'ai compris pour l'APL et l'ALS, mais est-ce qu'on peut aussi, et comment on peut le faire d'ailleurs, est-ce qu'on peut bénéficier d'exonération ou de réduction fiscale?
1: Certaines mesures fiscales peuvent alléger vos dépenses logement ou liées à la dépendance. Les personnes âgées de plus de 75 ans peuvent être exonérées de la taxe foncière sur leur résidence principale sous condition de revenus. La demande se fait auprès de votre centre des impôts. Si vous vivez dans un établissement pour les personnes âgées dépendantes, comme un EHPAD, et que vous payez vous-même une partie des frais, vous pouvez bénéficier d'une réduction d'impôt égale à 25% sur les dépenses liées à l'hébergement et à la dépendance, plafonnée à 10 000 euros par an. Les coûts médicaux ne sont pas concernés et les aides reçues comme l'APA, donc l'aide personnalisée pour les personnes âgées, doivent être déduites. On a aussi la déduction d'impôt pour les frais d'accueil. Si vous hébergez gratuitement une personne âgée de plus de 75 ans, hors lien familial direct, ayant de faibles ressources, vous pouvez déduire jusqu'à 3 968 euros, attention c'est précis, par an de votre revenu imposable. Cela concerne les avantages en nature, logement, repas, soins, que vous lui offrez sans contrepartie. Il faut simplement déclarer ses frais et pouvoir les justifier.
0: Effectivement, c'est très précis le montant. Et autre question, est-ce que déménager, ça peut permettre de réduire ses frais?
1: Parfois, effectivement, déménager peut permettre de réduire significativement ses charges. Un domicile plus petit ou moins cher, réduire la surface habitable peut entraîner des économies. Loyer ou mensualité moins élevée, chauffage et charges allégées. La cohabitation intergénérationnelle, c'est une solution solidaire. Partager son logement avec un jeune en échange d'une présence ou de petits services. Des associations comme Ensemble de Génération organisent ce type de cohabitation. On a également les résidences seniors ou les logements sociaux adaptés. Il existe des habitations adaptées avec des loyers modérés et des services à la carte, restauration, aide à domicile par exemple. Leur disponibilité dépend des villes et des critères d'attribution.
0: Merci beaucoup Ambre pour tous ces éclairages et on rappelle, si vous vous posez une question ou même si vous voulez qu'on y réponde dans cette chronique une prochaine semaine, vous pouvez vous rapprocher auprès de l'ADIL et leur envoyer un message par exemple par mail à contact@adil48.org, par téléphone au 04 66 49 36 65 ou même directement leur rendre visite lors de leur permanence qui se passe sur l'ensemble du département. Merci Ambre.
1: Merci.

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0: Bonjour à toutes et à tous. Radio France Internationale, en direct de Paris, il est 18h.
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0: 16h, temps universel. Nous sommes le 1er septembre. L'Himalaya pleure ses morts après ces géantes coulées de boue qui ont ravagé une partie du Népal et du Tibet. Le Premier ministre népalais pointe les conséquences du réchauffement climatique. La guerre en Ukraine, au moins 12 morts la nuit dernière. Le président ukrainien Volodymyr Zelensky appelle à l'aide. Et puis le FMI va de nouveau prêter de l'argent au Sénégal. Le Fonds monétaire international et les autorités sénégalaises viennent de trouver un accord. 2,2 milliards de dollars prêtés sur une période de 3 ans. Voilà pour les titres. Soyez les bienvenus. 6 jours après ces inondations meurtrières qui ont dévasté une partie du Népal et du Tibet, des cérémonies en l'honneur des victimes ont eu lieu aujourd'hui. Le bilan humain pendant ce temps-là continue d'augmenter. Il s'élève désormais à plus de 1000 morts et près de 4000 disparus. Des milliers de personnes toujours à la recherche de leurs proches. Et pendant ce temps-là, le premier ministre népalais parle, lui, d'une des plus grandes catastrophes de la région. Nicolas Feldman, pour expliquer cette catastrophe meurtrière, Balandracha pointe le changement climatique.
3: Pour le Premier ministre, la crue du fleuve Botekoshi est tout sauf ordinaire. Pour lui, cela ne fait pas de doute. L'effondrement d'un glacier qui a ensuite déclenché un tsunami d'eau et de boue est bel et bien dû au changement climatique. Il faut pourtant rester prudent sur ces affirmations, car certes, le réchauffement climatique entraîne un peu partout dans le monde la fonte des glaciers, mais des scientifiques expliquent plutôt l'origine de la catastrophe par un gigantesque glissement de terrain. C'est le cas de Kristen Cook, elle est géomorphologue à l'université des Alpes de Grenoble.
4: L'eau descend lentement le long de la vallée et ça ne se transforme pas en une grosse crue de ce type. Il faut donc vraiment cette énorme masse rocheuse pour provoquer un événement comme celui-ci.
3: S'il faudra encore du temps pour déterminer les raisons de cette crue, le Népal reste tout de même exposé aux effets du changement climatique. Les glaciers des chaînes de l'Himalaya et de l'Hindou Kush sont fragilisés. Ils représentent une source d'eau vitale pour les 240 millions de personnes qui vivent dans ces régions montagneuses.
0: Ailleurs sur la planète, la Russie continue de bombarder l'Ukraine. Au moins 12 personnes ont été tuées à Kiev et dans sa région lors de nouvelles frappes russes. C'était la nuit dernière. Et une nouvelle fois, le président ukrainien appelle ses partenaires à lui fournir davantage d'armes pour se défendre. L'Union européenne a réagi par la voix de Kaya Kallas. La chef de la diplomatie européenne assure que les 27 pays de l'UE continueront de soutenir l'Ukraine.
5: La Russie frappe également l'Europe avec une vague d'attaques hybrides de plus en plus systématiques. Avec ces attaques, elle cherche à nous dissuader de soutenir l'Ukraine. Elle n'y parviendra pas, au contraire. À la suite des discussions tenues aujourd'hui, nous allons accroître notre soutien à l'Ukraine et investir dans notre propre défense. C'est le meilleur moyen d'arrêter Poutine. Nous préparons également les sanctions les plus sévères jamais adoptées à l'encontre de la Russie. La défense aérienne demeure notre priorité absolue, mais les intercepteurs viennent à manquer partout. Je remercie les États membres d'examiner à nouveau leurs stocks, notamment pour voir si leurs missiles Patriot, dont la date de péremption approche, peuvent être envoyés ou vendus à l'Ukraine.
0: Kaya Kallas, la représentante de l'Union européenne pour les affaires étrangères aujourd'hui en Irlande. Par ailleurs, bœuf, vache et poulet en provenance du Brésil ne sont plus les bienvenus en Europe. La Commission européenne a décidé de suspendre toutes les importations de ces animaux élevés au Brésil. Pierre-Olivier, que reproche Bruxelles à son partenaire commercial ?
6: C'est l'utilisation abusive d'antibiotiques dans les élevages brésiliens qui pose problème. Des médicaments qui seraient administrés au bétail, non pas pour traiter une maladie, mais pour aider les bêtes à mieux digérer l'herbe et grossir plus vite. Sauf que l'Union européenne interdit ce genre d'utilisation non médicale, une règle fixée pour lutter contre la résistance des microbes aux médicaments. Bruxelles exige donc plus de transparence sur l'utilisation que les éleveurs brésiliens font des antibiotiques. antibiotiques. Une fois la conformité des traitements démontrée, les importations pourront reprendre, précise l'Europe. Concernant les volailles, des expertises sont en cours et si elles s'avèrent concluantes, dans les semaines qui viennent, elles pourraient de nouveau être autorisées à rentrer dans l'Union européenne. Un délai qui devrait cependant être bien plus long que pour le bœuf, son cycle de production étant plus étendu dans le temps. Cette suspension des importations de bœuf et de volailles est aussi un moyen pour Bruxelles de donner des gages de sa vigilance, après avoir été vivement critiqué par les éleveurs français en janvier dernier, lors de la signature de l'accord de libre-échange avec le Mercosur.
0: Pierre-Olivier, RFI à Paris, 18h06. Après plus d'un an et demi d'interruption, le FMI et le Sénégal vont reprendre leur coopération. Le Fonds monétaire international et les autorités sénégalaises viennent d'annoncer un accord. Le FMI va prêter à nouveau de l'argent au Sénégal. 2,2 milliards de dollars accordés à Dakar sur une période de 3 ans. Avec cet argent, l'idée et de rétablir la santé financière du Sénégal, précise le FMI. Le Vanuatu veut engager une procédure judiciaire contre la France. Le Vanuatu, cet État situé dans l'océan Pacifique, a déposé une requête, une demande devant la Cour internationale de justice à La Haye au sujet de deux îles, Matthew et Hunter. Les îles Matthew et Hunter sont actuellement administrées par la France. Elles sont rattachées à la Nouvelle-Calédonie. La France affirme donc qu'elles lui appartiennent. Mais le Vanuatu les revendique depuis son indépendance en 1980. Il affirme que ces îles font partie de son territoire. L'actualité en France marquée par la rentrée scolaire. Parmi les changements cette année, un questionnaire à destination des élèves. 10 millions d'élèves vont être interrogés sur d'éventuelles violences sexistes et sexuelles dont ils auraient été victimes. L'idée est de permettre à celles et ceux qui le souhaitent d'obtenir de l'aide. Témoignage de Cherelle, elle est élève de seconde au lycée Paul Bert à Paris et elle pense que ce questionnaire est une bonne idée.
2: Le sexisme, c'est quelque chose qu'on peut rencontrer dans la vie tous les jours et on n'est pas forcément super informé par rapport à ça. Donc c'est important d'informer les jeunes, surtout parce que ça nous touche particulièrement. Et aussi les réseaux sociaux, bah, ça peut amener à des violences sexistes de ce genre. Toutes les filles en général, elles ont déjà vécu des expériences un peu sexistes. Bah, par exemple dans la rue, se faire siffler, etc. Ça peut paraître minime, mais c'est des trucs qu'on rencontre souvent. Pareil, des remarques, les femmes c'est à la cuisine, etc. Dès le plus jeune âge, hein, pour que les gens ils se rendent compte que c'est pas des blagues et qu'en soi c'est pas de l'humour. Et de se rendre compte de la violence des propos qu'ils peuvent avoir.
0: Des propos recueillis par Cassiopée Etcheverse. L'astronaute française Sophia Deneau effectue à l'heure actuelle une sortie hors de la Station Spatiale Internationale. C'est la troisième sortie depuis qu'elle est dans l'ISS. Elle est cette fois aux commandes d'une équipe 100% féminine. Ces femmes vont donc tenter de remplacer un objet qui est utilisé pour faciliter la navigation. Cette mission doit durer 6h30. Et puis le Maranello, c'est le nom de ce bateau de pêche français qui a coulé samedi soir au large des côtes anglaises, près de Plymouth. Deux pêcheurs bretons sont toujours portés disparus après ce naufrage. Et on apprend cet après-midi que la marine française, au départ de Brest, a décidé d'envoyer un de ses navires pour d'abord rechercher l'épave. Le bateau au fond de l'eau, une fois retrouvé, les autorités pourront alors voir s'il est possible d'envoyer des plongeurs sur place. Ainsi se referme ce journal en français facile que vous pouvez retrouver à tout moment sur notre site internet françaisfacile.rfi.fr.

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2: La météo de demain et des températures toujours bien élevées pour un début septembre. Malgré des nuages dans la matinée, les températures dépassent déjà les 20 degrés dans la moitié sud du département. Le temps devrait se découvrir dans l'après-midi avec des températures de 26 degrés à Langogne, 29 à Mende et jusqu'à 31 pour Florac. Une vague de chaleur qui va se poursuivre au fil de la semaine.

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6: Et bonsoir à toutes et à tous, vous écoutez 48FM, nous sommes en direct de la librairie Mandoise, la Livrerie, pour votre émission littéraire préférée, Un Livre sur le Zinc, une émission en partenariat avec la Livrerie donc, et la médiathèque départementale de la Lozère. Que vous soyez petits ou grands, homo ou hétéro, plutôt chien que chat, ou salé que sucré, asseyez-vous confortablement pour, vous l'avez peut-être compris, une émission spéciale Versus, où nos chroniqueurs et chroniqueuses, experts et éditorialistes de la plume, vont venir présenter des livres par thèmes opposés. Et justement, au casting pour m'accompagner ce soir, Marlène. Salut Marlène.
7: Salut.
6: Comment tu vas ?
7: Très bien, merci, toi ?
6: Ça va super, également. Elodie également autour de cette table. Salut à toi. On a également Pauline pour cette émission spéciale Versus. Salut Pauline.
8: Salut.
6: Et notre prochain chroniqueur, c'est Ludovic. Salut Ludovic, ou plutôt Re, salut.
9: Ouais, Re, salut Thomas.
6: Et puis enfin, pour terminer, notre hôte du soir, hôte, ce sera après, hôte du soir pour cette émission, Valérie Trémolière.
10: Salut, mais on parle pas de ce qui se passe en dehors des émissions, voyons Thomas.
6: Le versus de Trémolière, ça serait quoi l'opposé de Trémolière?
10: Ce serait, je sais pas, Petit moi, Molière.
6: Moi j'avais peu Oscar. Peu Shakespeare. Ouais.
10: Peu Shakespeare, ouais, c'est pas mal. Ouais. Pas mal.
9: C'est bien. Hein.
6: Et,
10: c'est un peu long.
6: Donc c'est également une émission un peu spéciale aujourd'hui, puisque on va vous faire participer si vous nous écoutez en direct tout de suite, maintenant, c'est-à-dire à 19h et quelques poussières, ce mardi 19 mai 2026. Vous allez alors pouvoir peut-être jouer avec nous et gagner quelques cadeaux. Le jeu est tout simple, nos membres de l'émission vont donc chroniquer leurs livres chacun à leur tour. Donc forcément, un livre va répondre à un autre et c'est à vous de deviner quel est le versus. Ça aurait par exemple pu être mer versus montagne, chat versus chien, 48FM versus Europe 1. Bref, tous ces petits dilemmes de la vie que tout oppose. Pour jouer, c'est pas compliqué. Au fil de l'émission, rendez-vous sur notre page Facebook, celle de 48FM, et commentez sous le post. C'est 48FM, c'est bien ça ?
9: Non, c'est la Livrerie.
6: C'est la Livrerie.
10: C'est pas grave, on se partage les posts.
6: Et bah, vous allez sur le Facebook de la Livrerie et puis bah, vous commentez.
10: L'Instagram, mais on est moderne à la Livrerie.
6: Ah, l'Instagram. Il n'y a pas encore le TikTok.
10: Non, par contre, j'ai un Piaille aussi.
6: Piaille.
10: J'ai un mastodonte.
6: C'est peut-être moins connu.
9: Mais bon, comment tu vas faire ? Les gens vont se perdre là.
10: C'est pas grave, on me donnera autant de cadeaux.
9: Tu vas ouvrir les deux. Réseaux sociaux
10: tout
9: en même temps pour regarder.
10: Mais comme c'est super, comme ça. Je suis pas les émissions.
9: Oui, de toute façon, tu suis pas, donc c'est vrai.
6: Je suis coupé dans mon introduction.
10: Pardon,
6: franchement, ils sont pas dissipés.
10: C'était après la virgule.
6: Là, donc, on a peut-être perdu des auditeurs. Comme on leur a expliqué, voilà. Donc, sur le Facebook ou le Instagram de la Livrerie, vous allez commenter en direct l'émission pour ça, pour vous dire, voilà, je pense que c'est le tel versus contre tel versus, les livres chroniqués, et vous allez peut-être gagner des cadeaux, mais on préfère ne pas vous dire les cadeaux par peur de l'engouement qui pourrait être suscité si on vous le dirait. Bref, je crois qu'on peut commencer par notre premier versus et j'ai envie de commencer par toi, Elodie, avec un livre d'une journaliste du Monde, il me semble.
8: Oui, qui s'appelle Jeanne Roussel. Donc, j'ai pas le droit de donner la thématique, hein, donc c'est ça.
6: Et oui, pour l'instant, on le fait sans thématique.
8: Pourtant, donc le titre est assez explicite. Il s'appelle Pornographie. En baseline, comment les femmes consomment du porno. Donc ça va déjà vous donner une idée pour la thématique, en tout cas la mienne. C'est un livre, donc c'est un documentaire, on n'est pas sur de la fiction. On est sur une sorte de... d'études sociales avec des témoignages. Alors d'habitude, Jeanne Roussel, elle interview plutôt des ados. Là, on est sur des témoignages de femmes qui ont entre 7 et 80 ans, assez large. Alors c'est un peu d'ailleurs ce que je lui reproche, c'est-à-dire que sur cette étude qui est très intéressante et très poussée, on est surtout sur des femmes blanches, du coup, assez éduquées culturellement et assez au fait avec le numérique.
7: Hein, donc, c'est pas un parti pris.
8: Non, mais après, ce qu'on y apprend est du coup assez instructif. On apprend que les femmes donc consomment du porno beaucoup plus que ce qu'on pourrait croire, et on apprend comment elles vont consommer du porno. C'est un paradoxe aussi qu'on découvre dans ce livre, c'est qu'on est dans une société occidentale où on encourage la liberté sexuelle des femmes, et pourtant on a une société qui continue à juger assez négativement les femmes qui vont assumer un désir qui sera visuel, pornographique, fantasmatique. Donc voilà, donc un désir féminin qu'on comprend, qui est toléré tant qu'il reste discret et un peu caché. Donc dans cet ouvrage, les femmes se dévoilent et elles disent comment elles regardent du porno, qu'est-ce qui les pousse à regarder du porno. On voit que c'est souvent, ça remplit un vide qui aurait été laissé soit par l'école, soit les parents, soit par les discours qui sont assez traditionnels sur la sexualité. Du coup, il y a un manque dans cette société. Et ce livre-là explique bien ça. Ça parle pas forcément de l'industrie du porno, ni des plateformes, ni des algorithmes sur lesquels on consomme, mais ça parle du corps féminin, de la honte aussi, d'aller regarder du porno, de l'effacement des historiques, pourquoi est-ce qu'on regarde quand même. Et il y a tout un passage que je trouve assez intéressant et que nous on retrouve beaucoup en bibliothèque quand on parle de dark romance ou de new romance, sur le fait qu'il y a beaucoup de femmes interrogées qui critiquent la violence ou les clichés du porno mainstream, qui continuent à en regarder pour autant. Enfin, ça, c'est pas parce que, enfin, une femme peut être féministe, elle peut aimer quand même certains contenus pornographiques sans pour autant vouloir reproduire ce qu'elle voit, les scénarios dans la vie réelle. Donc ça veut pas dire qu'il y a une adhésion sociétale, ça veut dire qu'il y a, il y a quand même un besoin. Voilà, donc on apprend, enfin moi franchement je le conseille à plein de gens, même surtout aux hommes. On voit comment les femmes elles négocient avec toutes les images qu'elles regardent, ce qu'elles rejettent, ce qu'elles se réapproprient, voilà, ce qu'elles transforment aussi dans leur imaginaire. Donc c'est un livre qui se lit pas d'une traite, on peut aller d'un chapitre à l'autre, on voyage un peu dans le bouquin. Donc voilà.
9: Tu sais quand il est sorti ?
8: Si c'est récent. Il est récent.
6: En 2025, ouais, aux éditions d'Alva.
8: Absolument. Voilà. Avec une couverture rouge et avec un petit tanga sur la couverture.
6: Mais il me semble
8: assez sobre. Quand même.
6: J'ai quand même vu qu'elle était au Monde, elle était à la rubrique Intimité, il appelle comme ça. Donc elle fait un peu des
8: sujets
6: de
8: société. C'est
6: ça,
8: mais elle est plutôt sur intimité. Des paroles d'ado. Ouais, on est plus là-dessus d'habitude, mais voilà. Mais un sujet que je trouve qui est pas très. Enfin, qu'on n'a pas l'habitude de voir. C'est un peu ce qui m'a interpellée dans ce bouquin.
6: Oui, voilà. Puis qui devait aussi coller avec l'actualité de l'année dernière, le gouvernement français qui a interdit, ou du moins maintenant il faut s'identifier pour pouvoir consommer des produits.
9: Je ne sais pas si ça marche, mais oui, il y avait cette envie-là.
6: Ouais. Et donc, j'ai trouvé une citation liée au contraire et qui irait bien avec ce thème-là. C'était « Le contraire de la mort, ce n'est pas la vie, c'est le sexe ». De Milena Busquets. Et peut-être que ça va aller avec la suite, parce que voilà, on avait un premier livre, mais on a son versus. Alors vous pouvez toujours commenter, mais peut-être qu'il va falloir attendre que Valérie présente son.
9: Parce que c'est pornographie,
6: prochain livre.
9: Je sais pas ce que c'est,
10: suspense.
9: Mais bon. Mais
10: en même temps, quand elle m'a dit qu'elle prenait celui-là, c'était assez flagrant. Je me suis dit, je vais faire un reverse qui va vous perdre. Parce que moi, je vais vous parler d'Ovidie. Et là, vous allez me dire, oh là là,
8: qu'est-ce
10: mais
8: que c'est que ça ? On est sur la même thématique.
10: Non, pas du tout.
9: Je connais sa biographie.
10: C'est vrai ?
9: Ouais.
10: Ah ben voilà, parce que j'allais dire, pour ceux qui étaient dans une grotte les 20 dernières années, donc Ovidie, c'était une figure majeure du féminisme pro-sexe. Alors, difficile d'écrire la chronique en enlevant tous les mots qu'on n'a pas le droit de dire. Donc, s'il y en a certains qui m'échappent, j'en suis désolée par avance. Voilà, donc féminisme pro-sexe, ex-actrice porno, qui est devenue réalisatrice de documentaires. Et en fait, ce livre en fait, doit être un reverse à celui d'Élodie. Donc, elle nous annonce dans ce livre, dans cet essai, une nouvelle fracassante. Elle s'est mise en grève.
8: en grève du sexe, notamment avec les hommes. Et alors, comment est-ce qu'elle en est arrivée là? En fait, il faut remonter à la jeunesse de sa décision. Elle ne s'est pas réveillée un matin en se disant « Oh là là, les hommes, je les déteste !» J'aime bien vous regarder en disant ça, garçon. Sa décision, ça a été ça a été la conséquence d'une décision longue, une lassitude, un burn-out intime, alors qu'elle est militée quand même pour la prostitution, elle est militée pour plein de choses. Et en fait, elle a réalisé que malgré la révolution sexuelle où on dit que on est tous égalitaires devant plein de choses, le plaisir féminin, il passe au deuxième plan. Le corps des femmes devient un lieu de performance pour les hommes et surtout le corps des femmes doit être validé par ces messieurs pour avoir le droit d'exister. Donc elle était fatiguée de négocier son plaisir, fatiguée des déceptions, fatiguée des contraintes implicites. Elle s'est dit, je ferme la boutique ce soir. Voilà, l'abstention sexuelle comme un acte de légitime défense. Donc elle voulait plus de rapports, c'est ce qu'elle écrit dans son essai, c'est ça, c'est plus de tous les rapports étaient plus finalement subis que désirés. Elle avait son plaisir passait tout le temps au deuxième plan. Elle avait une pression pour de la société pour répondre aux desiderata masculins, pour être toujours sur des grands talons, pour être toujours en mini-jupe. Elle avait faire de la chirurgie, donc c'est quand même pas anodin pour avoir un petit ventrouné tout fin, tout maigre, enfin voilà, et tous ces sacrifices qui était physique, psychologique, financier, parce que tout ça, ça coûte des ronds, tout ça, ça lui a créé une charge mentale qui était liée aussi à la sexualité, peur de grossesse, de la contraception, attente de règles, culpabilité, découvrir que la chlamydia, en fait, c'est pas un nom de fleur, mais une MST, idem pour la syphilis, hein, c'est pas le truc qu'il y a sur les gâteaux, un fruit exotique, enfin voilà, tout ce genre de choses, ça c'est moi qui l'ai rajouté, elle ne le met pas dans l'essai. Voilà, et tout ça, en fait, elle a dit, j'arrête. Ça a commencé par quelques jours, facile, puis quelques semaines, là on est quand même au niveau débutant, puis quelques mois, là Élodie déjà est en train de se rouler par terre, elle dit,
10: pas du tout.
9: Voilà. Pourquoi Élodie d'ailleurs?
8: Oui, pourquoi moi d'ailleurs? Je suis tombée devant elle. Puis c'est la plus loin, donc je suis moins en danger. Et donc voilà, ça ne la manquait pas. Puis des semaines, c'est devenu donc des mois, ça je crois que je l'ai déjà dit. Et des mois, c'est devenu une année, deux années. Et en fait, c'est devenu quelque chose qu'elle a... Cette expérience, en fait, au fur et à mesure, c'est devenu son choix de vie. Et c'est devenu au fur et à mesure un acte politique, en fait, une réponse à un ras-le-bol, au regard social qui est porté sur toutes les femmes de plus de 40 ans, puisqu'elle a commencé, elle en avait 38, et elle a continué. Et à un moment donné, quand même, elle raconte qu'elle a failli replonger. Elle a rencontré un homme qui a prétendu comprendre cette grève du sexe. Je ne dis pas le mot pour laisser aux auditeurs écrire le vrai mot de nos thèmes reverse. Et en fait, très vite, il s'était donné comme challenge de lui redonner du plaisir, mais avec ses yeux à lui. Donc ça l'a conforté dans son choix. Je passe à la page 2 parce que j'ai fait une chronique beaucoup trop longue, mais j'avais beaucoup trop de temps pour écrire aujourd'hui. Voilà. Et voilà, donc c'était important. Ce livre a été beaucoup critiqué quand il est sorti parce que certains l'ont pris comme une attaque envers les hommes ou autre. Moi, je l'ai plus vu comme une leçon de vie. Elle dit pas que ce qu'elle fait, que c'est ce qu'il faut faire. Elle dit juste, voilà, c'est j'ouvre une porte et regardez et voilà, votre corps, il vous appartient. Vous avez le droit de le partager, de pas le partager. Mais vraiment à lire et c'est. Il y a des moments qui sont très touchants aussi parce qu'elle se livre un peu sur son histoire de famille, comment elle est arrivée à l'extrême, donc au travail du sexe et à l'inverse de tout ce qu'elle raconte dans son livre, à cette abstinence incroyable et c'était très, très agréable à lire.
10: Donc c'est sous forme de biographie?
8: C'est un essai. Alors moi, quand on doit lire des essais, j'en lis pas, je lis que des romans.
9: Ah, je me rappelle de cette émission essai proposée par Pauline.
10: Je ne proposerai plus jamais rien.
8: Et là, en fait, j'ai eu envie d'essayer. Voilà.
9: Moi, j'ai fait comme elle aussi. J'ai fait la grève du sexe avec les hommes.
8: C'est vrai? Ah, mais avec les hommes. Ouais.
6: Et donc le titre, tu ne l'as peut-être pas dit, je crois que c'est La chair est triste, hélas. Hélas. Mmh. Ouais. Et puis, ça a été adapté très récemment en documentaire de Gabriel Stemmer, qui s'appelle pour le coup La Grève. Oui. Et voilà, ça a repris ce nom-là. avec une citation qui est dans le livre, mais qui est aussi dans la petite bande d'annonce de ce film-là, qui, attention aux oreilles des plus jeunes peut-être, mais j'ai bien aimé. Je suis pas mal baisé parce que je suis féministe, c'est absolument l'inverse. Je suis féministe parce que je suis mal baisé.
10: Mais tu vois, sorti du contexte, ça peut choquer. Quand tu le lis dans le... quand tu l'insères dans le... dans son environnement, ben ça, oui, c'est ça, mais c'est pas que ça, c'est tous ces diktats que j'avais cités avant qui ont fait qu'elle était mal baisée. Pour
6: c'est un essai très sérieux, ou il y a des moments un peu où tu respires,
10: non c'est hyper sérieux, ouais, tout le temps. Alors il y a des moments où ça se répète un petit peu, il y a des moments où ça se répète un peu, mais c'est hyper ouais, sérieux. Il y a des passages, moi j'ai fait la larme ou n'attaque, hein. Ah, ouais, oui. Ouais. Si c'est
8: mais finalement ça fait quand même écho au livre que
6: oui, au final,
8: présenté juste avant, parce oui, que qui rappelle que dans des sociétés où les femmes sont libérées sexuellement, on a toujours un désir féminin qui continue d'être surveillé, analysé et parfois forcé, quoi.
10: Oui, mais voilà. Toi, la tienne, elle a des rapports sexuels.
8: Plein.
10: Pas la mienne. Enfin,
9: c'est vrai qu'on n'a pas eu au vidéo.
10: Mais là, de son livre, ce qu'elle raconte...
8: Après, il date un peu, ce livre,
10: 2003, non 2023, pardon.
8: 2023,
9: ah, d'accord. Non, donc ça va.
8: 2003, non, mais s'il y a eu le temps d'y avoir une adaptation.
9: Après, c'est une des premières actrices, il y en a peut-être eu d'autres, mais de porno, qui a pris conscience de ce qu'elle était, ce qu'elle faisait, qui s'est battue en étant réalisatrice, en faisant des choses au vidéo.
10: Je ne sais pas, je ne connaissais pas avant la lecture de ce livre hier.
9: Voilà.
6: Moi aussi.
8: C'est trop jeune.
6: Non, pour le coup, pour moi de gris, je ne connaissais pas. Effectivement, je crois que c'est pas ma génération.
8: C'est notre génération, c'est la génération juste avant toi.
6: Ok, donc bah.
10: Donc ça, c'était le premier reverse.
6: C'était le premier reverse. Donc là, on peut laisser.
9: Alors, on rappelle les titres. Pornographie oui, et
6: La chair est triste, hélas.
9: D'accord.
6: D'Ovidie. Donc là, vous avez le temps, en quelques minutes, même plus, pour le temps de commenter, si vous le souhaitez, sur le Facebook ou l'Instagram de la librairie.
10: Non, mais ça ne s'arrête plus.
6: Ça ne s'arrête plus.
10: Ah,
6: on
10: non,
6: imagine.
10: C'est ma mère qui m'envoie un message, elle est outrée. Ouais.
9: Est-ce qu'on pourra dire les thèmes quand même?
10: Ben,
9: à un moment de l'émission.
10: Non, à la fin.
6: Sur la fin.
9: À la fin.
6: Ça peut être un petit reveal de fin.
9: Super.
6: On va continuer, et moi, dans la suite, j'avais mis l'un de nos rivers. Alors, je ne peux pas du coup dire. Est-ce que tu veux commencer ?
11: Est-ce que tu y vois ? Oui, mais d'accord, mais lequel ?
6: Ah oui, c'est vrai que tu en avais deux.
11: Oui, mais moi...
10: Rivers contre Rivers, mais c'est tellement bon. Les règles de cette émission sont beaucoup trop compliquées.
6: On devait, et pour le coup...
11: Tu l'as pas fait.
6: À cause d'un festival qui a lieu ce week-end où je travaillais, malheureusement, j'ai pas pu tout lire.
11: Ah, mais alors attends, parce que du coup, t'as quoi ? Parce que moi, ça, ça peut faire les deux.
9: Oh là là !
10: Une pensée émue pour tous les auditeurs qui nous écoutent et qui s'ennuient.
9: Allez, si vous
10: et
9: voulez, moi
10: sur Europe 1.
9: Je peux chanter une chanson.
6: J'ai perdu mes livres.
9: Rappelez-vous la dernière émission.
6: Oui, effectivement, j'avais noté celui-là pour toi.
11: Bon,
10: on aurait pu
11: ça,
10: faire Joël Batz, gardien de ma vie, édition illustrée 1984 pour parler du foot.
9: Mais alors,
10: et toi, t'aurais parlé de.
11: Bah, bravo.
9: Et moi, j'aurais parlé de Rudi Völler, attaquant de l'Allemagne. Et
6: voilà. Ah, le river, et c'est voilà, gardien attaquant.
10: Oui, gardien attaquant.
6: Et France-Allemagne aussi.
9: France-Allemagne aussi.
11: Non, mais du coup, je fais celui-là, alors.
6: Oui, vas-y. Donc là, allez, on est à un nouveau Rivers. Donc,
9: la biographie d'Angela Merkel.
11: Oh yeah. Je commence comme ça. Oh yeah. Donc, c'est The Alcide Motherfucker. Super.
10: Tu dis des grands mots.
11: Oui. Voilà, on commence bien. Donc, petit résumé. On a quatre personnages purés, ça va être dur de pas dire les. On a quatre personnages, des amis d'enfance, qui avaient un groupe de rock il y a quelques années et qui décident de se retrouver pour le reformer.
10: Qui ont un certain âge, donc.
11: Qui ont donc un certain âge. Donc nous avons Alcide, d'où le titre, Michel, Didier et Feu Yvon. Parce qu'il faut quand même que je vous raconte le grand plongeon qu'il a fait, ce cher Yvon, dans le livre. Puisqu'on est sur rock déjanté, vapeur de clope, drogue et drogue. Et du coup, si j'essayais de voler comme un oiseau près d'une falaise, et paf ah. Voilà.
10: Bon, c'est au début.
11: C'est ça. Donc c'est au tout début. En fait, quand ils racontent comment ils ont perdu leur pote Yvon, et que du coup, Yvon ben, ne peut plus faire partie du quatuor C'est Ballot. Donc, ils seront un trio ouais. pour remonter sur scène. Et donc là, en fait, c'est vraiment un road trip qui les amène de toutes petites scènes en tout petit village, d'entraînement dans les caves. Enfin voilà, ils essayent de revivre un petit peu ce qu'ils ont vécu il y a quelques années, accompagnés de leurs femmes. Voilà. Donc du coup, avec tout un regard assez caustique sur le nouveau monde qu'ils estiment fou. Voilà. Ils se disent c'est une dernière tournée, on y va, on fait, voilà. Et donc entre désillusion, colère, rock, et ben voilà, c'est un roman super rythmé. C'est compliqué après de.
8: Mais il existait ce groupe de rock.
9: Allez, dis. T'as le droit de dire le thème, les gens se.
8: Moi, je l'ai
9: tu
8: dit.
9: Tu dis tellement de choses qu'on ne va pas deviner
11: pas
9: forcément.
11: Je ne l'ai pas lâché.
8: Oui,
11: j'ai failli.
8: Pas tant que
11: c'est
8: ça,
11: mon
8: hein.
11: deuxième mot d'écrit, tu vois.
9: Les gens ne vont pas savoir forcément. Voilà. Tu dis plein de mots. Donc,
11: mais
9: moi, je suis resté sur drogue, hein, sur le thème. Je pense que c'est pas ça.
6: Non.
11: Rock. J'ai commencé par Oh yeah.
8: Mais ça, c'est pas Oh yeah.
6: Yvon, c'est un prénom un peu. Que des jeunes n'auraient pas, par exemple.
11: Oui. Après, Alcide. Il y en a des nouveaux, des Alcides ?
9: Dans le petit collège, je crois qu'il y a peut-être un Alcide à un moment.
11: Michel, Didier,
8: c'est
11: intemporel. On capte à peu près
8: daté,
11: la génération.
8: Alcide, c'est intemporel.
10: Non, mais donc, ni Yvon ni Alcide ne sont intemporels.
6: On peut quand même
9: moi,
6: dire que
9: je suis
6: du coup,
9: avec Pauline.
6: On suit une bande.
11: On suit une bande de rockers.
6: De rockers seniors.
11: De seniors, si tu veux. Après, je ne sais pas comment les gens vont le prendre, parce que bon, seniors, ça dépend à quel âge.
8: En plein dedans,
11: tu vois, voilà.
6: Mais justement, je ne sais pas quel âge ils auraient pu avoir, là, tes personnages.
11: Eh bien, alors, du coup, ils sont nés dans les années 50.
6: Ah oui.
8: Ah voilà. Donc on ne peut pas monter, nous, un vieux groupe de rock, du coup.
11: Voilà.
8: Okay. Voilà. Mais tu peux prendre, non.
6: Mais oui.
11: Mais après, vraiment, il est comme le titre. C'est-à-dire que le récit est cinglant.
6: Rock'n'roll.
8: Tu
6: rock'n'roll.
8: Conseilles quand même ou tu conseilles pas?
11: Comment? Ah si si. Je me suis bien marrée parce qu'en plus il y a des références. Alors bon, pas forcément que tout le monde comprendrait, n'est-ce pas? Enfin voilà, selon les dates de naissance. Mais
9: Ah ça y est, j'ai compris le thème. Voilà. Ça y est, d'accord.
8: J'ai hésité de dire le mot plus on trouve.
11: Mais non, mais c'est surpris. Okay. En plus, mais voilà.
8: Parce que comme vous l'avez fait un secret, on savait pas nous si vous aviez choisi comme thème.
6: Ok, donc oui, un livre.
11: Ouais, un livre

0: Au début de l'émission, on a dit je mets le casque parce que je me connais, sinon je fais pas attention.
1: C'est ça, elle m'a volé mon casque. J'en ai pris que deux, elle m'a volé.
2: Moi, j'ai hâte.
1: Elle parle dans le micro.
2: Reverse.
1: C'est le casque qui te déconcentre.
2: Pleure.
0: On va passer.
1: Non, mais laisse tomber, Marlène.
3: Trouver un passage.
1: On le fera à la prochaine émission.
2: Ouais. Non, moi,
1: la dernière de l'année.
0: J'en ai
1: une émission spéciale.
0: Sur le deuxième
1: lecture.
0: Livre, j'ai un passage également. Merci, Marlène. Et effectivement, c'est moi qui avais le reverse. Et pour vous expliquer le reverse, en tout cas, j'ai un petit indice et voir si vous allez comprendre. Je vais être peut-être cringe, mais en sage et d'oro une 9 de i parce que c'était trop un pain, mais j'ai presque tout whipping parce que j'étais en goumin.
2: Mais c'est haram.
1: Oh, je comprends rien à ce que tu dis. Ça doit être une.
2: C'est normal,
1: tu te trompes,
2: Thomas, qui est un tigre.
0: Ah, effectivement, je suis un tigre du Bengale. Donc voilà, c'était un petit indice, mais ça n'a rien à voir avec le livre que je vais chroniquer. Qui est ici, voilà, je me perds dans mes fiches. Moi, je vais vous parler du livre de Salomé Sacquet sorti en 2023, Sois jeune et tais-toi, aux éditions Payot.
3: Payot, c'était dans mon roman.
1: C'est autre chose.
0: Graine de Payot, bah voilà, je dis. Ah oui, effectivement, je sais pas pourquoi j'ai mis un V. Donc il est dans ma main. Je crois qu'il avait beaucoup très bien marché à l'époque, il me semble qu'il avait beaucoup plu, donc ce livre que j'ai lu, qui est un essai, en tout cas une enquête de cette journaliste qui était déjà célèbre à l'époque, Salomé Sacquet, qui était une journaliste qui est connue notamment dans son engagement pour l'environnement, qui est un peu une ces nouveaux journalistes un peu parisiens qu'on va dire un peu autant influenceurs que journalistes. Et donc c'est pardon. Et donc c'est une enquête avec donc beaucoup de sources, des entretiens où entre guillemets la journaliste a trois grands objectifs dans cette enquête, c'est dresser un portrait des difficultés d'insertion des jeunes adultes dans notre époque, également la raison un peu de l'inquiétude des jeunes et pourquoi certains jeunes semblent aussi un peu dégoûtés, ne veulent plus jouer un peu le jeu de la société. C'est à peu près ça qu'elle tente de faire. Alors donc elle va parler d'une génération des jeunes, donc déjà au début un peu le cadre, c'est quoi les jeunes, donc on va dire c'est les jeunes adultes, donc elle parle plutôt quand même des 18 jusqu'à 29 ans. Donc je suis isolé, je suis le seul jeune de cette émission selon Salomé Sacquet.
3: Non.
2: Ne sois pas désolé, on est tous passés par là. On a un mineur derrière.
1: Non.
0: Oui, mais justement, j'ai dit jeune, 18,
3: oui, t'as raison,
0: 29 ans.
2: Fais pas le malin.
3: C'est ça.
0: Et donc, elle part un peu d'un constat, notamment d'une actionnaire, enfin d'une scène qui avait été filmée à l'époque, d'une actionnaire de Total qui avait insulté une jeune militante écologiste devant le siège de Total pour dire arrêtez de détruire la planète, nous on a 18 ans. Et c'était une actionnaire de la soixantaine qui lui avait dit un truc du genre casse-toi, pauvre conne. Ça, c'était Sarkozy, mais c'était
2: c'est ce que j'allais dire, ça a été repris.
0: Oui. Mais c'était un peu l'équivalent du message, et c'est un peu là-dessus que commence l'enquête, en disant, j'essaie de comprendre pourquoi il y a un clash entre deux générations, comment ça fonctionne. Et en fait, elle tentait justement, c'est une sorte de réconciliation pour lutter ensemble contre les défis climatiques. Pour ça, en fait, que je le conseillerais, oui, à des jeunes, mais limite plus, moi, en tant que jeune, je vais souvent le répéter quand même, j'en profite. C'est plutôt un livre que je conseillerais à mes parents, par exemple, ou justement...
2: Bande de vieux cons, bougez-vous.
0: Non, mais au moins, plus que bougez-vous, c'est comprenez-nous. C'est plus ça, je pense, c'est ce qu'elle tente de faire. Donc, c'est très documenté, hein, avec plein... Il y a vraiment plein de sources. Elle allait voir des experts, des sociologues, des économistes. Elle a fait aussi tout un tas d'entretiens avec des jeunes, justement, qui sont dans cette tranche-là. Elle dit, elle voulait pas des gens de 17 ans, elle voulait vraiment 18, 29 ans. Et tout le texte a agrémenté un peu de tout ça. C'est marrant aussi de voir que, par exemple, ça elle dit dès le début, mais que les vues ont toujours critiqué les jeunes, c'est pas quelque chose de récent. Par exemple, j'ai une citation, et vous allez me dire de qui c'est. Après, c'est un petit QCM. Qui a dit « Nos jeunes aiment le luxe, ont de mauvaises manières, se moquent de l'autorité et ne respectent pas les anciens ?»
2: Giscard.
1: Bruno Retailleau.
3: César.
0: Ah, c'est marrant, j'avais mis. Est-ce que c'est Retailleau, Sardou ou Socrate?
2: Socrate.
0: Eh oui, Socrate déjà avait dit ça. Et
1: Socrate
0: en fait,
1: Ayo.
2: Ah, c'est fou ça.
0: Socrate Ayo. Et donc, dès le début, on voit en fait qu'il y a toujours eu ce truc-là des anciens qui critiquent les jeunes qui seraient pas contre l'autorité, un peu flemmard, un peu voilà. Et donc voilà, après, donc elle fait toute son enquête là-dessus. Moi, j'ai trouvé comme

0: J'ai quand même trouvé que c'était un poil trop scolaire. J'ai un peu l'impression, j'ai eu un peu l'impression de lire un très bon mémoire d'une bonne étudiante, mais
1: c'est parce que tu vieillis, ça.
0: C'est vrai,
2: puis
0: peut-être.
2: Elle était jeune, je suppose, parce qu'elle est à quel âge?
0: Elle avait 27 ans quand elle l'a écrit en 2023.
3: Ouais, donc elle a la femme à tronche aussi.
0: Donc elle a mon âge actuellement. Elle a écrit. Ouais. Je serais pas capable de lire, d'écrire un livre tout de suite. Même déjà le lire, c'est compliqué. Non, je rigole. Et donc non, voilà. Non, si ça fallait un peu critiquer, j'ai trouvé ça un peu, un peu trop scolaire, comme un texte universitaire. Mais je pense aussi qu'elle avait un peu peur des critiques. Elle voulait peut-être faire quelque chose de très béton. Surtout que c'est aussi une journaliste qui s'est fait beaucoup critiquer. Critiquée, cyberharcelée, pour être une femme qui prend la parole dans l'espace médiatique. Et elle le dit aussi au début que voilà, elle, sur les plateaux télé, alors qu'elle gère son média, souvent, les premiers trucs qu'on pouvait lui dire des économistes de 60 ans, oui, mais vous allez voir quand vous serez plus vieille. Donc elle dit non, en fait, j'ai des arguments et je les tiens et je les dis. Donc voilà, et puis également aussi, peut-être. Ce que j'ai pu ressentir, en fait, c'est qu'elle lit dès le début, pour cette enquête, elle a fait appel à son réseau, c'est-à-dire les gens qui la suivent sur Instagram. Donc, en fait, c'est un peu la même critique que tu faisais tout à l'heure, c'est sur les gens qu'elle avait interrogés, c'est un peu son public. Donc, c'est beaucoup de jeunes femmes très éduquées, féministes, étudiantes.
3: Elle est restée dans sa zone de confort.
0: Et un peu, et donc, de temps en temps, elle allait avoir 2-3 mecs, 2-3 jeunes qui votent RN, mais je me dis... je ne sais pas si tous les jeunes de notre génération ont autant une conscience écologique, ont autant une conscience d'être un jeune, des difficultés, comme elle le dit. Parce que,
3: ton livre, il date de quand ?
0: 2023.
3: Ouais, mais okay. En 3 ans, avec le contexte géopolitique, enfin, être un jeune il y a 3 ans n'est pas la même. Enfin, où on avait des problématiques environnementales, maintenant on a les problématiques. Géopolitique. Je pense que
4: on les avait déjà, les problématiques géopolitiques.
0: Elle parle quand même pas mal de. On sent qu'elle a dû l'écrire pendant ou en post-pandémie. Donc elle parle quand même beaucoup du Covid aussi, ce qu'est-ce qu'elle a fait sur les jeunes, ce genre de choses. Mais voilà. Donc si c'est un bon livre, ça se lit. Bon, c'est pas un roman, mais ça se lit quand même comme une enquête. Et puis comme on peut l'arrêter, le reprendre, etc. Mais effectivement, moi, vu que peut-être ça me concerne, et en plus je suis un peu la cible, j'ai pas appris grand-chose, et j'avais déjà entendu parler du livre à l'époque, donc j'étais un peu au courant de quoi il parlait, j'avais même dû lire des interviews. Mais par contre, je le conseillerais bien, ouais, à mes parents, par exemple, pour qu'ils un peu me comprennent. Ça dit aussi beaucoup les difficultés, ça fait dès le début de dire s'intégrer à la société en 2025, par exemple, c'est beaucoup plus compliqué que quand il y avait le plein emploi en 70 et que les critiques qu'on peut faire en disant « Moi, à l'époque, je me suis bougé, j'ai eu mon appart, ma maison, mon truc », elle montre clairement que...
2: Oui, les boomers qu'on se discours là...
0: En 70...
5: bravo.
0: En 70, avec le SMIC, on pouvait avoir une voiture, une maison et gérer un foyer, alors que maintenant, avec le SMIC,
1: C'était pas pareil avant.
0: Voilà, c'est pas pareil.
3: Il y avait d'autres problématiques.
0: Mais voilà, mais en tout cas, c'est plus une tentative de réconciliation. C'est pour ça qu'elle ne tire pas sur l'ancienne génération. Elle dit vraiment, comprenez-nous et ensemble, luttons. C'est à peu près ça le...
1: Résistons.
0: Résistons aussi.
1: C'était le nom de son dernier livre, c'est pour ça.
0: Ah, j'ai pas le... Donc voilà, Salomé Sacquet, Sois jeune et tais-toi, un slogan de 68 assez connu.
4: Voilà, un gros livre, hein. Il y a beaucoup de pages. Hein.
0: Oui, quand même. Mais après, est-ce qu'il y a beaucoup d'annexes ça fait très, très truc universitaire où derrière, c'est beaucoup d'annexes pour expliquer son travail.
4: C'est très sociologique, quoi.
0: Oui, ouais. Une enquête sociologique par une journaliste.
1: Je suis en train de réfléchir. On a eu un reverse qui parlait de rocker qui s'appelait Yvon Maurice
3: Michel. Et Alcide.
1: Et Alcide. Et là, on a Salomé Sacquet qui dit « Sois jeune et tais-toi ».
0: Là, encore une fois,
4: c'est introuvable. Il va falloir donner plus d'indices dans vos thèmes parce que là
0: vous pouvez
4: commenter.
0: C'est
4: vrai que j'avais lu les thèmes avant, sinon j'aurais jamais trouvé.
1: J'aurais jamais trouvé non plus.
4: Ouais. Moi, j'ai essayé de me connecter sur la page de la librairie, j'ai pas de réseau.
1: Je sais pas sur Insta. Oui, mais il y a pas de réseau dans la librairie.
4: Ah, il y a pas de réseau, donc peut-être vous avez gagné. Vous le saurez demain.
1: Il y a quelqu'un qui a gagné déjà sur le thème d'Élodie et moi.
4: Ah, qui ? Dis-nous alors,
2: attends,
4: il faut.
2: Je rallume mon Samsung.
0: Bah, bon, mais attends. Là, on peut présenter le troisième versus avant la pause musicale. C'est Pauline ou Ludo, c'est à vous de choisir. C'est ce versus-là, je ne peux pas le dire.
2: Ah,
0: qui allez, veut commencer ?
2: Et oui, c'est vrai qu'il ne faut pas dire. Mais moi, je veux bien commencer.
4: Allez, commence alors.
2: Si ça ne vous embête pas, donc, surtout en ne disant pas le thème, on est d'accord ? Donc, oui. Mon livre s'appelle L'ordre et le chaos. Voilà. Il a été écrit par Maud Tabachnik. Alors, vous savez sûrement
4: ça
2: pas.
4: C'est dur mais... comme thème.
2: Ouais, je ne sais pas comment vous allez vous en sortir, chers auditeurs.
4: Peut-être...
1: Oui, mais c'était peut-être par rapport au nom de l'auteur. Un auteur russe et un auteur américain.
4: Attends, on ne sait pas ce qu'est l'ordre et le chaos. On ne sait pas de quoi.
2: Alors... C'est un policier. Je ne suis pas lectrice de policier, pas lectrice de thriller. Donc, c'était un peu un défi pour moi, mais c'est un défi un peu loupé. Je pense que j'ai pas lu le meilleur policier du monde. Voilà. Donc, j'étais obligée de chroniquer ce livre parce qu'il y avait cette histoire de Rivers, mais malheureusement.
1: On aurait pu trouver d'autres livres.
2: Voilà. C'est pas le top du top. Ça va de caricature en caricature. Le pitch, Meryl, elle doit avoir. La trentaine, elle vit avec sa maman, tout est bien rangé, tout est bien organisé, mais elle fait rien, elles ont toujours les mêmes journées, jusqu'à ce que sa maman, victime d'un malheureux accident qui ne semble pas être un véritable accident, elle aurait visiblement ingurgité du poison pour limace par accident, va mourir, et Meryl va s'acheter un camping-car. Oui, voilà, pour,
4: oui, évidemment.
2: Pour profiter de sa liberté. Voilà. Et là, le délire total commence. Donc, elle part avec son camping-car, elle visite la campagne anglaise. Elle, par hasard, tombe sur une ferme dans laquelle, attention, oreille fragile, un homme est en train de violer sa fille. Elle décide donc de l'embrocher avec une fourche. Sa fille voulant défendre son père, elle va tuer la petite fille, elle aussi, et continuer son trajet, tomber sur un maire un peu...
1: Ça va pas, salut le camping-car, ça va.
2: Ah non, ça n'en finit plus, hein, c'est terrible. Elle va tomber sur un maire un peu désagréable, et donc elle va aussi l'assassiner, l'égorger dans son salon, aller se réfugier à Londres, où elle va se faire violer... Je ne sais plus où m'arrêter, mais voilà. Donc, ça va de caricature en caricature. Alors, effectivement, ça se lit très bien. C'est-à-dire que, je pense, c'est un livre qui est plié en deux heures et demie. On a envie de savoir comment ça va se terminer, parce qu'on suit un peu l'enquête, qui se résout par des hasards incroyables. Vous imaginez, enfin, je ne peux même pas vous raconter, tellement ça n'a ni queue ni tête.
4: C'est le chaos, ton histoire.
2: Eh bien, oui, c'est ouais. Le chaos, je dis qu'il part en cacahuète.
4: Où est l'ordre, Pauline ?
2: Eh oui, il devrait y avoir un peu d'ordre, mais l'ordre, je pense qu'il est... Ah oui, parce que j'ai oublié de préciser que Meryl a une deuxième Meryl dans la tête, qui est Ah oui, bah oui, oui, non, sinon ça aurait pas été drôle.
4: Eh ben oui.
2: Voilà, donc Meryl et l'ordre, Meryl et l'ordre. Voilà, et son deuxième.
1: Elle est EST.
2: Oui, elle est. D'accord. Oui, oui, EST, okay. Oui.
4: Vous avez tous compris, Valérie. Hein.
1: Pas moi.
4: À part toi.
3: On était sur I et H A I T, je pense.
2: Eh oui. Oui, elle aurait pu.
0: Ah,
2: mais
0: aussi.
2: C'est EST. Non, c'est EST.
1: Ah, et vous m'avez perdu.
4: Bien.
2: Et voilà, des fois, elle dérive. On ne sait pas pourquoi, on ne sait pas comment, on ne sait pas ce qui se passe. Ça n'a pas vraiment de sens. Mais si je dois donner un bon point à ce livre, c'est que ça se lit très facilement. Ça occupe bien une après-midi pluvieuse. Donc, si vous avez...
4: Tiens, il viole
2: sa fille. Ah bah mince, il va faire beau.
4: Tiens,
2: bah non, bah, tant pis, ne lisez pas, c'est pas grave.
1: En tout cas, il était complètement dans ta thématique, je pense.
2: Totalement.
1: J'ai hâte d'avoir
2: voilà.
1: Le reverse.
2: Oui.
4: Aïe, aïe, aïe, je ne sais plus quoi dire, moi, après ça.
1: Toi,
4: si ce n'est que, ça a été compliqué pour moi aussi. Hein. Oula, c'est... Alors, pas sur le fond, mais sur la forme. Alors, j'avais prévu de commencer mon introduction par une lecture d'une première page, afin que vous compreniez pourquoi. Sauf que, bien sûr, j'ai oublié les livres. J'ai pensé à prendre des chips et j'ai oublié les livres. Alors, c'est un peu dommage. Donc, j'avais le zinc, mais j'ai pas le livre. En gros, c'est écrit tous les 5-6 mots, c'est écrit à la Joule. C'est-à-dire que tous les 5-6 mots, il y a ou un mot d'argot, ou un mot espagnol, ou un mot arabe, ou un mot de verlan, ou un mot... Et donc, c'est très, très dur. Ça aurait pu venir dans le thème précédent, que je ne donnerai pas parce que le jeu est encore en cours. Mais c'est écrit par un tout jeune garçon qui est lycéen. Et c'est écrit vraiment avec le vocabulaire de ce jeune-là. Alors, c'est très, très dur. Alors, je l'ai lu jusqu'au bout. C'est un roman assez court. Et la forme est un peu mieux que le fond. Je ne le conseillerais pas forcément parce que j'ai eu du mal, mais voilà. C'est l'histoire, c'est le titre d'un livre de Mireille aux éditions Séguier qui s'appelle « Nihilium ». Alors, sur la pochette de ce livre, il y a un jeune garçon. Et je me suis dit, tout le long du livre, c'est ce jeune garçon qui a écrit. Voilà, c'est un jeune, c'est son deuxième roman. Donc, il écrit comme il parle. Voilà. Et après, en m'intéressant un peu à la biographie de cet homme, vu que j'ai l'habitude de faire les biographies, ben en fait, je suis tombé sur la première phrase. Ah, cet écrivain est très connu. C'est un artiste qui a créé le groupe, Thomas, tu vas m'aider, Taxi Driver en 1973. Et non, en fait... C'est une personne, c'est un boomer qui a écrit comme un jeune, donc ça m'a un peu dérangé. Mais j'avais déjà lu le livre. Alors, l'histoire de ce livre, c'est un roman qui nous plonge dans la tête de Juan Nielski. C'est un jeune homme qui est né entre la génération Z et la génération Alpha. C'est un personnage qui est un peu instable, imprévisible, qui est fasciné par le chaos, les émeutes, la philosophie. Il est capable lui-même de se contredire dans une même phrase. Il a deux hobbies. Un, c'est de vendre de la drogue de synthèse à ses amis pour se faire de l'argent. Et deux, de manifester, d'aller avec les Black Blocs pour casser tout ce qui a trait au capitalisme. Donc l'histoire commence où il part pour casser une banque, pour entrer dedans, mettre le feu. Et là, il voit, lors de cette manifestation, au loin, une femme un peu bourgeoise, 40-60 ans, avec une Rolex. Donc il se dit, qu'est-ce qu'elle fait là? Elle n'a rien à faire là, je vais en profiter, je suis cagoulé, je suis habillé en noir pour lui voler sa Rolex. Il part, il va pour lui voler sa montre, et elle se bat, elle s'échappe, il la suit, et là, il y a un Golgoth qui arrive avec un casque sur la tête, qui le plaque, les CRS arrivent, il l'emmène au poste. Ils doivent appeler ses parents, il explique qu'il n'a rien fait, qu'il était là par hasard, qu'il manifestait, le pauvre jeune, ses parents qui sont des bobos en plus du 6e arrondissement. Donc en plus, lui, il se moque de ses parents en disant « Ah, ces bobos du 6e arrondissement, voilà, ils ne savent même pas que je deal, que je me fais de l'argent, etc. etc. » Et la soirée se finit comme ça. Le lendemain matin, il a 250 messages. Le téléphone est assez prégnant, mais sur cette partie de l'histoire, il n'aime pas forcément ça. Plein de messages qui disent « Mais tu passes en boucle sur... » c'est LCP. Alors, il transforme les noms des chaînes publiques. Et en fait, son agression par ce Golgoth a été filmée. Il se trouve que ce Golgoth, c'est une personne de la sécurité du président de la République. Alors, je ne sais pas si ça vous rappelle une histoire. Rien. Salut Benatia. Alexandre Benatia, salut, donc il s'est basé sur cette histoire en disant voilà. Et donc, lui, il va sur les plateaux télé pour vendre le pauvre lycéen qui se battait, qui se fait attaquer par le système, il passe partout, voilà, c'est le héros. Et donc, le président le convoque et le président lui dit, mais nous, voilà, on va dire ta vie, tu vends ça, t'as fait ça, t'as brûlé ça, on sait tout sur toi. Maintenant, si tu veux pas que tout sorte et que tu aies des problèmes, tu vas devenir... le conseiller du président à la jeunesse. Et tu vas aller sur les plateaux télé défendre un peu tout ce qu'on te propose. Et là, finalement, il se retrouve propulsé dans les coulisses du pouvoir et il est à la fois symbole, pion, mais de qui ? Pour qui ? On ne sait pas trop la question. Le roman laisse la question ouverte. Et en fait, derrière ce roman, on voit une question plus large des repères culturels qui sont perdus, politiques, philosophiques, qui sont dilués dans ce flux numérique. Là, il commence à voir ce que les gens disent de lui, à s'intéresser. Et on voit ce personnage qui passe de tout à tout. C'est le chaos total dans sa tête. C'est un lycéen, il ne sait pas ce qu'il veut. Là, ça lui plaît d'être sur les plateaux télé, d'être reconnu, de défendre des lois, d'aider le président. Alors qu'avant c'était autre chose, et je vous dis même pas comment ça finit.
0: C'est Gabriel Attal en fait.
4: C'est en plus violent quand même. En plus violent.
0: En plus violent.
4: Ouais.
1: Il a parlé de Black Box à un moment donné. Ouais.
4: Non, ça pourrait être. Ça pourrait être plutôt celui qui est devenu complotiste, qui était au Rassemblement National avant.
0: Philippot.
4: C'est plus Florian Philippot, à la limite, en boomer. Voilà. Alors, du coup, c'est quand même intéressant sur les réflexions que ça pose, mais c'est dur à lire, hein, parce que alors, toutes les huit lignes, on se dit qu'est-ce qu'il veut dire ? Ah, ça veut dire montre, d'accord. Ça, qu'est-ce que ça veut dire ? Ah, ça veut dire ça. Et donc, c'est un peu long.
1: Ça a l'air chaotique à lire.
4: C'est un peu chaotique. Mais après, ce qui m'a intéressé, donc, c'est donc ce personnage, cet écrivain, Mirouet. Il est né à Lausanne d'une mère italienne et d'un père afghan. Il a fondé Taxi Girl en 1978. J'espère qu'on pourra peut-être écouter une musique de lui parce que tout le monde connaît ce groupe sans le connaître. C'est un groupe culte du rock français. Et en fait, il a même. Et il est devenu producteur de.
0: Madonna.
4: Il a produit oui. Madonna. C'est cet fou. Homme, c'est ouais, c'est il a une. Là, il a fait de la musique électronique et donc ça, c'est son troisième roman. Il a écrit Les Tout-Puissants en 2022, un récit sur Taxi Girl en 2024.
1: Avec Daniel Darc.
4: Daniel Darc et Nihilium, publié
1: si ma source est bonne.
4: Aux éditions Séguier, qui est peut-être son texte le plus ambitieux.
0: Et ben, moi j'aime beaucoup Daniel Darc, pardon. Donc,
4: Daniel Bartz. Batz. Daniel Batz, moi non, j'adore.
0: Daniel Darc,
1: tu m'en reparles de Joël Batz, gardien de ma vie.
4: Vous voulez.
0: Non, mais on peut rendre hommage à Daniel Darc. sur ce. Mais du coup, est-ce que, bizarrement, ça pourrait être bien fait l'émission. On vient de parler de ce musicien. On peut peut-être écouter un morceau.
1: Ce serait incroyable.
4: Oh, mais c'est incroyable. Tu as pensé à faire ça. Le plus connu de.
0: De Taxi Driver.
4: De Taxi Girl.
0: Taxi Girl ou Taxi Driver, ouais, c'est autre
4: taxi
0: chose.
4: Taxi Driver, c'est autre chose. C'est
1: notre bol projeté après.
0: Et ben, on s'écoute Chercher des garçons tout de suite sur 48 FM.
4: Oui, on peut danser.
1: Cool.

0: Et donc, on vient d'écouter Chercher les garçons de Taxi Girl. J'ai dit Chercher les garçons, oui, Chercher le garçon de Taxi Girl. Et donc, de l'un de ses compositeurs qui était également l'auteur du livre qu'on vient de présenter juste avant. Parce qu'on vous rappelle, c'est l'émission Un livre sur le zinc. Et aujourd'hui, ce sont les Versus. On présente un livre chacun un par un.
1: T'as des trucs sur ton micro,
0: oui, je vois
1: c'est
0: ça,
1: rigolo.
0: Effectivement.
1: D'où ça arrive, ouais.
0: Je sais pas, mais si je les avais posés, c'était des petites. On présente des livres un par un pour trouver le versus, donc toujours des livres avec des thèmes opposés. Et d'ailleurs, on fait participer nos auditeurs auditrices. Et
2: on a une auditrice.
0: Et oui, Valérie.
2: Qui est, alors j'ai quand même posé la question, j'ai maltraité un peu tous les chroniqueurs à la pause parce que je me suis dit c'est l'ami de quelqu'un, c'est sûr. On a donc quelqu'un qui s'appelle Sarah qui a trouvé toutes les réponses brillamment.
0: Bravo,
2: avec
0: Sarah.
2: Le Bravo. Versus Élodie, Valérie, sexualité, forcément Élodie, et abstinence, forcément Valérie. Hein. Et vieux jeune, alors normalement c'était boomer Gen Z, mais on a voté, on a dit qu'on acceptait. Ouais. Et ensuite l'ordre et le chaos, et là c'était parfait parce que c'était vraiment le thème abordé. Mais attention, parce que là c'était la première partie, c'était facile.
0: Ah oui, on a fait.
2: Là maintenant, Sarah, si tu nous écoutes, pardon, si vous nous écoutez toujours,
1: on a peut-être que Sarah qui nous écoute. Et Sarah, elle vient quand chercher son cadeau?
2: Je sais pas, elle peut venir maintenant si elle veut.
1: Moi j'ai pas amené, mais
0: ce serait très drôle.
2: Ce serait très drôle si elle veut. Elle peut, j'ai pas fermé la porte.
0: On est à la librairie, en tout cas, Sarah, si vous nous écoutez.
2: N'est-ce pas? Et là par contre, il reste deux reverses, c'est ça?
0: Trois. Non,
2: reverse.
0: On était sur trois, pause musicale, trois. Okay. On est...
2: Et là, le cadeau va augmenter quand même, parce qu'on attaque des thèmes beaucoup plus difficiles.
0: Un peu plus, ouais.
2: Donc maintenant, on se concentre, on arrête un peu la rigolade.
0: Ouais. Et donc, on va continuer avec un thème croisé entre Pauline et Élodie. Pauline, tu veux commencer?
3: Ouais, je vais attaquer.
0: Allez.
3: Et je vais attaquer avec, ce coup-ci, un bon bouquin, un très chouette livre qui m'a énormément plu, qui s'appelle « Les heures indociles » de Eric Marshall, qui est décrit derrière comme le Ken Follett de... Alors, comment il dit ça? Le Ken Follett français. Ça peut être prometteur. En tout cas, le résultat est là. C'est un bon gros pavé qu'il faut prendre le temps de lire parce que c'est ultra riche d'événements. Il se passe plein de choses dans le bouquin. On est en Angleterre, on est au début du 20e, et l'Angleterre est en train de changer. On passe de la vieille Angleterre, alors il y a l'électricité qui arrive, des véhicules à moteur, et ça bouge vraiment. Et la médecine évolue, le droit des femmes évolue, l'art, la poésie évolue, et ces trois domaines sont incarnés par trois personnages. Évidemment, j'ai envie de les rencontrer tous les trois.
2: Il y a des vrais personnages qui ont vraiment vécu ou pas?
3: C'est le seul petit hic de ce bouquin, c'est que sur ces trois personnages, un seul a réellement existé.
2: Oh,
3: mais
2: damned.
3: Il est fabuleux. Il okay. est absolument fabuleux. Donc je vais le garder lui pour la fin.
2: Oh, okay.
3: D'abord, je vais vous présenter Olympe. Olympe, okay. Qui est évidemment...
2: Olympe de gauche?
3: Alors non, début 20e, mais évidemment, elle est fan d'Olympe de Gouges et elle est suffragette, cette jeune femme. Alors elle est hyper engagée, elle est prête à tout, même à risquer sa vie, elle va aller en prison. Enfin, c'est le pur engagement et la femme indépendante, mais pas mauvaise. Elle est touchante, on a envie d'aller combattre avec elle, on a envie de retourner début 20e, d'avoir perdu le droit de vote pour pouvoir le retrouver avec elle. Vraiment.
2: Allez, retroussons nos jupes, allons-y.
3: Voilà, exactement. Le deuxième personnage qui va incarner les progrès de la médecine, c'est Thomas Bellamy. Donc, alors autant j'ai envie d'être copine avec Olympe, mais je suis un peu aussi amoureuse de Thomas. C'est un médecin. Un médecin français qui a grandi en Asie et qui essaye d'importer un peu des nouvelles techniques de médecine en Angleterre, notamment la médecine chinoise et l'acupuncture. Donc, on voit vraiment, il nous décrit plein de cas en utilisant ce qui me semble être des vrais termes médicaux. On est, oui, je ne suis pas spécialiste de la médecine et encore moins de celle du début du 20e, donc bon. Et on a envie d'être à l'hôpital au Saint-Barth avec lui qui accueillait les indigents, qui accueillait. Et donc il va aussi aller soigner les, dans les quartiers pauvres. Il va soigner Churchill, qui est à l'époque ministre. Donc voilà, c'est un personnage absolument fabuleux et qui veut vraiment faire évoluer la médecine. Allant jusqu'à mélanger les médecins femmes et hommes dans la même école. Hein, ouais, donc il est top, Thomas Bellamy. Et mon personnage préféré, et ça va être votre personnage préféré, et il a réellement existé, et il s'appelle Horace Verpool. Je l'ai appelé Van der Poel toute ma lecture, mais non, c'est il s'appelle Verpool.
2: Van der Poel. Qui est Horace?
3: Ah, mais c'est, ah, donc c'est un farceur. Mais alors, il a fait des farces incroyable. Donc, dans son cercle, Bloomsbury Club, on a quand même Virginia Woolf.
2: Oh, hein, j'adore.
3: Voilà.
2: N'en dis pas plus.
3: Voilà. Ouais, je savais qu'il allait être vendeur, lui. Donc, il va monter des canulars absolument ahurissants. C'est-à-dire qu'il va, par exemple, se déguiser. Il va récupérer quelques amis. Ils vont tous se déguiser en prince d'Abyssinie. Okay. Annoncer à la Navy, on vient visiter Londres et on voudrait monter dans tel véhicule naval. Et alors, on va les accueillir en grande pompe, tapis rouge. Mais des trucs absolument délirants. Et donc, bah voilà, le but, faire évoluer l'art, la poésie. Et bon, bah, il est tout le temps en représentation. Il est un peu exaspérant, mais en même temps, il est très touchant. Il est fabuleux. Donc, rien que pour le découvrir, lui, voilà, lisez ce livre. C'est une, j'allais dire une petite pépite. Non, c'est une grosse pépite parce que c'est 600 pages et c'est dense. Hein, c'est, voilà.
2: Et tu sens tous ces changements dans
3: l'Angleterre. Ah oui, mais oui. Et tu sens que ça, d'un coup, ça va fuser. Eux sont le démarrage. Bon, il y a eu un petit frein parce qu'on est en 1909-1910. Donc, je pense que, bon, il y a un moment, ça va s'arrêter un peu. D'ici 3-4 ans. Mais voilà, on sent que ça démarre et on a envie d'y être avec eux, on a envie de faire partie de leur entourage, de les voir agir, on a envie. Enfin, c'est un vrai plaisir, c'est de la bonne littérature, enfin c'est une écriture de qualité et ça nous entraîne, c'est génial, j'ai adoré.
0: Donc c'est de Eric Marshall.
3: Eric Marshall, ouais.
0: Les heures indociles, c'est de. Ça aurait dû être mon taf, j'ai pas fait le taf. C'est sorti récemment.
3: C'est pas.
1: Il fait pas trop les biographies. Hein.
3: Ouais.
0: Ouais.
2: Ludo avait mis la barre beaucoup trop.
4: Il le fait pas. Mais
0: au début de l'émission, oui, mais plus ça va, moins.
1: Après, il lit des livres. Hein. Parce que moi, je présente pas de livres quand j'anime. Hein.
2: Chacun sa partie. Ouais.
1: C'est vrai, non, il faut le dire. On peut pas tout faire.
0: 2018. Ok.
3: Ah ouais, il a écrit pas mal de choses. Visiblement, il est sur l'historique.
0: Donc, on a notre premier thème, Eric Marshall, Les heures indociles. Et donc là, peut-être ça donne des indices, mais pour vraiment commencer à pouvoir commenter, Sarah, je vous parle, mais pas seulement, ou en tout cas envoyer des messages à la livrerie, il faut également un autre livre pour comprendre le versus.
2: Oui, là, suspense, ouais. Alors moi, par rapport à l'enthousiasme de Pauline, je vais présenter un versus beaucoup plus modeste. On est sur un documentaire que je vais... Alors, comment le qualifier ? On est entre le récit de voyage, l'essai un petit peu autobiographique et le guide de voyage narratif.
3: Wow.
2: Voilà, si je dois le qualifier.
3: Ben, on parlait de forme tout à l'heure, c'est surprenant.
2: Voilà, donc ça s'appelle « Et si on rentrait au bled en train ?»
5: C'est quelle bonne idée.
2: Voilà, de chez Gallimard Voyage et signé par Nassira El Mouadem. Donc je vous montre la couverture. Et donc quand même, ça a le mérite de vous faire voyager à défaut de vous faire rêver. Voilà. Donc on est sur un ouvrage, alors pour rentrer dans la thématique, pour donner des indices à nos lecteurs, je vais rappeler qu'un voyage en train vous permet d'économiser 24 fois plus, 24 fois moins de CO2 que si vous aviez pris votre voiture. On a Nassira qui va nous raconter, alors on est en 2022, l'été 2022, et Nassira décide de partir avec toute sa famille, donc ils sont 5, jusqu'à la famille, donc au bled, jusqu'à chez la famille au bled. Donc on est à Al Jazeera, au Maroc, et donc ils partent de Romorantin, Et plutôt que de prendre la voiture, il décide de partir faire un périple, de pas prendre la voiture et d'y aller en transport collectif.
4: Mais avec les sacs tati et tout.
2: Donc on a 2500 kilomètres.
4: Non, mais c'est. Oui, mais
1: c'est. C'est limite.
4: Mais non, mais c'est ça qui est bon. Alors, oui, alors, là, 504 chargé à fond, tu vois.
0: Les voitures cathédrales, on disait à l'époque.
2: Et bien, tu vas voir.
1: Toi, t'es pas génération Alpha et Z.
2: Ce qu'elle a découvert, Sarah.
4: Je suis beaucoup trop vieille.
2: Voilà. Donc, effectivement, 2500 kilomètres, 3 jours de trajet. Je rappelle, donc, pour notre thématique, que le train permet de voir les paysages, de faire des escales, de rencontrer des gens.
0: De lire des livres.
2: De vivre le déplacement, hein, au lieu de simplement consommer une destination. Voilà, pour un récit qui contient une réflexion écologique discrète, mais importante. Voilà, c'était pour nous raccrocher à notre thématique.
4: C'est dur.
2: Sachant que ce n'est pas quelque chose qui est sur la réduction de l'usage de l'avion, pas du tout. On est plutôt sur... alors déjà, je vais vous raconter son périple. Donc, on part de Romorantin. Vous êtes prêts ?
3: Non, rien que ça, c'est fabuleux, quoi.
2: Voilà.
1: Rien qu'on ne sait pas où c'est Romorantin.
2: Alors, on est à côté de la...
3: C'était une capitale française pendant peut-être 3-4 mois, quand même.
1: Mais c'est où ?
2: Alors, elle va faire...
4: Tours.
2: Voilà.
1: C'est où, Tours ?
2: Tours, c'est le nord, non, par rapport à la Lozère.
4: Dans le centre.
2: Par rapport à la Lozère, c'est le nord. Tout est au nord par rapport à la Lozère. Donc, elle va faire d'abord, pour économiser ses 30 kilos de CO2, elle va d'abord partir donc de Paris en train. Elle va passer donc par Lyon, Avignon, Montpellier. Alors, ce qui est bien dans ce récit, c'est que, donc c'est pareil, ça peut se lire de chapitre en chapitre, on peut sauter, revenir, voilà, c'est truffé de petits témoignages. C'est assez sympa dans le sens où quand elle commence, où elle a l'idée de partir en train, elle va poster son idée sur Twitter, enfin sur X, pour demander à la communauté marocaine qui vit en France s'ils ont déjà entrepris ce périple. Et donc, elle collecte un petit peu tous les témoignages, toutes les réponses. Et tous les gens qui vont répondre disent « Oui, enfin, il y a 20 ans, on faisait ça, maintenant, on le fait plus, mais ça nous laisse des souvenirs incroyables. »
4: Donc, elle essaie de reproduire ce qu'ils ont.
2: Alors, elle parle avec toute sa famille, voilà. Et à chaque grosse étape, elle visite le coin. Donc, elle fait le trajet en train Paris-Barcelone. À Barcelone, elle s'arrête et elle visite. Donc, elle va visiter la fontaine de Montjuïc, le quartier gothique, Port-Vel, tout ça. Et à ce moment-là, on se transforme un peu en guide du routard. C'est-à-dire qu'elle va nous raconter où est-ce qu'il faut manger, où est-ce qu'on peut boire. C'est super sympa, voilà. Elle reprend la route. Elle va faire donc Barcelone-Cordoue. Sous 38 degrés, donc là, merci la clim, elle explique les personnes qu'elle rencontre sur le trajet, dans les wagons. Elle s'arrête à Cordoue, donc pareil, revisite de Cordoue. Alors moi, je ne connais pas du tout, mais pour le coup, elle donne très envie de visiter la Mesquita et les rives de Guadalquivir. Voilà. Rien que le nom, déjà, ça donne envie. Puis Cordoue, Cadix, toujours en train, 200 km, 15 arrêts pour un trajet de 3h15 sans Wi-Fi. Et c'est là qu'il y a un peu de charme qui commence à s'instaurer, c'est-à-dire qu'on perd le Wi-Fi, on commence à rencontrer des gens.
1: J'ai l'impression qu'elle raconte ton retour de Paris, on en parlait en off.
0: Si on rentrait en Lozère en train, ça marcherait bien.
2: Ça marcherait très bien.
0: Ça serait un beau livre.
4: Tu pars en première.
1: Il y avait un livre la dernière émission qui partait de Narbonne et qui remontait en Lozère. Ça aurait été la médiathèque départementale de Lozère d'ailleurs.
2: C'est ça.
4: Les Yennesargues, c'était.
2: La voilà à Cadix. Cadix, ça vous parle ? Voilà, les Flamants Roses, la Plaza San Juan de Dios. Concert de flamenco, donc elle nous raconte tout ça, elle nous donne des adresses. Et puis après, elle va faire Cadix-Tarifa en car, et puis après, Tarifa-Tanger, et là, elle part en Terry. Et c'est là que c'est intéressant par rapport à ton anecdote, parce qu'elle nous explique que c'est fini, en fait, les vieux breaks qui étaient surchargés avec des bagages à ras-bord, parce que maintenant, elle se rend compte que tous les vacanciers roulent en super SUV, bien confort, il y a pas mal de voitures assez luxueuses. Donc, du coup, on n'est pas du tout sur les clichés qu'on avait dans les années 80. Hein, donc on rappelle un peu la génération des chroniqueurs de ce plateau, mais pour le coup, voilà, elle a pas du tout le même ressenti par rapport à ce qu'elle se faisait, même elle dans sa tête comme idée, voilà. Et après, une fois qu'elle a passé la douane, elle repart Tanger, Casablanca en train, voilà. Donc c'est assez intéressant, ça ressemble à un petit guide de voyage. Moi, ça m'a donné envie d'aller visiter le Maroc sans prendre ni l'avion ni
4: c'est
2: rien.
4: Voyage décroissant, quoi.
5: Voilà, par exemple, et sans manger de croissant pour le coup. Voilà. Ni de pain au chocolat.
4: Elle a traversé de Gibraltar.
0: Oui, c'était ma question.
5: La mer. En ferry.
1: En train.
5: C'est là où elle fait. C'est là où elle fait Tarifa à Tanger en ferry.
0: Ah oui.
5: Elle est en ferry.
4: Moi, je note juste que la reine fait à la clim dans son train finalement.
5: Voilà.
4: Ce qui n'existe pas en France, parce qu'en France, on est écolo.
5: Voilà. Bon, après.
0: Dans les trains français, sur l'écologie en plein été.
4: On ne doit pas prendre les mêmes trains. En fait.
0: Ah, moi, des fois, j'ai trop froid dans les trains.
1: Oui, prendre les TGV.
4: Oui, c'est ça.
0: Oui.
4: Je prends le bus.
1: Pas la même.
5: Voilà. Bon, bref, non, mais, voilà, mais après, un petit carnet de voyage
4: sympa. Si je ne m'abuse, c'est la collection Gallimard Voyage.
0: Et oui.
4: Donc, c'est tout le temps. Enfin, peut-être que tu allais travailler.
0: Non, mais justement, en fait, pour le coup, j'ai bossé. J'ai enquêté.
4: Tu fais tes choix, je vois.
0: Non, mais. J'ai enquêté. Non, mais je me suis posé la question tout à l'heure quand j'ai effectivement vu la couverture.
1: C'est chouchou, Pauline.
0: J'ai vu Voyage Gallimard. Gallimard, je connais, ok, mais je n'avais pas compris tout à l'heure pourquoi c'était Voyage Gallimard. Mais là, je commence à comprendre. Du coup, c'est une.
4: Mais c'est des collections, en fait, où il y a des récits de voyage, mais qui sont. C'est entre le guide et le récit.
0: Ah,
4: et c'est génial parce que ça permet d'avoir une autre vision et c'est très à la mode en ce moment. Il y a plein de livres qui sortent sur Naples, Rome, Lisbonne, enfin, où tu lis un roman, où tu lis une histoire et en fait, ça te permet en même temps de voyager. Alors, t'as pas... Oui, à cette table, vous payerez 12 euros le repas. Mais c'est plus profond que ça.
1: C'est que des écritures ou il y a des cartes, il y a des illustrations dedans?
5: Il y a de la carte. Il y a,
1: Je
5: vais essayer de vous montrer.
4: Il y avait la carte avant.
5: Oui, il y a de la carte, il y a des anecdotes, il y a des témoignages, il y a des photos.
1: C'est joli,
5: Je te montre à chaque fois qu'elle s'arrête. En fait, on a des photos du ferry. On voit au fur et à mesure. Voilà. On a des posts sur les réseaux sociaux. Enfin voilà, ça ressemble à un récit de voyage en fait, à un carnet de voyage plutôt.
1: Et tu aimais ou pas?
5: Carnet de voyage. J'ai trouvé ça sympa, c'est facile à lire, c'est léger. Comme je te dis, ça m'a donné envie de reprendre le train. Parce que je me suis dit, tiens, c'est vrai, pourquoi aller directement à la destination? Pourquoi pas prendre le plaisir de faire ce trajet, le voyage? J'ai bien aimé parce que, voilà, elle parle du partir au bled, mais il y a aussi tous les souvenirs familiaux qui viennent s'incrémenter un petit peu dans son récit. On est sur quelque chose quand même qui est dans l'affect de rentrer à la maison. Et elle met 3 jours seulement.
1: 3 jours.
5: Mais on a l'impression que ça dure super longtemps.
1: Aussi, hein. Ah ben,
5: voilà.
1: Oui,
5: hein. Et voilà, il faut avoir du temps pour y aller parce que, alors après, elle ne dit pas quand elle repart dans l'autre sens. Mais donc ça se trouve, autant aller rentrer en jet. J'en sais rien, non, j'espère que non. Mais,
0: qui pourrit le bilan carbone.
1: Un hélico.
5: Elle a tout ruiné en 10 minutes. Non, voilà. Mais c'est très agréable à lire. Voilà, si on a envie de penser ses trajets autrement, je trouve que. Pour le coup, ça me donne envie de lire la collection et de me dire, tiens, si je repensais mes voyages différemment.
0: J'ai une petite question. On en sait plus sur qui est Nassira El Moadem?
5: Alors, moi, absolument pas. On va regarder dans le livre.
1: C'est toi qui dois faire les bios.
0: Oui, c'est vrai. Je me rends compte quand on
4: est sur toi. C'est 15 jours qui nous tannent pour avoir les.
0: C'était mon taf, en fait, de savoir.
4: T'as fait quoi, là, ces 15 derniers jours?
0: Non, parce que tout à l'heure, tu as dit qu'elle a demandé à, entre guillemets, sa communauté qui a fait le voyage. Donc, je me dis, c'est peut-être quelqu'un d'un peu connu, quoi.
5: Alors, il y a une très, très longue introduction, mais elle se présente pas. Non, elle dit qu'elle est marocaine. Elle est journaliste, hein, quand même.
4: Savoir.
5: On sait qu'elle est journaliste. Alors, elle se présente comme journaliste, baroudeuse curieuse, mère de famille. Voilà.
0: C'est déjà bien.
5: J'en sais pas plus.
0: C'est déjà beaucoup. Et donc, ok. Bah, merci beaucoup, Elodie. Donc, on commence à avoir peut-être une idée.
4: Tu veux dire d'une Angleterre en plein essor et de quelqu'un qui voyage en décroissant?
0: Non, c'est que là, pour le coup, si un auditeur en
1: est
0: triste là...
1: J'ai une petite idée, moi. Je ne la donnerai pas, mais...
4: En même temps, tu regardes les notes de Thomas depuis tout à l'heure.
0: C'est assez complexe. On s'arrête là, parce que moi, j'avais noté deux autres livres, mais non, pas
5: sur le même sujet. Enfin, alors, j'étais plus sur le sujet de Pauline. Au début,
0: oui,
5: on s'est un peu raté. Ludo nous a traité de nul, on peut le dire.
4: Non, grosse nulle.
1: Non, voilà. Mais ça, c'est sur notre WhatsApp privé. Là.
0: Oui.
1: Faut pas dire.
5: Et j'étais partie sur la même thématique que Pauline. Alors, pour le coup, c'est un petit coup de cœur. Alors, du coup, je veux bien en parler, mais 30 secondes.
0: Allez.
5: C'est le livre de Blake Crouch.
4: Mais il est génial, t'as vu ça?
5: Ouais, je l'ai adoré. Mais moi aussi, je l'ai adoré. Donc, on est sur un Page Turner. Ça ressemble un peu à une série Netflix. Tellement
1: Crouch,
5: on est
1: grand avant-centre
0: de Liverpool.
4: Je crois qu'il a jamais joué contre Joël Batz, gardien de ma vie, édition illustrée 1984.
1: Non, il aurait pu lui mettre des buts de la tête.
4: Il aurait pu.
5: On est sur un roman un peu de science-fiction, mais futur très proche.
4: Dystopie.
5: Ah, voilà, une sorte de petite dystopie, un petit thriller technologique. On parle de transhumanisme. Moi, j'ai vraiment adoré. Alors surtout qu'avant, j'avais lu juste avant, pour préparer cette thématique aussi, Le secret des secrets de Dan Brown, que j'avais trouvé très téléphoné, très surfait. Et là, donc, on suit ce roman Logan Ramsey, qui est un agent fédéral spécialisé dans les menaces biologiques et qui va subir une petite attaque génétique et son ADN...
4: Pendant qu'il a enquêté, en fait.
5: Voilà, pendant qu'il allait sur une enquête,
4: c'est un peu Spider-Man, quoi.
5: Voilà, il rentre dans une cave.
1: Comment tu subis une attaque génétique, là? C'est
5: alors,
1: pas sérieux ce que tu nous dis.
5: Je t'explique, il descend...
1: Parce que moi, j'ai essayé d'attaquer des gens génétiquement, bon, ça n'a jamais marché.
5: Je vais te spoiler un peu le livre. Il descend, il est sur une enquête, il doit démanteler une sorte de laboratoire génétique, il descend, il prend une sorte de bombe explosive, il comprend pas ce qui lui arrive, il se réveille à l'hôpital et son ADN est modifié. Ouais. Et donc, il va se retrouver progressivement à devenir plus intelligent, plus rapide et cognitivement augmenté.
4: Ouais,
5: oui, un
6: ça,
5: peu
6: c'est
5: comme moi.
6: Bien, c'est pouvoir
4: des fleurs pour leur Algernon.
5: Et il va se rendre compte que il y a un projet secret qui cherche à transformer l'humanité par une sorte d'ingénierie technique, et c'est un peu sa mère qui est voilà, qui était une éminente scientifique, qui est à l'origine de ça et qui a aussi augmenté sa sœur,
4: la matrice.
5: Voilà, la matrice. Voilà, ce qui est assez intéressant dans ce livre, c'est de se dire où tu te dis, dans la question qui centrale du bouquin va devenir: si l'humanité peut s'améliorer, est-ce qu'elle doit vraiment le faire? Voilà, et on se rend compte que finalement non. Parce que à vouloir toujours s'améliorer, on se rend compte quand même que l'humain reste un humain. Et alors c'est bien, moi j'ai adoré parce que c'est un peu cinématographique. C'est un peu, il y a de l'espionnage, il y a des poursuites, il y a des révélations. C'est assez, il y a vraiment de l'action, donc c'est vraiment chouette. Et il y a des sujets qui sont très intéressants. Voilà. Donc moi Thomas m'a fait signe d'aller vite. Alors je vais très très vite.
0: Mais oui,
5: je vous conseille.
0: Après,
5: voilà, je vous conseille ce livre qui s'inscrit vraiment dans les angoisses contemporaines d'aujourd'hui, les manipulations génétiques, le biohacking et les pandémies. On en parle, on est à fond là-dedans.
1: Là, tu nous as perdu sur le thème. Hein,
4: disponible chez Gallmeister,
5: si, si,
4: l'édition
5: on est,
4: Totem.
5: Alors,
4: magnifique.
5: Sur
0: oui.
5: le,
0: c'est le thème reverse de ton...
5: Voilà, sur le... faire progresser l'humain. Le faire exceller dans tout ce qu'il peut. Voilà.
0: Le frère,
1: je suis perdu.
0: Le faire grandir.
5: Le faire grandir à tous les niveaux.
1: Sarah, aide-nous parce que je suis complètement perdu. Là.
0: Les croissants, les pains au chocolat.
5: Enfin, je vous conseille ce bouquin, il est super.
4: Elle était pourrie, ta vanne.
0: Oui, non, mais t'es pas top top. Hein. J'aurais aimé que personne la relève, d'ailleurs.
1: Moi, j'ai bien aimé.
4: Tu vas pas faire tes biographes à côté, j'ai entendu.
0: Merci Val. Et ben on continue. Bah du coup là, en tout cas, bon courage pour avoir. Moi je trouve le thème. Et si vous l'avez, bravo à vous.
4: Deux cadeaux là, deux autocollants de 48 à faire.
1: Trois autocollants.
4: Trois.
0: On aura le temps de revenir à la fin de l'émission sur si vous l'avez pas trouvé jusqu'à là. Quel était le thème? On continue avec un nouveau thème dont je suis l'un des chroniqueurs. Mais peut-être on va commencer par toi, Marlène.
6: Comme tu veux.
0: Tu veux, allez, vas-y, commence. Je prendrai la suite après.
6: Si tu veux.
1: Et si
6: du
1: tu
6: coup,
1: peux,
6: moi, c'est roman
1: si
6: ado.
1: Tu peux éviter de présenter 10 livres comme Elodie, ça serait
6: non,
1: bien.
6: Non, mais je peux faire très court aussi, y a pas de souci.
1: Dis quoi?
5: Elle a pas son verre, fais gaffe. Hein. Ouais. La chance
4: j'adore
5: que j'ai pas
4: le micro de ton livre.
6: Ouais. Jusqu'ici tout va bien. Jusqu'ici tout va bien. Donc de Schmitt. Roman ado du coup, puisque vous savez toujours que souvent je présente un jeunesse, donc là hop je l'ai casé, ça y est c'est fait. Voilà. Alors je vous présente du coup Douglas, enfin dit Doug, un ado de 14 ans. Qui du coup vit dans une famille un petit peu complexe, enfin bon, un petit peu à l'air du temps aussi pour certains, entre les disputes avec ses frères aînés qui supportent pas, les bagarres à l'école, son père qui va de petit boulot en petit boulot, qui du coup, bref, le père qui est assez violent avec la famille. Le seul réconfort qu'il a jusque, enfin en tout cas au début, c'est sa maman qui lui fait des grands sourires et qui fait surtout ce qu'elle peut, la pauvre, hein, au milieu de tous ces hommes. Voilà. Et donc de petit boulot en petit boulot, et ben du coup on est obligé de déménager dans un nouvel endroit et de découvrir un nouveau lieu. Un nouveau lieu où, en fait, toutes les personnes que Doug fréquente, en fait, il n'est pas apprécié. Il est un peu rejeté, il est marginalisé, bon, c'est un ado, donc il n'est pas forcément bien dans sa peau, et peut-être qu'il le sur-ressent certaines choses aussi. Mais voilà, il n'est pas bien, et en fait, dans cet univers-là, il va y avoir deux belles rencontres. Alors une forcément un peu amoureuse, hein, puisque sinon on serait pas dans le, avec les ados, donc une jeune Lille, qui du coup est la, si je me rappelle bien, c'est la fille du petit primeur qu'il y a en bas de là où il habite. Et Monsieur Powell, ça c'est petite dédicace, un bibliothécaire, puisqu'il va aller fréquenter la bibliothèque, et qui lui va lui faire découvrir les arts, va lui faire découvrir que la vie peut être belle avec des peintures, des lectures. Du coup, il va apprendre ce que c'est l'art, découvrir des peintres, découvrir des histoires, etc. Et il va se mettre à peindre, et ça va plutôt bien lui réussir. Et dans tout ça, il va, eh ben, tout doucement, pour quand même... que vous ayez la thématique à un moment donné, il va prendre un petit boulot de livreur et il va, au fur et à mesure de ses livraisons, découvrir le nouveau lieu dans lequel il vit, la nouvelle zone urbaine dans laquelle il habite, et découvrir en fait les beautés de ce qui pourrait a priori être moche et pas intéressant, puisque quand on est ado et on n'a pas forcément envie non plus de découvrir des lieux quand on se met dans une bulle où personne ne nous apprécie, voilà. Et donc là, il va découvrir ce lieu grâce à son petit boulot, et puis en même temps, grâce aussi au bibliothécaire, et ben en fait, il va voilà, regarder autrement les rues, les maisons, les habitations, les immeubles, etc. Et voilà. Voilà. Et en fait, on est surtout sur un roman d'apprentissage. Voilà. Et au fur et à mesure, il va arriver à faire changer le regard des autres sur lui, et même celui de son père, qui est violent et pas très compréhensif. Voilà.
0: J'imagine pour des ados, du coup, ça a l'air de parler un peu de harcèlement. J'imagine que c'est des thèmes qui reviennent.
6: Alors, c'est pas forcément sur le harcèlement. C'est plutôt sur vraiment être... pas apprécié, mais pas trouvé sa place, en fait. Il n'est pas forcément harcelé. Bon, à part si on considère qu'avec ses frères, il est harcelé. Et la grosse bascule, en fait, c'est parce que ça se passe dans les années... Enfin, 1968. Et en fait, un de ses frères part à la guerre.
4: C'est une bonne
6: année. Et revient du Vietnam. Et bon, voilà. Mmh. Et donc, en fait, là, il y a une bascule aussi qui se joue, en tout cas au niveau psychologique. Voilà.
4: Il m'a semblé le voir passer dans pas mal de sélections de Priado.
6: Oui,
4: je pense qu'il y a quelque chose.
6: Ouais. Et même l'écriture et tout, c'est bien fait, c'est pas ennuyeux, c'est parfois très drôle à l'image des ados. Et puis bon, surtout quand on le lit et qu'on n'est plus une ado.
4: C'est, voilà. Est-ce que tu l'as fait lire à ton petit ado qui est derrière nous là ?
6: Et pas encore, pas encore.
4: Je le regarde en faisant non, arrête de donner des idées comme ça.
6: Mais si, il pourra le lire, il n'y a pas de souci. Voilà.
4: Okay. Et moi, je me demande, mais bon sang, mais quel peut être le thème et quel
0: là,
4: être
0: le thème, il n'est pas évident. Et peut-être que
4: là,
0: avec
4: le niveau, il est en train de monter là.
0: Avec le versus, peut-être que
4: qui est le versus ?
0: Voilà, voir.
4: C'est toi.
0: Go. Et donc, c'est justement à moi de faire le versus. Effectivement, je vais un peu accélérer, même si on a encore un peu le temps. Mais donc, le versus de ça, c'est ce livre. Je le prends dans ma main et ça s'appelle Cahier vert de Martin de la Soudière et le sous-titre. Journal d'un ethnologue en Gévaudan.
4: Ça y est, j'ai le thème.
0: 1973-1978.
1: On le connaît, Martin de la Soudière.
4: J'adore, mais Martin est venu à la livrerie.
1: Il est venu, hein,
4: oui,
1: c'est ça.
4: Il est venu, c'était le 21 juin 2023. Non, attends, non, c'est le jour où j'ai ouvert. Le 21 juin 2024.
1: 1864.
4: Pardon. Oui, 1864. Ça, c'était cela, on avait dit qu'on n'en parlait pas.
1: D'accord.
0: Et donc, effectivement, moi, quand j'ai vu ce thème-là, j'avais pensé à un autre livre que j'aime. Et d'ailleurs, je vais le conseiller aux gens parce que je vais.
4: Je l'ai reçu tout à l'heure.
0: J'ai envie de le lire, mais. Loumir Lapray, ces gens-là, c'est un livre que je voulais lire qui parle. C'est une journaliste, plutôt une influenceuse qui fait une enquête sur les gens qui habitent dans l'Ain. Mais bref, c'est pas ça que je veux parler. Après, il n'était pas arrivé à l'heure pour le...
4: C'est que tu étais pressé.
0: Voilà, j'étais pressé pour lire ce livre, pour la livraison. Et Valérie, notre chère libraire, m'a dit, si tu veux, tu peux aller lire ça, Le cahier vert de Martin de la Soudière, en me disant, tu vas voir, ça paraît chiant dans le titre, mais ce n'est pas du tout.
4: Tu n'es pas obligé de tout dire.
0: Laisse-moi terminer. Tu ne me l'as pas dit. Bon, c'est moi qui l'ai pensé et c'est très bien. Non mais j'ai adoré ce livre. Donc
4: mais
0: tu vois.
4: Mieux,
0: donc
4: c'est
0: oui,
4: génial.
0: En fait,
4: j'ai eu le même a priori que
0: on,
4: toi.
0: On pourrait croire que on va lire une thèse, un doctorat sur
4: 73-78 sur la
0: Gévaudan,
4: Margeride.
0: La Margeride.
4: C'est quand même assez.
0: Et en fait, Et en fait, c'est trop c'est bien. Génial. C'est vraiment génial. Voilà, j'ai adoré. Donc, Martyr de la Soudière, c'est un sociologue ethnologue né en 1944 et qui a 29 ans. Il part en Lozère pour effectuer une thèse ou un travail de recherche avec le CNRS sur comment les enfants s'occupent en milieu rural. Et donc, en fait, assez rapidement, donc, il est de Paris. Hein, c'est vraiment un espèce de petit bourgeois 68-art. Je peux le dire.
1: Qu'est-ce qu'il y a, Valérie ?
0: J'ai l'impression que ça ne te plaît pas.
4: Non, si, ça me plaît, mais juste, il y a une amie à lui qui nous écoute.
0: Je vais dire, j'adore. Mais
1: c'est Sarah ?
4: Non, c'est... c'est Anne.
0: Non, mais j'ai adoré ce livre. Et donc, en fait, le livre ne traite pas vraiment de cette. Cette enquête existe vraiment. Ça s'appelle Enfant-jeu, enfant-enjeu, je crois, quelque chose comme ça. Il en parle, c'est sourcé dans le livre. Mais là, en fait, on va vraiment suivre son journal intime de quelqu'un qui débarque en Lozère. Donc, fallait le faire.
4: À Montbel.
0: Oui, parce qu'en fait, au début, il se dit. Donc, il faut le faire en ruralité. Et il se dit, assez rapidement, quel est le département ? Déjà, en 70, le département le plus rural. Il se dit. En plus, il avait des souvenirs de la Lozère avec différents livres ou films qu'il avait vus. Et il se dit la Lozère. Et après, il choisit. Donc, même au début, on le voit réfléchir à quel village est le meilleur, etc. Et il décide vraiment la Margeride. Et donc, on va le voir vraiment divaguer entre Alinque, Châteauneuf-de-Randon, Langogne, Mende, mais
4: ça,
0: surtout.
4: C'était les grandes villes.
0: C'est les grandes villes.
7: J'ai hâte que tu nous lises un extrait.
0: Je te remets ton micro.
5: J'avais vraiment hâte que tu nous lises un extrait.
4: Il écrit merveilleusement.
0: Je lis un extrait. Et donc, effectivement, c'est vraiment un livre. On est dans ses pensées, dans ses carnets de notes. C'est écrit justement, ça a été préfacé par Philippe Bonin, merci. Ouais. Et donc, en fait, on est vraiment dans ces carnets de notes qui sont remis, donc c'était dactylographiés qui sont après finalement remis en imprimé, mais on est vraiment avec lui, on est dans ses pensées, et moi j'ai trouvé ça trop chouette, c'est intelligent, c'est drôle, c'est poétique, c'est sensible. Moi, ça m'a aussi beaucoup touché en venant de la ville, juste avant de venir en Lozère pour la radio, j'étais à Paris, donc en fait ça me parle beaucoup, j'ai même l'impression un peu de m'y retrouver des fois, il parle beaucoup, notamment dans les premières pages, d'espèces de fantasmes, comment on fantasme le Lozérien, quoi, et en fait ça n'a pas changé en 2026 qu'à cette époque-là, et non, moi j'ai trouvé ça, donc vraiment, il donne ses carnets de notes en disant, mais à quoi ça mon travail, des fois il est un peu en dépression sur pourquoi je fais ça, mais je suis en train de parler des paysans, alors qu'en fait, est-ce que je suis légitime à faire ci ? Et en fait, là, je suis en train de décortiquer leurs paroles, mais en fait, c'est ce qu'ils vivent au quotidien. Et moi, je me sens un peu mal d'être le sociologue qui vient un peu surélever leurs paroles, essayer de trouver des termes un peu spécifiques. Et en fait, encore une fois, c'est un peu moi ce que des fois, parfois, je peux ressentir en tant que néo-lozérien sur comment j'aborde le territoire en tant que journaliste. Donc, c'est peut-être pour ça que ça m'a beaucoup touché. Mais non, j'ai trouvé ça super, super cool. Et effectivement, j'ai peut-être deux passages à vous faire lire plus poétique, justement, qui m'a un peu touché. Je reprends tout de suite. J'avais pris, hop.
4: L'arrivée quand il arrive à Sog, c'est ça ? Moi, c'est ce que j'ai adoré.
0: C'est pas celui-là, c'est à Brioude. Parce qu'en fait,
4: c'est Brioude. Oui. Parce qu'il a failli au départ aller en Haute-Loire.
0: Il cherchait au début effectivement où aller, mais en fait, son trajet, donc il raconte bien, je suis en 4L, je descends de Paris, en plus lui c'est Saint-Germain-des-Prés, enfin c'est vraiment. Et il arrive donc, et j'ai adoré ce moment-là où il dit. Mercredi 28 mars 1973. Pas le droit de marquer tout ce que je vais marquer ici. Trop facile de passer et de jouir de l'isolement des autres, de prendre leur manque pour de la poésie. Jusqu'à cette serveuse, un peu trop bien pour ce café de Brioude, qui a l'air de se languir d'autres choses et à qui je laisse un pourboire que je ne donnerai jamais à Paris, sous prétexte qu'elle est de Brioude, et incarne pour moi cet isolement, seule chose ici que je cherche à observer. Pourtant, quelque chose d'autre est ici. À Brioude. Donc voilà, il y a ça. Et un autre passage que j'aime beaucoup, c'est qu'il parle de Langogne. Ça m'a fait rire, forcément, en tant que Lozérien. On voit que peut-être peu de choses ont changé depuis. Donc là, on est dimanche 27 mai 1973. Dimanche, Langogne. Je crois que Langogne est la petite ville la plus triste de France. Rien en elle qui attire, si ce n'est sa situation sur l'Allier, maigre fleuve, mais pas vraiment torrent, maigre ville, mais pas vraiment village. L'ennui me saisit à tel point que pour faire diversion, je fais le plein d'essence et je rentre dans l'église.
3: Il faut y aller le samedi, c'est pour ça.
0: C'est pour ça, il n'était pas un jour de marché à Langogne.
5: Voilà, il ne connaissait pas les hausses du prix de l'essence.
4: C'est assez incroyable, parce que moi, je connaissais Martin de la Soudière sur le paysage à petite vitesse. Ou
0: oui, il faut aussi dire que c'est un grand sociologue et ethnologue de la ruralité en général.
4: Le paysage, d'autres essais. Et là, le cahier vert, on se dit, mais à part les gens qui habitent à Villesoul ou Montbel, ça ne va pas intéresser. Et en fait, c'est passionnant. On s'en fiche de ne pas être de Lozère, on s'en fiche de ne pas être né entre 73 et 78. C'est très touchant, puis c'est bien documenté. C'est vraiment super bon.
0: Mais je pense quand même que ça... Je termine, après on va passer à autre chose.
4: C'est bien la campagne.
0: Mais en tout cas, quand on vit en Lozère, c'est encore plus des paysages et des villes qu'on croise, des noms de villes, de villages surtout. Et ça rajoute encore un plus quand on est en Lozère. Et vraiment, lisez-le, c'est pas du tout ennuyant et c'est même documenté. Et puis, oui, pour moi, il y a même un truc poétique derrière tout ça.
4: Oui, je suis assez d'accord.
0: Qui est vraiment très chouette, le cahier vert de Martin de la Soudière. Oui. Donc, avec ça, est-ce qu'on a un peu avancé sur le thème? Donc, je rappelle, on a eu un jeune qui reporterait une métropole avec ses...
4: Dans la campagne.
0: Sa vie qui va avec un peu tout.

0: voilà, de
1: trouver
0: quel est...
1: Entre le livreur dans la banlieue d'une grande ville et Martin qui arpente les paysages losériens.
0: Exactement. D'accord. Quel serait le versus entre ces deux ouvrages?
1: Je ne vois pas.
0: On va être sur le dernier versus maintenant.
1: Le plus dur
0: peut-être, entre Ludo et Valérie. Qui veut commencer?
2: Allez, je commence parce que je vais aller vite fait. Parce
1: c'est vrai, moi aussi je vais vite fait, j'ai qu'une page.
2: Moi aussi j'ai qu'une page.
1: T'as pris le petit livre.
2: Parce que je me suis dit, tiens, Marlène n'a pas fait de roman très jeune public. Elle a fait ado, mais elle n'a pas fait enfant, donc je vais en faire un.
1: Comment t'as pu faire ça sur le thème qu'on a?
2: Eh bien, parce que je suis très fort et que j'ai surtout quelqu'un qui est très forte, qui me donne des livres. Je ne dirai pas qui c'est. Même si elle parle dans son verre. alors,
1: dit que c'est
2: mais tu connais, c'est la vache la plus riche du monde par Barou, qui est... et qui a été édité en 2024 aux éditions Les Arènes. L'histoire, c'est une vache qui se prélasse sous un pommier, elle écoute le vent dans les branches, elle regarde les nuages passer, et là, il y a un cochon qui surgit et qui lui dit « Tiens, au lieu de laisser tomber les pommes dans l'herbe, mais si tu les ramassais, que tu faisais des tartes et de la compote, et après tu vends ces tartes et de la compote et t'achètes d'autres arbres. » Pour produire plus, vendre encore davantage à coup de campagne publicitaire, jusqu'à devenir la vache la plus riche du monde. C'est pour quel âge, Elodie? Parce que moi, je l'ai lu à ma fille de 4 ans, elle a adoré. Moi-même, j'ai adoré.
1: Elle est très intelligente.
3: Oui, voilà, j'aurais dit 6-8 ans.
4: Ça dépend ce que tu prends dans les
2: parce que même en adulte, c'est fabuleux.
3: Même adulte, c'est super.
2: Et donc, au fil des pages, on voit cette vache qui gère son empire depuis le sommet d'un building. Voilà. Prendre la pose d'un shooting, dîner dans des restaurants. Enfin, ça, c'est ce qu'elle imagine que le cochon lui dit « voilà ce que tu peux faire ». Et une fois que tu as fait ça, ben voilà ce que tu seras. Mais une fois que tu seras ça, tu peux faire encore plus. Parce que après, une fois que tu as une usine, ben tu peux en acheter d'autres. Après, une fois que tu as d'autres usines, tu peux encore en acheter d'autres. Et à la fin, tous les efforts lui permettent en fait, de retrouver exactement ce qu'elle avait au départ. La tranquillité, le loisir de contempler la nature. Il lui dit, à la fin, tu peux acheter une île et tu te poses, les autres travaillent pour toi et tu regardes le ciel et tu rêves.
3: Et tu t'appelles Vincent Bolloré.
4: C'est génial.
2: Voilà. Et la vache lui dit, mais en fait, c'est ce que j'ai déjà maintenant. Donc voilà. Donc c'est drôle, c'est malin, ça fonctionne à tous les âges. Et c'est apparemment... le tour habituel de Barou, qui a fait d'autres livres que je ne connais pas. Marlène, tu peux peut-être nous aiguiller. Et qui réussit une fois de plus dans ce petit livre très bien illustré à nous raconter cette histoire du capitalisme et de la fin des rêves et du renouveau des rêves.
1: Et moi, je me suis embêtée dans mon reverse à ne pas mettre le mot opposé parce que vous le saviez, messieurs.
2: Moi, je balance. Je veux offrir des livres et des autocollants.
1: Vous le saviez, avec Bervache Arnaud. Femmes, nous pensons. Je vais vous parler du livre qui s'appelle « Je lève le poing très haut, ni Dieu, ni patron, ni mari, la voz de la mujer ». Ah,
2: oh,
1: ça c'est révolutionnaire.
2: C'est révolutionnaire, c'est anarchique.
1: Il y a des livres
2: qui
1: ressemblent pas à des livres. Des livres qui sont des pavés, qui sont des braises. Des voix qu'on croyait enfouies et pourtant elles continuent à crépiter, incandescentes, plus d'un siècle encore plus tard. Ni Dieu, ni patron, ni mari rassemblent des textes qui ont été vraiment publiés à Buenos Aires à la fin du 19e siècle dans un journal qui s'appelait La Voz de la Mujer. C'était un journal qui était écrit par des femmes, issues pour beaucoup du monde ouvrier. J'ai dû changer quelques mots pour pas dire le mot du reverse. Des femmes qui étaient pauvres, qui étaient peu instruites, épouses, mères, travailleuses, qui décidaient soudain qu'elles aussi, elles ont le droit de parler au monde et surtout, elles ont le droit de dire ce qu'on leur fait subir. Alors, comment le dire? Elles l'ont écrit dans La Voz de la Mujer. Elles ont écrit contre des salaires de misère. Elles ont écrit contre les hommes qui parlent d'égalité. Mais une fois à la maison, alors quand on est dehors, on dit l'égalité, l'égalité, mais une fois à la maison, hop, on reproduit la petite domination contre elles, contre les religions qui étouffent, contre les rôles imposés, contre cette fatigue immense d'être condamnée à se taire. Et ce qui frappe dans ce livre, c'est que les mots qu'elles utilisaient donc au 19e siècle, ils sont ultra, ultra contemporains. Dans ces textes, il y a de la colère, il y a de l'intelligence politique, il y a de la fulgurance. Elles comprennent en fait que toutes les oppressions, elles se répondent. Misère économique, mépris social, domination masculine, et les unes alimentent les autres. Une espèce de... Alors, il y avait des virages quand j'ai écrit, j'avais marqué le chien qui se mord la queue.
3: Le boubi-boulga.
1: Je pense que c'était plutôt le serpent qui se mord la queue. Il y avait des virages. En fait, il ne faut pas imaginer que ce texte, c'est juste un texte militant, quoique. En fait, ce livre, il déborde de vie, de rage, d'espoir, d'élan collectif, de désir d'émancipation. On sent des femmes qui découvrent que si elles parlent,

0: leur voix, ben, elle devient une force. C'est des phrases qui frappent, c'est des coups de poing. J'avais marqué exemple, mais j'ai enlevé la page de mon livre, donc je ne pourrais pas vous lire l'exemple. Et des textes aussi qui bouleversent. Et en fait, ce qui traverse tout le livre, c'est comment est-ce qu'on peut devenir humain dans un monde qui vous demande sans cesse de vous taire. Ni Dieu, ni patron, ni mari. C'est un ouvrage qui est court, qui est incandescent, qui est nécessaire. Une lecture qui rappelle que derrière chaque conquête sociale, il y a eu des femmes qui ont dû d'abord conquérir le droit de parler. Et leurs mots aujourd'hui encore refusent obstinément, comme moi, de se taire. C'est absolument génial et c'est chez Nada Édition, une petite maison d'édition un poil libertaire.
1: Des femmes qui peut-être auraient actuellement un t-shirt avec un A entouré.
0: Par exemple, avec un rond et avec les ailes qui dépassent un petit peu. Voilà. On a quelques thèmes de chapitres, c'est à tous les prolétaires.
1: Il y a quelques petits dessins aussi.
0: Et les illustrations, c'est vraiment. Alors, c'était vraiment un journal qui sortait à Buenos Aires. Et quand le premier est sorti, ça a fait une espèce de tollé. Enfin, elles ont été quand même vachement houspillées parce que elles écrivaient. De façon très, très virulente, en fait, elles se rebellaient, ben, contrairement à Ludo, avec son petit capitalisme, je vais faire des pommes, plus de pommes, encore plus de pommes, alors que j'en ai pas besoin juste pour faire de l'argent. Mais elles, en fait, elles ont décidé à un moment donné de dire, on va renverser l'ordre établi. Là, par exemple, première phrase de l'extrait de « À toi », c'était « Chère compagnonne, il est temps d'enlever cet épais bandeau de tes yeux. Si tu es célibataire, cultive ton intelligence. Étudie autant que tu peux, tâche de t'élever à la hauteur d'un homme et parce que, bien que femme, tu es son égale. » Et c'est que des petits textes comme ça qui étaient publiés, je vous le rappelle, 19e siècle. Incroyable.
1: J'ai la date, c'est le journal, il date de 1896.
0: Oui, Ludo, vas-y, capitaliste, parle.
2: Oui. Avant de laisser Thomas clôturer l'émission, cette émission nous permet de créer une carte reverse qui va être disponible pour les prochaines émissions. Et donc une carte reverse sera disponible pour contrer le prochain thème que l'on n'a pas encore mais que vous découvrirez bientôt. Et je laisse l'honneur à Thomas de décerner la carte reverse pour la prochaine émission. Par rapport aux chroniques qui ont été faites, celles que tu as préférées.
1: Mm-hmm, j'ai cet honneur-là.
0: Attends, j'ai la gueule.
1: C'est assez complexe. Je réfléchis. Qui l'a eu la dernière fois? Non, je ne sais plus.
0: Élodie.
1: Ah ouais, non, pardon. Élodie.
0: J'ai jamais
2: Élodie, elle a eu toutes les dernières wildcards. Quatre émissions d'affilée, elle a eu les wildcards.
0: Jamais.
1: Et non, bah, je vais aller, mais parce qu'on était en plus en collaboration, en binôme aujourd'hui. Oui, je feuillette un peu, mais je vais le filer
3: ça,
1: à Marlène.
3: C'est parce que t'as pas voulu que je présente ma BD, c'est pour ça.
2: Et en plus, voilà. Oh, t'as la reverse, ça va. Hein. La reverse, t'as de la chance.
1: Tu auras la reverse.
2: Mais elle est dégoûtée, Elodie.
4: Non, mais surtout, vous faites de la désinformation. Moi, je voudrais que ce soit sur l'intox, la désinformation, la prochaine thématique.
2: On verra.
0: Il suffit
2: que
0: tu prennes un livre sur l'information et elle peut se faire un reverse.
4: Je fais ce que je veux.
0: Comme tu es rebelle anarchiste.
1: Et donc oui, bah, n'hésitez pas, d'ailleurs encore une fois, commenter. Vous aurez peut-être des petits cadeaux de la part de la librairie ou la livrerie, pardon.
0: La librerie, ça fait très libre.
2: Ça marche aussi.
0: Ça marche
1: la livrerie et 48FM. Donc commentez encore si vous avez des idées de versus pour cette émission d'aujourd'hui. Effectivement, on va commencer à conclure cette émission doucement. J'ai pour ça des petites...
0: On n'a que 45 minutes de retard.
1: On n'a que 45 minutes de retard. J'ai pour ça... des petites citations rigolotes que j'ai trouvées qui étaient liées au contraire.
0: Allez, vas-y, balance.
1: Le capitalisme, c'est l'exploitation de l'homme par l'homme. Le syndicalisme, c'est le contraire. C'est de Coluche. Voilà. Non, mais on va terminer par un truc un peu plus... parce que quand même, on est un peu high level ici. Ça reste une émission littéraire. L'esprit est tout le contraire de l'argent. Moins on en a, plus on est satisfait.
0: Je suis très satisfaite.
1: Et voilà, et donc ça veut dire, et si on lit des livres, on a de l'esprit, donc continuez à lire vos livres, et peut-être qu'un jour vous pourrez venir les chroniquer sur 48FM, c'est en tout cas le souhait de Ludo, peut-être pour d'autres émissions, en tout cas on aura le temps d'en parler. D'ici là, portez-vous bien, et on se trouve la prochaine fois, en attendant.
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6: Les écrivains ne m'intéressent que les gens qui ont un style. S'ils n'ont pas de style, ils ne m'intéressent pas.
7: Je me suis contenté de faire un petit rond, un cercle, une petite mèche pour donner un accent. Comme ça, j'étais certain que ce personnage, on le reconnaîtrait de dessin en dessin et de semaine en semaine.
6: Les histoires, il y en a plein à la rue, plein les commissariats, plein les correctionnels, plein à votre vie. Tout le monde a une histoire.
5: Les livres nous transforment. Je suis ce que les livres m'ont fait. Il
8: ne faut jamais oublier qu'il y a un endroit de la littérature où seul le style, seul les mots comptent, c'est la poésie.
9: On voit à travers l'écriture. Je ne sais pas ce que c'est un livre, personne ne le sait. Mais je sais quand il y en a un, quand il n'y en a pas un.

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tombe pour Exit Music sur 48 FM. Big up 48 FM et joyeux anniversaire. Pour rendre hommage quand même, je vous ai commencé ce petit set par un mash-up énorme. Thomas, prends-en de la graine. C'était Jay-Z et Radiohead sur l'album Radiohead, incroyable, avec Falling Step. Ça va partir dans tous les sens, hein. Je sais pas si vous écoutez un peu Exit Music, mais ça part dans tous les sens. Et ce set, comme tous les sets de Pardon Garçon, va aussi partir dans tous les sens. Et c'est parti.

Alors, vous êtes encore là, 48 FM ? Il n'y a personne. Alors, il n'y a plus personne. Pas celui-là. Il n'y a plus personne sur 48 FM, mais on espère que les auditeurs sont là. Voilà, je le dis. Parce que si on l'osait, il y a une grosse ambiance, hein. Merci.

Alors je voudrais vous remercier parce qu'on a des magnifiques chorégraphies ce soir aussi, on l'osait, franchement c'est trop la classe. Et je vous invite toutes et tous à revoir ce film Flashdance de Adrienne Lyne, sorti en 83 avec Jennifer Beals qui était quand même la star de The L World 20 ans plus tard. En tout cas vraiment revoyez-le, il est incroyable, les lumières, la photo, les chorégraphies bien sûr. Voilà, mais en même temps, les chorégraphies, vous n'avez rien à leur envier parce que franchement, vous avez sacrément la classe. Ici ce soir pour l'anniversaire du 48FM.

Alors, pour les auditrices, ça ne va pas forcément fonctionner, mais pour vous, ici présentes, aussi on l'osait, ça va être le dernier verre. Par contre, pour les auditrices aussi, vous venez d'écouter, pardon garçon, un morceau de... un morceau de Autocrates qui donne son petit nom à mon petit nom à moi de pardon garçon, voilà, en DJ set bien sûr. Et voilà, donc si vous voulez boire un dernier coup aussi on l'osait, c'est maintenant parce que c'est bientôt la fin de la soirée quand même, on s'approche des 1h du matin, donc voilà. Et par contre je vais encore vous passer 3-4 morceaux pour le plaisir hein, voilà, de la diversité musicale, ça appartient encore une fois dans tous les sens, vous le savez. On m'a demandé à l'instant si j'allais passer du Céline Dion, et ben allez c'est maintenant.

0: Allez, on se fait un petit dernier morceau vénère et puis après on y va.
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0: Tu te rappelleras ?
1: Bonne chance.
2: La chance n'a rien à voir là-dedans, mademoiselle. Juste le talent.
3: Et juste le travail aussi.
2: Ah, ouais. Et la santé.
3: Ah oui. Et la chance.
2: La chance.
3: Vous avez.
2: La
3: chance. C'est qui l'a dit
2: la chance.
3: Ah d'accord.
2: La chance, vous avez raison.